0: Afrique par l'OME qui doit donc désamorcer la crise au Moyen-Orient. Alors bravo, l'Afrique entre dans l'histoire.
1: D'accord. Ouais, Jean-Baptiste, c'est vrai, on se souvient de la crise hein, sanitaire COVID-19. On a vu également ses répercussions sur le continent africain et à un moment donné, il y a des initiatives et tout. Mais au-delà de tout, est-ce qu'on va attendre quand même qu'il y a une crise quelque part avant de commencer par prendre des initiatives parce que nous sommes impactés par ces crises-là?
2: Oui, on attend qu'il y ait des crises. Et avant de vouloir prendre des décisions, parce qu'on n'est pas entrepreneur, on n'a pas de vision réelle de développement du continent. Et moi, je le dis toujours que tant que les petits égoïsmes de nos petits États, les petits dirigeants de nos États, ces égoïsmes vont exister, l'Afrique sera toujours dépendante. Parce que le continent a tout. Si les dirigeants de ces pays se réunissent et veulent réellement le développement du continent, ça peut être une réalité. Vous parlez de COVID-19 avec ses répercussions, surtout sur le plan alimentaire, notamment le blé qui provenait de, on nous disait, c'est de l'Ukraine. Un seul pays qui est en difficulté, tout un continent, avec les énormes potentialités que ce continent regorge. Est-ce que depuis la crise 2020, 2021, 2022, ces trois années-là, on est en 2026, trois ans après, combien de pays africains ont pris sur eux aujourd'hui de cultiver le blé? À l'époque, il y avait des solutions peut-être alternatives que les gens ont, manioc, etc. Mais aujourd'hui, est-ce que certains pays ont commencé véritablement à produire du blé sur le continent? La question reste posée. Donc, c'est que on doit s'inscrire dans une vision à long terme et taire les égaux pour que le continent puisse être autonome sur beaucoup de plans. L'énergie, on parle de la RDC avec ces réserves-là. Le continent pouvait en bénéficier.
1: D'accord. Oui, Eric, c'est vrai, vous revenez sur certains propos alors du président du Conseil au cours de cette rencontre. Et vous écrivez, je cite ces propos, « La crise au Moyen-Orient ne peut être regardée par l'Afrique comme une crise lointaine. Elle nous concerne directement. » Fornia Singbe, ce sont là bien sûr les propos alors de Fornia Singbe. Oui, et elle nous concerne directement cette crise. Mais au-delà de tout, est-ce qu'il ne faille pas aussi prendre des dispositions pour que du moins cette crise ne nous impacte pas aussi si durablement?
3: Cette crise va toujours nous impacter. Du moment où nous parlons aujourd'hui d'un village planétaire, où lorsque quelqu'un tousse quelque part, d'autres peuvent cracher ailleurs, d'autres peuvent attraper un rhume éternel. J'accepte votre optimisme par rapport au continent, mais toutefois les gens ne se réunissent pas justement juste pour dire arrêtez la guerre parce que nous en souffrons. Mais quand même, ils ont fait des propositions et ils se sont dit il faut que nous préparions toujours en amont, que nous renforcions notre résilience, que nous prenions le temps d'analyser effectivement ce qui se passe de l'autre côté là-bas pour ne pas être impacté durant tout le temps. Je crois que ce qui a été fait ici, ça a été fait ailleurs. Parce que l'Afrique ne peut pas rester en dehors, en marge de cette situation-là, alors que nous voulons, par exemple, nous venons de parler de l'agriculture. Or, la majorité des engrais que nous utilisons proviennent du Moyen-Orient et surtout de ces pays et pétroliers. Et quand vous regardez ça, ça veut dire que lorsqu'il y a une situation, une crise au Moyen-Orient, ça nous impacte tout de suite.
1: Mais où se trouve notre souveraineté alors?
3: Notre souveraineté, parce que nous n'en produisons pas assez. C'est pas une raison. Produit, c'est une raison parce que nous dépendons

0: de ces pays-là. Il ne faut pas le cacher. C'est une réalité que nous
1: Est-ce qu'il n'y a
0: vivons.
1: pas occasion
0: Maintenant,
1: de s'affranchir?
0: maintenant, s'affranchir de quoi?
1: De cette dépendance.
2: Allez-y, Eric,
0: vous
2: s'il vous plaît, s'il
0: vous pensez que nous pouvons tout avoir chez nous?
2: Eric, on va pas répondre quand même. S'il vous plaît, Eric.
0: Aujourd'hui, nous produisons du cacao, nous produisons du café. Mais est-ce que nous sommes capables de faire la manufacturation de ces produits agricoles-là? Vous savez,
1: Des
0: vous
1: jalons doivent
0: savez,
1: être
0: vous
1: posés.
0: savez, vous savez. Je disais tantôt que j'accepte votre optimisme, mais il faut être aussi réaliste par rapport à la chose. Nous ne produisons pas tout, nous dépendons des gens. Le Togo est en train d'exporter du pétrole. La preuve, on a augmenté le prix des produits pétroliers parce qu'il y a une crise là-bas et le pétrole qui nous vient ne vient plus en temps réel. Et donc, c'est un impact. Il ne faut pas se leurrer en disant que nous avons tout et nous pouvons tout faire nous-mêmes. Non.
1: Après, ce
0: Quand
1: sont des indépendances.
0: les États-Unis ont 250 ans
2: Merci,
0: d'indépendance,
2: merci, merci, merci
0: mais
2: beaucoup.
0: Les États-Unis vont encore rechercher du pétrole au Venezuela et ailleurs.
2: D'accord, d'accord, merci.
0: Mais attends,
2: on va maintenant donner la parole à nos auditeurs. Vous savez que c'est aussi ça le principe de l'émission 90 86 35 35 91 36 63 75. Vous pouvez nous appeler sur ces deux numéros. Nous écrire également sur notre numéro WhatsApp 90 45 78 57. Mais bien avant, nous faisons un clin d'œil à nos annonceurs.
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2: Nous sommes de retour dans cette émission Club de la Presse et maintenant nous nous ouvrons à vous. Vous pouvez nous appeler au 90 86 35 35 91 36 63 75. Nous avons notre premier auditeur en ligne. Allô?
4: Allô?
2: Bonjour.
4: Bonjour, monsieur Pascal.
2: C'est monsieur Mawena.
4: Oui, monsieur Pascal, comment vous allez?
2: Ça va, par la grâce. J'espère que vous allez bien aussi.
4: Oh, c'est très bien aussi.
2: D'accord.
4: Je salue le plateau.
2: Le plateau aussi vous salue. Allez-y.
4: Tout mon homonyme, Dieu donné.
2: Allez-y.
4: Nous, le Dieu donné, dit que la vérité. Et quand vous voulez, voilà, tu le suis, les mots viennent aisément.
2: D'accord. Merci, monsieur Mawena. Allez-y maintenant sur.
4: Monsieur Pascal, oui. Vous demandez pourquoi la mécanisation de l'agriculture tarde à décoller. Monsieur Pascal, qu'est-ce qui décolle dans ce pays? Disons la vérité. Qu'est-ce qui décolle dans ce pays? Si ce n'est pas dialogue, CPC, sommet, dialogue, CPC, sommet, qu'est-ce qui décolle dans ce pays, monsieur Pascal? J'ai donné à tout dire. J'ai donné à tout résumer, monsieur Pascal. Moi, je ne pense pas que ces dirigeants, c'est-à-dire, ont la bonne volonté de diriger ce pays. Et même que la richesse du pays, ils ne jouent même pas, c'est-à-dire la population, ça ne le regarde même pas. C'est la richesse du pays. Qu'est-ce qui les importe? Monsieur Pascal, c'est triste quoi. Bonne émission.
2: Merci à vous, monsieur Mawena, pour votre intervention. Bonjour Pascal et bonjour le plateau. Bon retour à Eric. J'ai pas eu l'occasion la semaine passée hein, pour le lui dire. Ses analyses nous avaient manqué, beaucoup manqué bien sûr. Félicitations à lui pour son professionnalisme. Bonne continuation. Et c'est Cyril qui nous envoie le message depuis le Canada. 90 86 35 35. Allô? Allô, bonjour. Allô. 90, 86, 35, 35, 91, 36, 63, 75. Les deux numéros sur lesquels vous pouvez nous appeler. Allô.
5: Oui. Bonjour, monsieur Pascal.
2: Bonjour, j'espère que vous allez bien.
5: Je vais bien, c'est Grégoire.
2: Oui, Grégoire, s'il vous plaît, votre radio à côté de vous fait un peu de bruit. Diminuez son
5: volume. C'est un peu bon,
2: hein? Oui, c'est bon maintenant. Allez-y.
5: Est-ce que j'aimerais demander d'abord, je salue vos invités. Il y a un problème au Moyen-Orient et ça nous affecte. Comme votre l'ami Eric a dit que c'est un village planétaire. Il y a un problème entre Ghana et Togo ici. Ça va affecter aussi nos amis de l'Orient. Ou bien entre Togo et Bénin. S'il y a un problème entre nous ici, Africains, ça va les affecter aussi. C'est pourquoi l'auditeur qui est sorti tout à l'heure, il a tout dit. Quand on dirige le pays avec la médiocrité, c'est à ça qu'on va en arriver. tous les problèmes qui sont là. Ceux qui nous dirigent, ils disent que c'est leur mentalité seulement qui est bonne. Que allons-y seulement. Derrière nous, c'est le néant. Regardez le problème qu'on a. Et quand il s'agit des dialogues, nous sommes premiers. C'est toujours bon, nous, notre problème, c'est le dialogue. Le développement du pays, on laisse le développement, on réfléchit seulement comment on va faire pour dribbler les opposants. Comment on va faire pour dribbler leur chef, là où ils vont, là, il y a de l'eau là-bas. Moi, je les invite à aller voir leur chef. Merci.
2: Merci Grégoire pour votre intervention. 90 86 37 35. Allô.
6: Oui, allô. Bonjour, monsieur Pascal.
2: Bonjour, comment vous allez?
6: Je vais bien, c'est monsieur Maquet de Zanguera.
2: Monsieur Maquet, depuis Zanguera. Allez-y, Maquet.
6: Salut le plateau.
2: Le plateau aussi vous salue.
6: Bon, en fait, notre problème majeur, c'est la politisation de tous les secteurs. Par rapport à l'agriculture, je vous ai appelé à papa parce que j'ai dit que moi, je viens de Ouawa. Les terres sont tellement fertiles dans notre préfecture. Le café, cacao, je dirais, bon, le Togo a comme grenier aussi la préfecture de Ouawa. Mais les intrants ne viennent plus. Aujourd'hui, nos parents sont découragés de cultiver encore le café et le cacao parce que les intrants n'arrivent pas. Et on n'encourage même pas les paysans. Dans notre préfecture là-bas, 5% seulement des villages sont électrifiés. 95% n'a pas d'électricité. En ce 21e siècle. Donc, mais lorsque nos cadres là viennent là-bas, c'est des conférences et conférences là, c'est pour, c'est-à-dire promouvoir le parti politique parce que eux, ils ont leur intérêt et les gens souffrent dans les villages. Il n'y a pas de rue et il n'y a pas de. Non, franchement parlant, laissons la politique à la politique. Développons le pays. C'est ce que nous avions besoin. Mais sans le développement. Et qu'on dise que quand on parle de villages planétaires du monde entier, c'est par rapport aux technologies. Ce n'est pas parce qu'il y a crise à l'Ukraine que le Togo va s'ouvrir, on parle de délai planétaire. Il ne faut pas que nous l'aurons comme lui-même a dit. Merci, bonne émission.
2: Merci à vous, Maquet, pour votre intervention. Bonjour, Pascal. Comment est-ce que vous allez? Je vais bien. Je salue les invités. Hein. Votre émission est suivie par des milliers d'auditeurs. Lorsque votre invité dit que nous ne pouvons pas tout produire, est-ce une raison valable de toujours dépendre des autres? Nous n'avons pas la capacité de produire du blé et des engrais avec les traitements des déchets. C'est bien sûr Tony qui nous envoie le message 90 86 35 35. Allô.
7: Allô, bonjour Pascal.
2: Bonjour monsieur Gado, comment vous allez?
7: Ça va très bien.
2: D'accord, allez-y.
7: Pourquoi on ne compte plus de la sous-région? Le Nigeria, tout récemment, on a vu le palais de congrès, raffinerie, Mali, Diani, tout ça là. Vous parlez des autres. Est-ce que c'est notre problème, ça, on n'en a rien? Tout ce qui se passe ici à côté là, vous regardez si le Burkina brûle là, le Niger brûle là, et les autres brûlent là. Est-ce que c'est bien pour le Togo? Vous perdez le temps, vous faites des conférences inutiles. Au lieu de s'occuper de ce qui nous préoccupe actuellement là. Ça, c'est notre problème, ça? Ça, c'est notre problème? S'il n'y a pas de problème, on va marcher, non? Merci, bonne journée.
2: Merci, monsieur Gado. Merci pour votre intervention. 90 86 35 35 91 36 315. Allô?
8: Bonjour.
2: Bonjour, Basile. Comment vous allez?
8: Ah, c'est vous l'aise, moi.
2: D'accord. Allez-y.
8: Bon, mais, ce qu'on va dire, nous sommes vraiment très, très, très affilés. On ne sait pas qui va venir nous sauver. Et puis, je me suis amusé. L'autre fois, j'ai laissé quelque chose sur les réseaux. Et je ne sais pas si vous allez pouvoir lire ça ou pas. Tous ceux qui peuvent intercéder en faveur du pouvoir qui nous régente, ça fait au moins 60 ans, moi, je dis immédiatement qu'ils sont alimentaires. Et pour...
2: Allô, Basile. Ouais. Vous avez suivi l'émission?
8: Oui, oui, j'ai suivi l'émission.
2: Oui, s'il vous plaît.
8: Entre-temps, j'ai eu quelque chose et puis je me suis déconnecté un peu.
2: Oui, puisque nous, le principe, c'est que vous vous prononcez sur des sujets débattus ici au Club de la Presse. Parce que jusque-là, je ne vous écoute pas parler des sujets débattus.
8: Ah, d'accord. Oh, je vous laisse la place.
2: D'accord, merci beaucoup. Merci, Basile. 90 86 35 35 91 36 315. Allô?
9: Oui, allô?
2: Bonjour.
9: Oui, allô.
2: Oui, allô, bonjour. Allô. décidément, il n'est plus en ligne.
9: 90 86 35 35.
2: Allô, bonjour.
9: Oui, allô, bonjour.
2: Oui, c'est monsieur.
9: C'est monsieur Agbovon depuis la
2: Nouvelle-Calédonie. Ah, monsieur Agbovon, j'espère que vous allez bien.
9: Très bien.
2: D'accord, allez-y.
9: Je salue le plateau.
2: Hein. Le plateau aussi vous salue.
9: Oui, je vais réagir par rapport à nos professeurs d'université.
2: Oui, allez-y.
9: Vous savez, et monsieur Ounaké, je pense que lui aussi, il est professeur. À ce que je sache, n'est-ce pas?
2: Et c'est professeur Ounaké, bien sûr.
9: Bon, quand ses collègues professeurs se plaignent, donc il est là-bas, il peut voir d'un œil ce que ses camarades réclament. Vous ne voyez pas comme ça? Mais quelqu'un qui a fait le banc jusqu'à être professeur, et c'est pour aller faire sitting pour montrer quoi au monde. Mais ce n'est pas correct là. Nous cherchons à avancer. Monsieur le professeur Ounaké, voyez les choses que tes collègues réclament et réglez ça. Merci.
2: D'accord. Le message est passé, monsieur Agbovon. On va recevoir le dernier auditeur pour le compte à l'heure de cette émission. Allô?
10: Oui, allô.
2: Bonjour.
10: Oui, bonjour.
2: C'est monsieur?
10: Bon, je n'ai pas de retour, mais je voulais juste faire une proposition par rapport à la dépendance de nos pays au pays de l'extérieur. Par exemple, pour le Togo, je pense que pour ne pas dépendre de l'engrais, nous avons le phosphate. Le Togo peut produire de l'engrais et nourrir et distribuer à tous les pays de la sous-région, y compris les pays de l'Itherland. La même chose pour le ciment. Nous pouvons produire du ciment et créer de l'emploi, distribuer, vendre aux pays de la sous-région et ceux qui sont aussi éloignés. Donc, ma proposition, c'est au gouvernement.
2: D'accord.
10: De créer des usines de production d'engrais, étant donné que nous avons déjà le phosphate, pour que l'on ne soit plus indépendant de l'engrais, que nos paysans puissent trouver de l'engrais, et même exporter, ça va créer de la main-d'œuvre et également de la richesse pour le pays.
2: D'accord.
10: Au lieu d'exporter le phosphate brut, et nous-mêmes, on est là, et nos paysans n'en ont pas pour produire et donner à manger au Togolais. Merci.
2: D'accord, merci beaucoup. Malheureusement, je n'ai pas reçu votre nom puisque vous l'avez dit, vous n'avez pas le retour. Mais merci pour vos propositions pour que nous ne soyons plus dépendants des autres en matière d'engrais et autres. C'est vraiment votre proposition. Alors, on revient en plateau pour faire un dernier tour de table avant de mettre fin à l'émission. Eric, oui. Vous avez écouté les uns les autres.
0: Oui, j'ai suivi religieusement ce que tout le monde a dit.
2: Oui.
0: Et quelqu'un comme... il s'appelle Dieudonné, non? Il dit que
11: c'est Dieudonné.
2: En français, Dieudonné.
0: Ah, d'accord. il demandait ce qui marche dans le pays. Au moins, les Dieudonnés marchent, non? Il a dit... Non, ça, c'est pour blaguer. Maintenant, je reviens un peu à ce que tout le monde dit. Quelqu'un qui a donné un exemple palpable en disant pourquoi on ne peut pas produire du blé? Le blé n'est pas un produit agricole tropical. Faut pas oublier ça. Vous allez trouver tous les engrais du monde pour produire du blé, mais vous n'aurez pas du blé.
11: Il y a des substituts.
0: Oui, mais quand tu manges du pain à base du blé, je pense que nous n'avons pas... On a essayé avec le manioc et tout ça. Mais la dépendance aujourd'hui, c'est tout à fait logique. Je disais tantôt que les États-Unis ont 250 ans d'indépendance. Mais les États-Unis vont encore chercher des choses ailleurs. Mais ce n'est pas de l'impérialisme, comme tu es en train de dire. Ce n'est pas ça. Ce dont nous parlons, c'est que vous vous calquez sur uniquement ce que nous avons déjà et que nous pourrons produire. Malheureusement, on a d'autres besoins qui ne sont pas de chez nous. Attention, je dis tout simplement que nous aurons toujours besoin des autres. Quelqu'un qui me dit, est-ce que si le Togo et le Ghana ont des problèmes, est-ce que ça va affecter un pays en Orient? Oui, je lui dirais oui, parce qu'il y a la géopolitique et que des gens ont des alliances avec des pays. Ça peut affecter d'autres pays en dehors du continent africain. Faut pas oublier ça. C'est pour ça que je reviens sur mon analyse en disant que nous sommes dans un village planétaire. Il ne faut pas seulement voir le bout de notre nez, mais il faut aller au-delà. Alors, peut-être pour finir, je vais remercier Monsieur Cyril, que je connais pas. Mais merci pour son mot très gentil.
2: D'accord, merci Eric. Il y a...
0: ça ne vient pas souvent.
2: Ouais, mais ça ne vient pas souvent. Toi même tu le sais. Puisque il y a Gustave qui vous dit, hein, je salue le plateau. J'aimerais dire à Eric que les ZAP et les agropôles ne datent pas d'aujourd'hui. Et pendant qu'on forme les mécaniciens, les tracteurs sont déjà déployés et en panne à Tanz. Et c'est la médiocrité, hein, de la médiocrité pure et simple. Et il dit également, Eric, c'est pas vrai, le blé pousse au Burkina Faso. Je ne sais pas si. Et donc, pour le tour de table, Dieudonné.
12: Non, merci.
2: Il semble que vous les Dieu donné, vous nous dites que la vérité.
12: En tout cas,
0: oui, au moins ça marche.
12: Encore que cela soit utile pour vous.
0: Ouais.
12: Non, mais écoutez, j'ai toujours dit la véritable jauge, c'est aussi souvent l'appel des auditeurs et les écrits qui devront permettre aux décideurs de prendre de réelles mesures. Nous parlions de dépendance. C'est vrai, personne ne peut vivre en léthargie, ça on le sait. Mais la dépendance dont on parle, c'est celle-là qui paralyse notre vécu. Je ne pense pas qu'on aurait un problème au Togo et cela va paralyser l'Amérique et cela va paralyser, je ne sais pas, l'Ukraine.
0: Non.
12: Voilà. Donc, ce n'est pas la même chose. Donc, on va dépendre, c'est un échange en fait. Lorsque le dernier intervenant qui fait des propositions, qui rappelle certaines propositions en parlant du phosphate, je me dis, alors, cela encore, est-ce qu'il faut la sorcellerie pour réfléchir à cela? Que le phosphate, nous en avons. Au lieu que ça nous fasse du bien, ça ne fait que détruire peut-être des vies qui sont à la base, là où même le phosphate est exploité. Alors pourquoi ne pas se le faire là-dessus pour produire des intrants? Il a dit, c'est une très belle proposition. Alors ça encore, il faut une conférence pour cela. Alors sur l'autre, il a fait deux propositions.
2: Le ciment aussi.
12: Le ciment également. Malheureusement, le clinker, nous l'avons. Et pourtant, c'est le Togo qui est beaucoup plus cher en matière de ciment. Comment vous comprenez ça? Et là, vous voulez qu'on fasse une conférence pour statuer là-dessus? C'est la volonté qui manque.
2: D'accord.
12: À tous les niveaux. Et moi, en tout cas, merci aux auditeurs. Merci également aux auditeurs, aux décideurs de la République togolaise et qui pensent encore mieux faire pour la survie de tous les Togolais. Merci à Canal FM.
2: Merci à toi.
12: On aura
2: aussi
12: une pause peut-être.
2: Tout à fait.
12: Mais la vérité, nous allons essayer là-dessus.
2: D'accord. Allez, Jean-Baptiste.
13: Oui.
2: 30 secondes. Hein? Allez-y rapidement, s'il vous plaît.
13: Nous tenons quand même à remercier les auditeurs pour leur contribution et dire avec insistance que le Togo ne vit pas en autarcie. On a bien sûr besoin des autres États, mais si nous avons la capacité de produire pour ne serait-ce que satisfaire aux besoins de notre population, on ne va pas dire parce que on est dans un village planétaire et on va volontairement vouloir dépendre des autres. Ce n'est pas du tout possible.
2: Eric, s'il vous plaît, c'est le temps de Jean-Baptiste. Allez-y,
13: donc,
2: rapidement.
13: Il est important, très important de créer les conditions pour que les Togolais se sentent heureux chez eux. Nous sommes la Suisse d'Afrique. Est-ce que réellement on vit cela?
2: D'accord.
13: Rien que de la misère.
2: D'accord. Merci beaucoup Jean-Baptiste Tissot. Je vous rappelle que vous êtes le directeur de publication du journal Écho du Monde et aussi du site d'information Corps Diplomatique News.tg. Dieudonné Sihonou, merci d'être passé dans cette émission.
12: C'est moi qui vous remercie, Pascal.
2: Politique. Merci d'être passé dans cette émission. Eric Parkoudou-Josson, merci d'être passé dans cette émission. Directeur de publication du journal L'Union. L'Union dans les kiosques ce matin. Nous avons parlé, bien sûr, des sujets dont vous avez traité. traité même d'ailleurs dans votre journal. Merci à vous tous qui nous avez suivis, puisque nous sommes à la fin de cette émission. Vous qui nous avez appelés aussi pour vos diverses contributions à ce débat, merci à vous. Merci à Thomas Etek aussi d'ATV et Charity Senaya qui ont assuré la mise en onde. La mise en ligne a été assurée par Jérôme Akoucha. Je suis Pascal Lossou. Moi, je vous retrouve demain. Au revoir.

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0: Ravi de vous retrouver pour revivre ensemble les temps forts de l'heure des citoyens. Samedi dernier, on parlait des inondations en Afrique de l'Ouest. La région connaît des fortes pluies depuis quelques années et cela n'est pas sans conséquences humanitaires. Les inondations font des milliers de morts à travers l'Afrique de l'Ouest et de nombreux dégâts matériels chaque année. Comment y faire face? On en parlait en ligne de Lomé avec Éloi Kossi Seignon, expert en changement climatique et environnement. On était aussi en ligne d'Abidjan, en Côte d'Ivoire, avec Kra Yao Israël, président de l'Africa Youth Change Makers, organisation de jeunes qui mène des activités sur des questions climatiques.
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0: J'ouvre donc la discussion par vous, Éloi Kossi Seignon. Est-ce qu'il y a un lien entre les fortes pluies observées en Afrique de l'Ouest depuis quelques années et les changements climatiques?
2: Oui, évidemment. Il est vrai que les pluies ne sont pas uniquement liées au changement climatique, mais un lien existe entre ces événements et le changement climatique. Je vais m'expliquer. L'atmosphère, de manière générale, est devenue chaude et retient de plus en plus de vapeur d'eau. Et lorsqu'il pleut, et les précipitations sont de plus en plus abondantes en peu de temps actuellement. Et les saisons sont devenues imprévisibles. Et les événements météorologiques extrêmes, tels que les sécheresses et les inondations, sont devenus plus fréquents qu'avant. Comme je l'ai bien dit au début, les inondations actuelles en Afrique de l'Ouest ne sont pas uniquement que liées au changement climatique, mais le changement climatique augmente la probabilité et l'intensité de ces événements, si je peux dire ainsi.
0: Et Éloi Kossi, comment expliquer justement la multiplication des inondations meurtrières en Afrique de l'Ouest? Vous parlez tantôt de ces changements climatiques qui font qu'aujourd'hui la région est très arrosée, peut-être un peu plus que la moyenne. Comment expliquer finalement la multiplication des inondations? Car il peut y avoir pluie sans qu'il n'y ait inondation. Comment on se retrouve là finalement?
2: Les inondations ne sont pas un phénomène nouveau en Afrique de l'Ouest. Ça arrive chaque année, presque chaque année. Leur fréquence, leur intensité et leurs conséquences sont nettement aggravées ces dernières années. Cette situation, en fait, résulte de la combinaison de plusieurs facteurs. C'est une combinaison de facteurs dont le changement climatique. L'urbanisation principalement, la mauvaise planification de l'urbanisation. Qu'est-ce que nous constatons? Nous constatons que, en fait, nos villes ne sont pas bien planifiées. Les villes ne sont pas bien planifiées. Les populations occupent les zones humides qui sont des sites naturels de régulation des eaux. Ils sont occupés par les populations. Les gens ont construit dans ces sites qui sont censés retenir l'eau. Les gens ont fait du remblayage dans les bas-fonds pour pouvoir trouver des parcelles pour construire. Nos villes sont dépourvues de circuits d'évacuation d'eau, ou même si ces circuits existent, ces circuits ne sont pas larges, les caniveaux ne sont pas larges, et lorsque lorsqu'il pleut sur une certaine durée, une heure, deux heures, c'est fini, ces caniveaux sont déjà débordés, et parce que ces eaux dépassent en fait leur capacité. Et dans ces conditions, c'est la même partout dans toutes les villes d'Afrique de l'Ouest, de Lagos jusqu'à Dakar.

0: qui trottinent les esprits. Il faut dire que, en termes d'information, lorsqu'il y a en tout cas des problèmes aussi, n'est-ce pas, attristants comme les inondations qui ont lieu actuellement en Côte d'Ivoire à cause donc des inondations intempestives dues donc au niveau très élevé de la pluie donc dans cette partie de l'Afrique. Il faut dire que ces inondations, elles sont réelles et on les observe, mais elles n'ont pas fait aussi un nombre de morts aussi astronomique comme les médias sociaux non gouvernementaux et autres les annoncent.
1: Le gouvernement ivoirien a parlé quand même de 59 morts après les récentes pluies à Abidjan.
0: Oui, il est vrai que nous avons reçu des informations officielles émanant donc du gouvernement faisant état de 59 morts, mais nous avons reçu encore un peu plus, voilà, de certains autres médias. Et donc à ce niveau-là, je parlerai peut-être de mes informations, voilà.
1: Alors dites-nous comment justement les inondations se manifestent en Côte d'Ivoire. C'est quoi la cause exacte? Est-ce qu'on peut parler d'urbanisation sauvage? Est-ce que cela peut être aussi à l'origine des inondations dans la capitale Abidjan qui enregistre hein, de plus en plus de dégâts, Abidjan qui a vu beaucoup de constructions poussières en l'espace de quelques années?
0: Oui, il faut, lorsqu'on parle d'urbanisation, lorsqu'on parle d'inondation, autant pour moi, il faut prendre en compte plusieurs facteurs qui sont des facteurs liés à l'urbanisation, mais des facteurs aussi au niveau comportemental vis-à-vis de l'homme qui occupe, n'est-ce pas, un espace donné. Parlant d'Abidjan, il est vrai qu'Abidjan a été, n'est-ce pas, urbanisé à une vitesse galopante. Et cette urbanisation n'a pas été non seulement une simple urbanisation, mais par moments, ça a été une urbanisation aussi anarchique. Par endroits, je peux citer les endroits comme peut-être Kumasi, Soweto, je peux parler des endroits un peu comme les zones d'Akwedo et consorts, qui sont des zones qui parfois deviennent des zones à risque parce que, ayant été, n'est-ce pas, urbanisées, hors donc des, n'est-ce pas, des règles en la matière. Mais il faut parler aussi du comportement de l'homme lorsque nous parlons d'urbanisation. Tout récemment, lors des inondations, nous avons malheureusement déploré quelques décès, et cela a déploré. Mais en même temps aussi, il faut faire appel donc à la capacité de l'homme à souvent refuser de, n'est-ce pas, d'obéir donc aux prescriptions en la matière lorsque le gouvernement ou les institutions n'est-ce pas outillées dans le domaine donc de l'urbanisation. Et pour finir, je vais parler, n'est-ce pas, de la façon dont l'homme, n'est-ce pas, occupe ces endroits, mais aussi et surtout ce que nous en faisons, les actions de l'homme sur, n'est-ce pas, l'environnement. Je parle de l'action de l'homme sur l'environnement parce que je suis moi-même très impliqué depuis quelque temps sur les questions donc environnementales. Nous constatons très souvent que les déchets, n'est-ce pas, ménagers et autres ne sont pas, n'est-ce pas, déposé comme il faut. Il faut dire qu'en Côte d'Ivoire, le gouvernement a fait assez d'efforts pour nous permettre d'avoir des endroits fixes où nous pouvons parquer, n'est-ce pas, les déchets et, n'est-ce pas, permettre à une organisation qu'on appelle Ecotissa, ici en Côte d'Ivoire, de pouvoir les collecter. Force est de constater que très souvent, nous pouvons rencontrer les ordures dans la rue et pouvoir les côtoyer facilement, or que normalement, ces mesures qui ont été prises au préalable devaient nous permettre de pouvoir donc, n'est-ce pas, voir ces ordures-là parquées dans des endroits spécifiques. Et malheureusement, cela aussi, n'est-ce pas, contribue à boucher, n'est-ce pas, les évacuations d'eau, ce qui amplifie donc la situation en termes, n'est-ce pas, d'inondation lorsque nous sommes en saison pluvieuse.
1: Alors, dites-nous, hein, quel est le cas cette fois de Lomé et lui, quel est le cas de Lomé qui a enregistré quand même des inondations qui ont fait beaucoup de dégâts ces derniers jours. Comment est-ce qu'on se retrouve sous les eaux à Lomé?
2: Oui, il faut dire que les fortes pluies enregistrées ces derniers temps ont provoqué des inondations dans plusieurs quartiers à Lomé. Les vidéos circulent sur les réseaux sociaux, tous les médias en parlent. Cela est lié et à l'intensité des pluies en fait, parce que les pluies que nous connaissons avant, au cours de, par exemple, 10 heures de temps ou 8 heures de temps, ces pluies maintenant sont concentrées en 1 heure de temps. On a cette même quantité de pluie.

0: ça fait que cela déborde en fait la capacité du système de drainage et aussi la capacité du sol à retenir ces eaux. Et c'est chaque année, Lomé est habitué, chaque année, il y a toujours cela. À Lomé, il y a des retenues d'eau un peu partout, mais quand ces pluies arrivent, ces retenues d'eau se remplissent très rapidement. Les lagunes qui échappent à Lomé se remplissent également très rapidement et débordent sur les quartiers. Ça fait que certains quartiers sont totalement inondés. L'eau rentre dans les maisons, l'eau déloge les trucs dans les chambres des gens. Et c'est devenu une habitude chaque année. Et ça se passe. Je ne peux pas vous donner des chiffres exacts parce que les chiffres ont varié d'une structure à une autre et même au niveau du gouvernement. Donc, je ne peux pas vous donner un chiffre exact sur les pertes en vie humaine, mais il y a eu quand même des pertes en vie humaine liées à ces événements ces derniers temps à Lomé. Et cette situation nous rappelle que tous les pays de la sous-région sont désormais confrontés à une augmentation des risques climatiques et que des mesures doivent être prises.
1: Krayao, sur le cas de la Côte d'Ivoire, c'est quoi finalement les zones à risque à Abidjan qui subissent justement le plus hein, de conséquences des fortes pluies? À ce qu'on appelle les zones à risque à Abidjan, c'est souvent dans les quartiers populaires où on retrouve justement les habitations, les gens y vivent hein, normalement. Alors aujourd'hui, les habitants sont appelés à quitter les zones à risque. Qu'est-ce qu'on met finalement dans zone à risque à Abidjan?
2: Lorsque nous parlons de zones à risque ici à Abidjan, il faut parler non seulement de zones à risque, mais parler aussi également des zones qui tendent aussi à être des zones à risque. Et je m'explique. Par exemple, lors des récentes inondations, nous prenons par exemple le rond-point 9 kilos qui est situé entre l'université Félix Houphouët-Boigny et donc, qu'on appelle ça, 9, Faya, voilà, en allant vers Benjamin. Mais cette zone était carrément sous les eaux. Donc, si on veut simplement, n'est-ce pas, focaliser les questions de zones à risque sur peut-être les bidonvilles ou encore les quartiers un peu moins outillés en termes d'urbanisation, on ferait donc fausse route. Donc, moi, je dis simplement que il n'y a que le gouvernement, il n'y a que les acteurs impliqués ou encore mandatés dans ce domaine d'urbanisation qui ont, n'est-ce pas, un travail à faire, un travail de drainage, un travail peut-être de restructuration, donc de l'urbanisation, afin de permettre que les habitants puissent vivre, n'est-ce pas, tranquillement lorsqu'il pleut ou qu'il ne pleut pas. Parce que même les caniveaux sont, n'est-ce pas, un permanent danger. Parce que moi, j'ai observé à travers des vidéos, lors des inondations récentes, où il y a des caniveaux qui étaient tellement débordés qu'ils versaient de l'eau de part et d'autre. Et ça, c'est un danger parce que figurez-vous un seul instant que ces caniveaux tellement débordés ramènent automatiquement ces quantités d'eau, ces mètres cubes d'eau qu'on ne peut pas quantifier sur des directions où il y a des habitants. Mais c'est déplorable, ça va créer des dégâts.
1: Dites-nous, Krayao, il y a aussi la question du remblayage de la lagune hein, depuis un moment à Abidjan. Plusieurs organisations hein, dénoncent cela. Est-ce que cela inquiète face à la question des inondations, par exemple?
2: Oui, lorsque nous parlons des questions d'inondation en Côte d'Ivoire, c'est d'ailleurs une question d'actualité. Et sur cette question-là, le gouvernement, à travers le district autonome d'Abidjan, représenté par Son Excellence Monsieur Bakongo, a entrepris des actions d'envergure afin donc de, n'est-ce pas, arrêter non seulement les remblayages, mais aussi arrêter les questions d'occupation anarchique. Et vous avez pu remarquer que dernièrement, il y a eu plusieurs quartiers ou encore des parts de certains quartiers ont été carrément, n'est-ce pas, détruits pour, n'est-ce pas, permettre à ce que ces travaux-là puissent se poursuivre.
1: Et lui, on va aborder cette fois la question hein, justement des réponses à apporter face aux inondations hein, dans la région ouest africaine. Et lui aussi, déjà comme première piste hein, de solution, qu'est-ce qu'il faut apporter concrètement? Chaque année, hein, les États mettent en place de nombreuses mesures pour lutter contre les inondations. De nombreuses mesures sont mises en place pour éviter des drames, mais cela n'empêche pas cela à chaque saison des pluies. Quelle réponse concrète à apporter face aux inondations? On parlera également de l'action justement de l'homme sur l'environnement qui crée souvent les inondations par endroits. D'abord, en termes de réponse, qu'est-ce qu'il faut apporter concrètement? Que doit mettre en réalité les États en place pour éviter qu'on se retrouve avec des drames à chaque saison de pluie?
0: Oui, il faut d'abord renforcer les systèmes d'alerte précoce, informer les populations à temps, lorsqu'il y a risque d'inondation, informer la population pour que la population prenne des mesures. Parce que certains dorment des fois chez eux, à la maison, dans leur chambre, et c'est la pluie qui vient les rendre visite sur le lit. C'est là qu'ils se rendent compte qu'il y a l'eau qui est rentrée dans la maison. Vous voyez, l'État doit renforcer, ou bien nos États doivent renforcer le système d'alerte précoce sur ces événements. Et ensuite, des actions sur le terrain. Il faut améliorer le drainage urbain. Il faut creuser des caniveaux, des caniveaux de grande taille qui peuvent vraiment supporter ces pluies et aussi empêcher les populations de s'installer dans les zones inondables, que nous appelons communément les zones humides. C'est une des principales causes de ces inondations, parce que naturellement, il y a des sites qui retiennent l'eau, naturellement. Il y a des zones qui retiennent l'eau en cas de pluie, et ce sont des zones qui régulent naturellement les inondations. Mais les populations viennent perturber, en fait, ce système naturel de régulation des eaux de pluie, et en ces temps-là, et dans ces zones, en fait, et c'est ça qui crée les catastrophes lorsqu'il y a des pluies et dans nos villes. Donc, il faut empêcher les populations de s'installer dans les zones humides. Et il faut restaurer les forêts, les berges et les zones humides. Nous appelons quelque chose dans les sciences climatiques et l'adaptation par les écosystèmes. L'adaptation par les écosystèmes, c'est de s'appuyer sur la nature. Ça consiste en fait à s'appuyer sur la nature, sur la restauration du couvert végétal, et la restauration des berges, la restauration des zones humides, s'appuyer sur cela pour en fait lutter contre les effets néfastes du changement climatique et s'adapter au changement climatique. Parce que, comme je viens de le dire, naturellement, la nature même arrive à réguler ses excès climatiques. Mais quand l'homme intervient en occupant les sites qui sont censés réguler le système, alors il y a catastrophe en cas d'inondation. Donc, promouvoir l'adaptation basée sur les écosystèmes et en restaurant les zones humides, restaurer les berges et restaurer évidemment les forêts. Il faut également intégrer le risque climatique dans les politiques d'aménagement. Nos villes ne sont pas bien aménagées. C'est l'une des principales causes des inondations. Donc, il faut revoir l'aménagement de nos villes et en prévoyant tout cela d'avance, et en insérant les risques climatiques dans les politiques. Et puis, il faut sensibiliser nos populations, parce que les populations ont besoin d'être sensibilisées sur les risques en occupant les zones humides, sur les risques en jetant des ordures dans les caniveaux, les risques en jetant les sachets plastiques, en remplissant les sachets plastiques, en remplissant des caniveaux de sachets plastiques. Donc, il faut sensibiliser nos populations, les éduquer sur les risques qu'ils encourent. Et puis, faisant ainsi, je pense que nous pouvons arriver à atténuer un tout petit peu le phénomène.
1: Alors, j'aimerais aussi poser la question de savoir, et Luc aussi, vers quel type de construction faut-il y aller également? Est-ce qu'on doit mettre aujourd'hui en place des constructions dans nos villes adaptées au changement climatique? Est-ce qu'il faut commencer à faire ce travail-là? Vous avez parlé tantôt de plan d'urbanisation. Est-ce qu'il faut peut-être penser également à cela?
0: Eh oui, c'est le principal problème de nos villes. C'est que les constructions sont abandonnées à l'initiative des populations. Or, dans les villes des pays développés, ce n'est pas le cas. L'État intervient à tout niveau C'est l'État qui définit les zones de construction, les modèles de construction, les normes des constructions. Mais dans nos villes, tout est abandonné aux populations en fonction de leurs moyens. Chacun fait ce qu'il peut. C'est tout récemment même qu'au Togo, il est exigé d'obtenir une autorisation de construire. Sinon, avant, chacun faisait ce qui lui semble bon, ce qui le passe par la tête. C'est le principal problème. L'État doit intervenir pour réguler les constructions. Et l'État doit intervenir pour définir les zones de construction, les types de construction. Et ces constructions doivent répondre aux normes climatiques. Ce sont des constructions qui doivent répondre aux normes pour pouvoir faire face aux chocs climatiques lorsqu'il y a choc. Je pense que c'est ce que je peux dire sur cette question.
1: Krayao, quelle réponse a apporté aux inondations en Côte d'Ivoire? La Côte d'Ivoire qui est l'un des pays ouest-africains les plus touchés par les inondations depuis le début de la saison des pluies avec le Ghana. Quelle réponse a apporté face aux inondations en Côte d'Ivoire, Krayao?
2: Bah, Aboubacar, lorsque l'on parle d'inondation et dans un cadre ivoirien, il faut reconnaître déjà que la Côte d'Ivoire est un pays très arrosé en raison donc de la forêt immense donc qu'elle possède, mais aussi et surtout par son emplacement géographique qui fait que la Côte d'Ivoire se trouve carrément au bord donc de l'océan. Mais parlant donc de réponse, n'est-ce pas, aux inondations, il faut déjà que les autorités soient alertées. Il est vrai que certaines actions d'envergure allant dans le sens d'atténuer, n'est-ce pas, l'impact donc des eaux en saison pluvieuse qui cause donc les inondations, mais il faut encore aller plus loin. Et comme M. Kossi l'a dit, il faut, n'est-ce pas, avoir des comportements, n'est-ce pas, assez responsables, tant au niveau donc des populations, mais aussi et surtout au niveau de nos autorités, en créant peut-être des structures spécialisées qui nous permettraient de pouvoir recevoir des alertes précoces lorsque nous entrons dans les saisons pluvieuses. Mais aussi venant au niveau donc de la question d'urbanisation et de la structuration donc du plan d'urbanisation, l'État doit pouvoir faire en sorte que de façon intégrée, de façon automatique, il y a des zones qui ne soient pas habitables. Comme l'a dit M. Kossi, il y a des zones qui naturellement sont des zones de rétention d'eau, et donc lorsque ces lieux-là sont transformés à des lieux habitables par les populations, mais naturellement, on dit la nature a horreur du vide, mais aussi la nature reprend toujours le droit. Et lorsque ces populations habitent et qu'il pleut et que normalement le lieu est réservé à une régulation naturelle, mais l'eau va reprendre sa place. Et lorsque l'eau reprend sa place, c'est de façon brutale. Et lorsque c'est brutal, nous allons déplorer des vies humaines, n'est-ce pas, des pertes en vies humaines. Alors, l'État doit non seulement penser à pouvoir créer une institution ou encore des structures qui seront capables de, n'est-ce pas, avertir en temps réel, mais aussi et surtout structurer, n'est-ce pas, les zones habitables ou non habitables et faire un suivi, parce qu'il ne s'agira pas seulement de, n'est-ce pas, de détecter et de pouvoir cartographier ces zones-là, mais il faut aussi avoir une structure capable de suivre de façon régulière, n'est-ce pas, ces zones, pour éviter que des gens y habitent et qu'on ne découvre que plus tard, lorsque nous avons déjà, n'est-ce pas, perdu des vies humaines. Mais aussi, si je dois parler, je vais aussi parler de questions de sensibilisation. Sensibilisation parce que, d'expérience, je sais qu'il y a des personnes qui ne parlent que lorsque c'est gâté. Voilà, comme le dit en français ivoirien. Et donc, continuer à faire une sensibilisation qui puisse amener les populations à prendre progressivement conscience, parce que c'est une question de prise de conscience. Parce que figurez-vous un seul instant, M. Aboubacar, qu'une personne vit dans un milieu, il y a de cela peut-être 20 ans, 30 ans, vous voyez qu'il est difficile pour la personne de partir. Donc, il y a encore là une question psychologique. Donc, il faut accompagner les gens avec les mesures qu'il faut pour que ces personnes puissent réellement et de façon progressive comprendre que habiter dans ce lieu est bien. Mais réellement, ça présente des dangers et ces dangers peuvent nous amputer la vie à tout moment.
1: Et lui aussi, comment est-ce que les populations peuvent aussi contribuer à préserver leur environnement? On parlait justement, Kra parlait tantôt de la sensibilisation, on parlait de l'action également de l'homme qui aggrave aussi la question des inondations. Comment est-ce que les populations peuvent également préserver leur environnement?
0: Oui, les populations peuvent préserver leur environnement justement en évitant de jeter les ordures dans les rues, dans les caniveaux. parce que c'est le comportement incivique que nous constatons dans toutes nos villes. Les populations peuvent préserver leur environnement en plantant des arbres et en les protégeant, en évitant de s'installer dans les zones inondables. Et la population doivent respecter les consignes des autorités, participer aux opérations de salubrité publique, protéger les retenues d'eau et de manière générale les zones humides. Donc, les populations doivent participer quotidiennement à travers leurs petites actions à la protection de l'environnement. C'est à travers les petits gestes. Ce n'est pas à travers un grand geste, mais à travers les petits gestes au quotidien, les populations vont énormément contribuer à protéger l'environnement.
1: On va terminer sur cette question, hein, et lui aussi. Alors, on sait que sur le continent africain, hein, l'agriculture est vraiment très très pratiquée. Comment préserver également nos sols pour pouvoir absorber plus d'eau lorsque d'importantes quantités de pluie tombent d'un seul coup?
0: Et cette question, parlant des sols agricoles, les sols agricoles n'ont généralement pas de problème, mais c'est les sols qui se situent dans les villes, dans les zones d'habitation. Parce que dans nos villes, à force de construire les routes, à force même de marcher, les populations sont nombreuses, les sols deviennent compacts et ça empêche l'infiltration de l'eau et c'est l'un des facteurs des inondations. Mais dans les sols, au niveau des sols agricoles, les sols agricoles n'ont vraiment pas trop de problèmes en ce qui concerne les inondations actuelles.
1: Et les sols dans les villes, finalement, comment mieux gérer tout cela?
0: Oui, tout part de la planification. Tout part de la planification, ça doit être une volonté politique de mieux faire les choses. Et parce qu'une ville non bien planifiée est une bombe à retardement lorsque les chocs climatiques vont surgir. Donc, nos villes doivent être mieux planifiées.
1: Et c'est tout ce qu'il fallait retenir de l'essentiel de l'heure des citoyens samedi dernier. Merci à nos invités. Merci également à vous tous de nous avoir suivis. Je vous donne rendez-vous ce samedi pour un nouveau numéro de l'heure des citoyens. Et d'ici à là, portez-vous bien.

très belle journée à tout un chacun de vous sur la radio Canal FM. Merci de nous rejoindre. Merci justement de choisir la 93.5 avec Kiki Sosa derrière la vitrine. Kiki Sosa qui a assisté ce matin de Tchèque Aïda. Très belle journée à ceux qui nous suivent du côté de Kani Kopé. Mesdames et messieurs, bonjour à toutes et à tous. Vous êtes sur la radio Canal FM. Nous démarrons ainsi avec cette belle sonorité qui vous fait entrer dans la journée d'aujourd'hui.

0: Ça, c'est la conception de Venom, le cascadeur. Mais de toute façon, c'est la conception également de plusieurs personnes qui nous suivent ce matin sur la radio Canal FM. Laisse-moi vivre ma vie pour cette belle raison. Il y a des gens qui ont passé la nuit, cette nuit, dans des clubs, dans des boîtes de nuit, et ils vont se réveiller ce matin pour aller au boulot. C'est leur vie aussi. Il y a des gens qui ont choisi justement de passer leur temps à l'église. C'est leur vie aussi, ou encore dans des couvents. C'est leur vie aussi. Mais mon frère, même si tu n'es pas chrétien, laisse-moi partager avec toi ce matin un message biblique qui dit comme quoi le bon Dieu a dit ceci. Je cite. Mais tout est permis, mais il n'est pas bon de faire toutes choses. Vous avez compris, hein? Mais c'est permis. Mais tu ne peux pas faire toutes les choses que tu consens. Tu comprends, hein? Bon réveil à tout un chacun de vous. 6 heures déjà passées de 36 minutes sur la radio Canal FM. Très bon réveil à tous ceux qui nous suivent du côté de Badougbé à Djombé. Ce jour, nous allons poursuivre avec le prénom de ce matin.
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0: Le prénom de ce jour qu'on a retrouvé sur le calendrier grégorien, c'est Thibaut. Thibaut est d'origine germanique. Il provient des termes teud, qui signifie peuple, et aussi de bald, mais qui signifie audacieux. Donc, Thibaut, c'est celui-là qui est courageux, et puis, suivant leur caractère. Mais les Thibaut porte un intérêt certain au regard des autres. Et à ce qu'il pense de lui, il soigne son image, il cherche l'approbation de ses pairs. Il veut être aimé, reconnu dans ce qu'il fait. Il est aussi très ambitieux et n'a pas peur du danger. Il aime défier les interdits, éprouver de fortes sensations, tester aussi ses limites. Thibaut, c'est votre prénom aujourd'hui, vous soufflez une bougie de plus. Bon anniversaire à tout un chacun de vous, et nous vous rappelons comme quoi aujourd'hui, ici au Togo, la journée c'est un mercredi, et ce mercredi, bien sûr, on nous souhaite un bon anniversaire à Simela Rafiatou. Voilà, Simela Rafiatou. Madame, comment allez-vous ce matin? En tout cas, aujourd'hui, c'est votre anniversaire. Madame Simela Rafiatou, vous êtes agent collectrice de la mairie de Baguida. Aujourd'hui, c'est votre anniversaire. Bon anniversaire à vous, et pas ricocher les amis qui viendront à votre fête, mais ils se sentiront très heureux. Également, bonjour à mes neveux, mes nièces Noah et Mathis qui soufflent une bougie de plus ce matin. Non, plutôt leur, eux, ils souhaitent bon anniversaire à leur frère Kani Elliot Amenoumbe. Kani Elliot Amenoumbe, aujourd'hui, c'est votre anniversaire. Vos frères, ne vous oubliez pas, Noah et Mathis, pensent justement à vous et aussi ceux qui vous connaissent et sont tapis dans l'ombre, ne cessent jamais de vous apprécier et vous souhaitent tout le meilleur de ce monde à travers cette belle chanson que nous vous proposons sur la radio Canal FM.

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Très bon réveil à tout un chacun de vous, mesdames et messieurs. Merci de nous choisir dans cette grande pluie. 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Et si vous ne savez pas choisir, mais il faut choisir tout simplement la 93.5. Il sonne 6h déjà, passé de 42 minutes. Vous allez suivre l'astrologie de ce matin.

Les prévisions astrologiques du jour, nous débutons avec nos amis béliers. Les béliers sont nés entre le 21 mars et le 19 avril. Amis béliers, mais vous aimerez votre travail, mais des opportunités intéressantes et pertinentes vont se présenter. Vous pouvez les saisir au vol ou les laisser passer. Mais elles ne se présenteront pas. Voilà, c'est ce que vous devez retenir, amis béliers. Et aussi, vous pouvez saisir cette opportunité parce que la lune vous sourit. La lune vous sourit, pas comme il y a quelques jours. Mais Jupiter vous protège de son bras sécurisant. Et la forme doublée de la résistance physique vous caractérise. Attention, repas trop copieux. Votre chiffre porte-bonheur, 84, votre couleur du jour, c'est le blanc. Le meilleur moment, c'est 12 heures. Les taureaux sont nés entre le 20 avril et le 20 mai. Amis taureaux, comprenez ceci, ménagez-vous car les efforts ne vous conviennent pas en ce moment. Vous devez pratiquer un sport, mais dans la douceur, comme la gym douce ou le yoga. La compétition ne sera pas conseillée pour vous. Votre chiffre porte-bonheur, 84. La couleur du jour pour vous, c'est le bleu ciel. Et le meilleur moment pour vous, c'est 12 heures. Les Gémeaux, vous êtes nés entre le 21 mai et le 21 juin. Amis Gémeaux, Jupiter est venu sur son proche de vous et vous donne une forme sans faille. Vous avez la santé et la joie de vivre, mais soyez raisonnable car une alimentation trop riche peut vous donner un problème de digestion. Ouais, une alimentation trop riche peut vous donner un problème de digestion. Votre chiffre porte-bonheur, 33. La couleur du jour pour vous, c'est orange. Le meilleur moment, c'est 12 heures. Les cancers, vous êtes nés entre le 22 juin et le 22 juillet. Amis cancer, travail à mes côtés, travail pour vous. Saturne vous apporte la peur de l'échec. C'est une période difficile car vous perdez confiance. Il faut lutter contre ce mauvais ciel si vous voulez réussir à convaincre sur vos capacités, surtout si vous avez passé le bac aujourd'hui chez les résultats. Attention, il faut vous saisir avant l'heure convenue. Votre chiffre porte-bonheur, 44. La couleur du jour pour vous, c'est le vert. Le meilleur moment pour vous, c'est 13 heures. Les lions sont nés entre le 23 juillet et le 22 août. Amis lions, votre tenue et votre gaieté vont être ombragées par la nervosité de votre humeur. C'est à cause de Mercure, Uranus et le Soleil qui font que vous ne tenez pas en place. Mais prenez un moment pour vous poser. Les erreurs malheureuses font votre quotidien. Si vous ne vous reprenez pas, les conséquences seront difficiles à rattraper. Faites aussi attention à vos proches qui risquent de vous attirer les colères de tous. Votre chiffre porte-bonheur, 44. La couleur du jour pour vous, c'est orange. Le meilleur moment pour vous, c'est 14 heures. Les vierges, vous êtes nés entre le 23 août et le 22 septembre. Pluton vous donne une protection pour une santé détonnante. Mais vous devez faire attention au sommeil, malgré tout, qui sera perturbé pour plusieurs nuits. Mais vous aurez sans doute à rattraper ces nuits agitées. Voilà, votre chiffre porte-bonheur, 64, la couleur du jour pour vous, c'est le blanc. Et puis le meilleur moment, c'est 16 heures. Les balances, nous continuons donc avec vous, amis balances. Vous êtes nés entre le 23 septembre et le 23 octobre. Amis balances, votre situation professionnelle vous donne une satisfaction importante en vous rendant matériellement vos efforts. Les collègues sont jaloux, alors faites attention à ce que vous faites des confidences. Très bien. Votre chiffre porte-bonheur, 93. La couleur du jour pour vous, c'est le cyan. Et le meilleur moment, c'est 19 heures. Les scorpions, vous êtes nés entre le 24 octobre et le 22 novembre. Amis scorpions, côté amour pour vous ce jour, les couples auront une humeur
à être expansifs et n'hésiteront pas à laisser s'exprimer leurs sentiments. Ah, les couples, c'est bien pour vous, hein? Un projet de voyage vous permettra d'aller jusqu'au bout de cette humeur qui ne durera pas. Les célibataires, si vous l'êtes, mais les célibataires ont une journée anxieuse et déstabilisante. Mais vous allez souffrir des volontés d'un cœur volage. Très bien, aïe aïe aïe, il faudra vous faire une raison. Mais soyez rassurés, amis célibataires, si vous êtes scorpion, soyez rassurés comme quoi cette mauvaise rencontre sera vite oubliée. En effet, mais vous vous rendrez compte que votre morosité est plus de la colère contre vous-même. Votre chiffre porte-bonheur, 54, la couleur du jour pour vous, c'est orange. Et le meilleur moment pour vous, les scorpions, c'est 18 heures. Ceux qui sont nés entre le 23 novembre et le 28 décembre, vous, vous êtes les Sagittaires. Et suivez bien ce message qui s'adresse à vous ce matin. Vous avez la forme et vous avez envie de faire du sport. Mais Neptune vous apporte des insomnies qui risquent de vous donner des cauchemars. Ah, les insomnies vont vous donner des cauchemars. Et il faudra vous relaxer et savoir vous reposer autrement. Votre chiffre porte-bonheur. 38 est la couleur du jour pour vous, c'est orange. Le meilleur moment, c'est 17 heures. Les Capricornes, vous êtes nés entre le 22 décembre et le 19 janvier. Amis Capricornes, la vie professionnelle est en plein essor et vous avez des projets pleins dans la tête. Vous avez assez de projets dans votre tête. Vous désirez monter votre propre affaire et c'est le moment de vous lancer. Attention au démarrage trop rapide. Votre chiffre porte-bonheur, 38 est la couleur du jour pour vous, c'est le Bordeaux. Et puis le meilleur moment, c'est 13 heures. Les Verseaux, vous êtes nés entre le 20 janvier et le 18 février. Amis Verseaux, il faut manger sain et naturel. Kiki, tu comprends, hein? Il faut manger sain et naturel. C'est le moment de faire attention à votre alimentation que vous négligez. Kiki, trop d'aïmolou, c'est pas trop bon pour vous, hein? Kiki, sur ça, mais tu n'es pas Verseau. C'est un travail quotidien, mais la santé a ce prix. Et vous en sortirez avec une meilleure forme. Kiki, tu auras dorénavant une meilleure forme. Votre chiffre porte-bonheur, 34, la couleur du jour pour vous, c'est le beige. Le meilleur moment, c'est 9 heures. Et puis nous concluons avec les poissons, ceux qui sont nés entre le 19 février et le 20 mars. Amis poissons, la gloire et le succès vous attendent grâce à votre sens de la créativité. Amis poissons, ouais, c'est une journée de réussite pour vous, pour chacune de vos propositions. Alors foncez, foncez tout simplement. Votre chiffre porte-bonheur, 28 est la couleur du jour pour vous, c'est le vert. Et puis le meilleur moment pour vous, c'est 17h07. C'est tout pour l'astrologie de ce matin. Merci à toutes et à tous de nous avoir très bien suivis et bon réveil à vous.

0: Ah ouais, c'était à l'instant Guilou sur la radio Canal FM avec la fille du soleil. Pendant tout ce temps-là, il pleut à Lomé ici. On ne sait pas si le soleil va sortir aujourd'hui. Mais de toute façon, dans la pluie, quand vous avez des rendez-vous, il faut appeler les gens quotidiennement. Sinon, la pluie risque de les éloigner de vous. Bon réveil à vous aussi. J'ai déjà passé de 55 minutes. Suivez la pause commerciale.
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0: Et tout au long de cette semaine, nous vous proposons Assou et Sévi. Vous les connaissez très bien, ne sait plus là où ils se retrouvent actuellement. Mais de toute façon, la culture togolaise vous fait appel à Assou et Sévi. Si vous êtes quelque part, vous nous suivez sur la radio Canal FM. La nation a toujours besoin de vous. Le journal, c'est dans quelques instants avec Maxime Akapo.

0: dame plus arrose la ville de Lomé et ses environs. Mesdames et messieurs, bonjour pour votre fidélité. Le journal, les titres. L'autorité de régulation de la commande publique ARCOP a ouvert ce mardi 7 juillet à Lomé un atelier de validation du rapport de diagnostic destiné à orienter l'élaboration d'une stratégie nationale de renforcement des capacités des acteurs de la commande publique. Le point assure bien sûr dans cette édition. Une banque installée au Togo a été sanctionnée par la commission bancaire de l'UEMOA. La sanction est double. Nous en parlerons également dans cette édition. Et puis, la passe sportive bouclera. Le journal mise en ordre qui se sent. Mesdames et messieurs, s'il vous plaît, voici le journal.
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0: des ordres professionnels, de la société civile et d'autres institutions concernées. Cette rencontre constitue une étape charnière du processus engagé par l'ARCOP en vue de doter le Togo d'un cadre structuré de développement des compétences dans le domaine de la commande publique. Elle vise à examiner et à enrichir le rapport de diagnostic élaboré à l'issue des consultations de terrain afin de disposer d'une évaluation fidèle des capacités existantes et des besoins réels des différents acteurs. Au-delà de la validation du document, les échanges devront permettre d'identifier les insuffisances du dispositif actuel, de dégager des priorités d'action et de définir les orientations qui guideront la future stratégie nationale. Dans son discours d'ouverture des travaux de cette rencontre, le directeur général de l'ARCOP, Afta Touré Moru, a rappelé que la modernisation de la commande publique ne peut être envisagée sans un investissement durable dans les compétences des acteurs. On ne peut pas bâtir un système de commande publique moderne, performant et résilient avec des compétences d'hier. Nous ne voulons plus qu'un renforcement des capacités au coup par coup ou des formations déconnectées des réalités de terrain. Nous ambitionnons donc de bâtir une stratégie holistique, prête et pérenne et structurée, a laissé donc entendre ce dernier. Cette ambition répond à un enjeu majeur, disposer d'acheteurs publics suffisamment qualifiés pour conduire les procédures avec efficacité, réduire les retards dans l'exécution des projets. Pendant 4 jours, les participants seront ainsi appelés à confronter leur expérience et leur analyse afin de faire émerger un diagnostic consensuel. Ainsi, les conclusions attendues serviront de fondement à une stratégie nationale appelée à professionnaliser durablement les acteurs de la commande publique et à améliorer à terme l'efficacité des investissements publics au bénéfice des populations.
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0: Une banque installée au Togo a été sanctionnée par la commission bancaire de l'UEMO, indique l'Union parue ce mardi. La sanction est double, un blâme disciplinaire et une amende de 300 millions de francs CFA. Les manquements relevés sont sérieux, défaillance dans la gouvernance et la gestion des risques, infraction quasi généralisée aux normes prudentielles et anomalies dans le dispositif de lutte contre le blanchiment de capitaux et le financement du terrorisme. Le problème, et il est de taille, l'identité de la banque reste inconnue. La commission bancaire a sanctionné sans nommer les clients de cet établissement qui ont pourtant le droit de savoir dans quelle banque ils ont déposé leur argent, n'en sauront rien. Une sanction opaque dans un secteur où la transparence devait être la règle. Le service de transfert d'argent Mobile Move Money Togo ouvre une nouvelle page. L'entreprise a officiellement lancé hier à Lomé sa nouvelle campagne institutionnelle baptisée Soy Mavo, une expression en langue locale qui signifie avec vous pour toujours. Présentée au cours d'une conférence de presse, cette campagne traduit la volonté de Move Money de renforcer la confiance avec ses utilisateurs et de les accompagner durablement dans leurs opérations financières. Au-delà d'un simple changement de slogan, Soy Mavo marque donc une nouvelle étape dans l'évolution du service. L'entreprise met en avant une plateforme de transfert d'argent plus performante, une meilleure fluidité du réseau, des transactions plus rapides, ainsi que des systèmes de protection et de sécurité renforcés pour garantir des opérations plus fiables. Nous écoutons Michel Lawson, chef division Mobile Money.
3: C'est une plateforme reconnue, c'est une plateforme utilisée par le monde professionnel Mobile Money, notamment par ceux qui ont commencé le Mobile Money dans le monde. C'est une plateforme qui est stable, qui permet de nous faciliter la vie. Aujourd'hui, si on fait cette conférence de presse, c'est parce que on pense que la base est clean. Et maintenant, nous pouvons maintenant commencer à travailler vraiment sur tout ce qui est innovation. Le Mobile Money permet à toute personne, quel que soit le type, que vous soyez cadre, vous soyez employé, vous soyez même agent docker au port, vous êtes amené à utiliser le Mobile Money. Vous avez un smartphone, vous téléchargez l'application. Vous n'avez pas de smartphone, vous utilisez très simplement l'USSD. Ça vous permet de l'utiliser. Donc, vous pouvez l'avoir pour tout. Donc, aujourd'hui, on vient à travers cette conférence dire ce que nous faisons et partager notre vision de ce que nous allons faire. Et en plus, dire que cette application, c'est une application fluide. Donc, cette application facilite la vie. Sinon, on a juste parlé que d'un quart du produit aujourd'hui. Donc, avec le temps, on va maintenant tranquillement commencer à parler des services, des produits, un à un, jusqu'à ce qu'on atteigne l'objectif final qui est ce Imago.
0: Au cours donc de la conférence, les responsables ont annoncé la disparition de l'appellation Flouze au profit bien sûr de Move Money, mais concrètement, comme

0: Comment comprendre cette nouvelle identité et quelle vision l'entreprise entend-elle porter à travers le slogan Soy Mavon? Michel Lassonne.
1: Soy Mavon, c'est dit, où est-ce qu'on est aujourd'hui? Quand est-ce qu'on a commencé? On est les premiers à lancer le Mobile Money au Togo. Il y a 13 ans qu'on a lancé le Mobile Money au Togo. On s'est posé la question. Et puis après, on fait quoi? Mais non, on doit continuer. Si on continue, est-ce que c'est pour un temps? On s'est dit non. On a commencé avec le peuple togolais, la population togolaise. Il faudra qu'on continue avec eux et qu'on avance. Et vous allez voir sur les médias, à partir de demain, on dit Edouard Bana, sur les réseaux sociaux. C'est pour vous dire que Soy Mavon. Mais avant qu'il y ait Soy Mavon, Edouard Bana. À partir des semaines à venir, vous allez voir. Edouard, c'est simple, ce sont les innovations. On va pas danser, on va rien faire, mais on va commencer à sortir innovation par innovation. On vous a parlé de Sounou, on va intégrer d'autres micros, d'autres assurances, on va intégrer d'autres partenaires, on va assembler l'écosystème pour que nous puissions répondre vraiment à ce que nous disons Soy Mavon.
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0: Le tournant de l'amitié a débuté dimanche dernier sur l'aire de jeu de Bête d'Anguipé au bord de la Laguine. Un match d'ouverture, 11 étoiles a pris le meilleur sur Mamanou FC sur le score de 3-2. Un beau spectacle pour lancer la compétition. Pour cette édition, ce sont 32 équipes qui prennent part au tournoi. Elles sont réparties en 8 poules de 4 formations. Rappelons que ce lundi 6 juillet, les matchs ont continué. En première rencontre, Christy Sport s'est imposé 2-0 face à Sampdoria. Alors qu'en deuxième match, Kwadi Joa a également gagné 2-0 contre Godwin. Nous écoutons le président du comité d'organisation, David Amessé.
1: L'objectif, c'est de créer la cohésion sociale autour du football pour la jeunesse, pour l'épanouissement de la jeunesse de Bay. Nous voulons aussi passer par le foot pour créer vraiment l'ambiance sociale pour l'éclat de notre canton Bay. La durée, c'est 60 jours, pour ne pas dire 2 mois. Durant tout le mois de vacances, les jeunes de Bay seront réunis. Ils vont être réunis ici pour pouvoir s'exprimer entre eux sans différence, sans tabou. Le premier match a vraiment été intéressant, dépasse nos entendements. Et nous souhaitons que ça soit continué ainsi dans l'harmonie et dans la paix. Le message, c'est la tolérance et l'acceptation de l'autre. C'est tout ce que nous pouvons dire.
0: Notez que les rencontres se disputent tous les jours, du lundi au vendredi, dans l'après-midi, toujours sur l'aire de jeu de Bay d'Anguipé. Nous parlons donc à Coupe du Monde 2026. Ce mardi 7 juillet a marqué la fin des huitièmes de finale de la Coupe du Monde 2026 et le spectacle était au rendez-vous avec des tirs au but, des remontadas et des surprises. Déjà, la Suisse, bien sûr, a été qualifiée face à la Colombie grâce aux tirs au but 4-3. La Suisse en quart de finale donc face aux Colombiens 4-3 aux tirs au but au bout de l'ennui et de la prolongation, la Nati a fait la différence à la séance fatidique. Grégor Kobel a bloqué un tir et Ruben Vargas a délivré les Suisses. La Suisse retrouve donc les quarts pour la première fois depuis 1954. De son côté, mené 2-0 à un quart d'heure de la fin, la Labie Céleste de Léo Messi a signé une remontada de légende. La Pulga Messi, passeur à la 119e minute, égalise d'une volée à la 83e et Enzo Fernandez délivre bien sûr l'Argentine à la 90e minute plus 2. C'était donc face à l'Égypte. Score final 3-2. L'Argentine en quart de finale. Les autres qualifiés en huitième de finale, Belgique 4, États-Unis 1. C'était donc lundi, doublé de Charles de Ketelaere. France 1, Paraguay 0 samedi, but de Mbappé sur pénalty. Maroc 3, Canada 0, Norvège 2, Brésil 1, Angleterre 3, Mexique 2, Espagne 1, Portugal 0. Voici donc le tableau des quarts de finale ce jeudi 9 juillet déjà à Fosborg Boston Stadium arbitré par Facundo Tello. On aura bien sûr le match France-Maroc alors que ce vendredi 10 juillet Espagne-Belgique à Los Angeles, samedi 11 juillet Norvège-Angleterre à Miami et puis samedi 11 juillet toujours Argentine sera face à la Suisse à Kansas City. À retenir donc plus qu'aucun pays organisateur en course. Après l'élimination, bien sûr, des USA, la Suisse et l'Argentine s'offrent un choc dès l'écart. Messi et l'Argentine évitent donc le piège égyptien dans le dernier quart d'heure.

0: C'est la fin de cette édition. Merci à vous de nous avoir suivis. Restez prudents. La pluie a encore recommencé ce matin, que dans pluie, quand même, nous donne beaucoup d'espace pour que nos pieds ne puissent pas tomber toujours dans l'eau. Merci à vous. Restez scotchés sur la 93.5 Canal FM, la nouvelle génération. Retrouvez David Dagboachi de Vio Béton pour la suite de Canal Matin. Au revoir.
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Pongo sur la radio Canal FM avec le titre Indaya. C'est comme ça, nous avons décidé de vous accompagner dans votre réveil matinal de ce jour. Il sont 7h, passé de 33 minutes. Auditeurs fidèles, suivez à présent Canal Info Service de ce matin. Canal Info Service de ce jour, nous débutons avec la nécrologie. La famille Mvog du Cameroun, la famille Zoa du Cameroun, la famille Angolo du Cameroun, la famille Ajavon du Togo, veuve Sénam Ajavon, épouse Fouda Angolo, le directeur de la radio Fréquence 1, ont la profonde douleur d'annoncer le décès de leur très cher et regretté, leur petit-fils, enfant, frère, époux, collègue et ami, Patrice Lionel Fouda Angolo, journaliste à Radio Fréquence 1, survenu le 10 mai 2026 à Lomé, à l'âge de 52 ans. Voici le programme des obsèques. Cette semaine du 10 au 12 juillet, selon le programme ci-après. Voilà, vendredi 10 juillet, veillée de recueillement. À 18h, prière, louange, cantique, témoignage, message et temps de recueillement. Le samedi 11 juillet 2026, culte d'action de grâce, 8h, louange et adoration, prière, témoignage et discours, cantique et message d'espérance et la clôture. Enterrement après le culte d'action de grâce au cimetière de Massourouin, à côté du stade de Kégué à Lomé. Lieu des cérémonies, église de Jésus-Christ des Saints des derniers jours de Kégué, rue 337, quartier Kégué, en face de Boulikon, près du stade. Togbui Bojo 3 of Wé and Dossi Fiagan of Anglon, Paramount Tif of Fugo, Area. Togbui Djidjoli Détoudis, chef canton d'Aflaougakli. L'église catholique Jésus Bon Pasteur à Agoué Assiyeye. Les familles Mensan et Kobolo du Togo et du Ghana. Les familles Adjalogo, Kortson, Amedi du Togo et du Ghana. Monsieur Epe Odadje Martin, chef de la famille Epe. Les familles parentes Alési Ami ont la profonde douleur d'annoncer le décès de leur très cher et regretté. Mensan, Afi Lili, dite Avola. Endormi dans le Seigneur le 13 juin 2026 à l'âge de 78 ans, à Lomé, jeudi 9 juillet, 18h, veillée de messe en face de l'église catholique Jésus Bon Pasteur d'Agoué Assiyeye. Au Ghana, vendredi 10 juillet à 10h, départ du corps de la morgue de Siasu Sivanus Olympio pour le Ghana. 18h, veille de prière et de chant dans la maison familiale à Oué, au Ghana. Le samedi 11 juin 2026 à 8h, levée du corps suivi de messe d'enterrement à l'église catholique de Oué au Ghana, maison mortuaire, maison Kobolo à Oué Saïm. Togbui Asikuyo, chef canton de Zafi, son Altesse Prince Latevia Dodjegun, Lawson Body, Aladi Lawson Dekolaku Abdoul, chef de la famille et allié. Monsieur Odadje Bertin, chef de la famille P. Azomedon. Monsieur Azomedon Robert, ses frères et sœurs. Madame Nouvi Tevi Karine, née Azomedon, son épouse, ses sœurs Pépé, Christelle, Pézia et leurs enfants. Les enfants du défunt, Maïva et Sephora, ont la profonde douleur d'annoncer le décès de leur très cher et regretté. Azomedon Abla Delphine, dit Fifi. Revendeuse de tissus pagne au grand marché de Lomé, survenue le 8 juin 2026 à la polyclinique de Gapodi à Lomé, à l'âge de 40 ans. Voici le programme des obsèques vendredi 10 juillet 2026 à 19h. Messe veillée à l'église catholique Marie-Reine du Monde de Baie à Payémé, corps présent à la maison mortuaire. Le samedi 11 juillet, 7h30, levée du corps, 8h30, messe d'enterrement de Requiem à la même église suivie de l'inhumation à Zafi. Le dimanche 12 juillet à 10h, messe d'action de grâce dans la même paroisse, maison mortuaire, maison Azomedon, rue Morton.
non loin du bar Carrefour, quartier Arligo. Togui Joël Kouassi Mensa Moulapa 6, chef canton de Togoville. Togui était gagnant du Machi 3, chef du village de Badoubé. Monsieur Akitani Komlan William, doyen de la famille Akitani Bob, son épouse, ses frères et sœurs, cousins, cousines et leurs enfants. Monsieur Loumon Mensan Théodore, géomètre, chef de la famille Foli Notron, sa femme, ses frères et sœurs, cousins, cousines et leurs enfants. Révérend Père Michel Badagon, curé de la paroisse Sacré-Cœur Junior de Lomé, Tocoin Est et ses vicaires. Noble Ordre des Chevaliers et Dames de Marshall, Association des Déclarants en Douane de Saint-Vicondi, Association UCF, le personnel administratif et enseignant de LETP à Lomé, les enfants de la défunte, les familles parentes allées et amies ont la profonde douleur d'annoncer le décès de leur très cher et regretté. Veuve Akitani Bob, Marie-Célestine Massoglin, née à Petogbo, dite Dagan, revendeuse à Noukafou Gakoto, rappelée à Dieu au CHP à Dido, le 14 juin 2026 à l'âge de 75 ans. Voici donc le programme des obsèques. Mercredi 8 juillet à 18h, veillée Marchaline à Lomé, paroisse Christo Risorto de Hidranawe. Vendredi 10 juillet à 18h, veillée de prière et de chant sur la paroisse Christo Risorto, corps présent. Le samedi 11 juillet à 8h30, messe d'enterrement d'action de grâce dans la même église et suivie de l'inhumation au cimetière municipal d'Adido, à Necho, dans l'intimité familiale. Maison mortuaire, maison à Mouzouvi, Davoudou, 6 à Noukafou Gakoto. La famille Vodjogbe du Togo et du Ghana. Professeur Michel Adovi Goakoué, chef de la famille Goakoué du Togo. Monsieur Jacob Aï Hounlede, chef de la famille Hounlede du Togo. Madame Kalle Djodjoué Goakoué, commerçant à Lomé et son époux, ses frères et soeurs, cousins, cousines, neveux et nièces et leurs enfants. Monsieur Christophe Kossigan Vodjogbe, chef de la famille Vodjogbe du Togo. Ses frères et soeurs, cousins, cousines et leurs enfants. Les enfants du défunt Florent, Esaïe et Abigail et Abdiel. Profondément touché par vos marques de sympathie et ne pouvant pas vous contacter individuellement, vous renouvelez ici leur sincère remerciement pour tout ce que vous avez fait lors des obsèques de leur très cher et regretté Kouassi Pascal Vodjogbe, directeur de la société CIME Automation, rappelé à Dieu le 12 mai 2026 à Lomé. Que Dieu Tout-Puissant, Créateur du ciel et de la terre, vous rétribue pour tous vos dons. Nos sincères condoléances aux familles endeuillées. Vous nous suivez sur la radio canal FM dans la tranche canal Info Service de ce jour. Nous poursuivons bien sûr avec les divers. 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
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Dans le cadre de la modernisation des modalités de paiement des pensions et de l'amélioration de la qualité des services offerts aux pensionnés, la Caisse de retraite du Togo CRT informe ses bénéficiaires actuellement payés en espèces à ses guichets qu'à compter de l'échéance de juillet 2026, les pensions ne seront plus versées en espèces. Tous les paiements en espèces seront migrés en paiement par mobile monnaie, mix by Yas et Flouze, ou par virement bancaire. À cet effet, tous les pensionnés concernés sont invités à se rapprocher des services compétents de la Caisse de retraite du Togo afin de fournir leur relevé d'identité téléphonique, relevé d'identité bancaire ou tout autre document attestant du numéro mobile monnaie ou bancaire devant servir au paiement de leur pension. Les pensionnés sont priés d'effectuer cette formalité dans les meilleurs délais afin d'éviter toute interruption dans le paiement de leur pension. Pour tout renseignement complémentaire, les intéressés peuvent s'adresser au service de la CRT, la Caisse de retraite du Togo, aux heures ouvrables ou contacter le 82-20, le numéro vert 82-20. La direction générale remercie l'ensemble des pensionnés pour leur compréhension et pour leur collaboration.
La coopérative d'épargne et de crédit des artisans CECA porte à l'attention de tous ses membres qu'elle poursuit sa campagne de mise à jour de leurs données démarrée depuis le 11 mai 2026. Chaque membre est prié de prendre attache avec son agence pour tout complément d'information muni des documents ci-après. Copie d'une pièce d'identité en cours de validité, carte nationale d'identité, passeport, permis de conduire, carte de séjour, carte consulaire, certificat de naissance, facture de l'électricité, c'est-à-dire facture CET ou facture TDE ou attestation de résidence. Preuve de profession, attestation de travail, certificat de scolarité, d'apprentissage, copie de diplôme ou tout document de nature à en rapporter la preuve. Pour plus de renseignements, contactez le 90 72 29 73. 90 72 29 73. WhatsApp, c'est sur le 70 99 22 21. 70 99 22 21. Email ckloumé, le tout collé, @ckTogo. ckTogo, le tout collé également, .org. Je reprends, email ckloumé, @ckTogo.org. La CECA remercie d'avance ses membres pour leur bonne compréhension. C'est la fin donc de Canal Info Service de ce jour. Merci à tout un chacun de vous de nous avoir très bien suivis. Passez une excellente journée.

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1: Bonne arrivée si vous nous rejoignez sur la 93.5. Il sonne 7h déjà. Passé de 56 minutes. Bon réveil surtout à tous ceux qui nous suivent dans le quartier là qu'on appelle Badago. Badago, le quartier de tout sauf rien. Badago, quand vous habitez là-bas, bon, c'est le quartier où vous pouvez trouver des gens qui viennent laisser des ordures comme ça dans les rigoles, dans les dégouts là-bas pour dire, mais autant nous foutons un bécopé nifié. Le quartier Badago, c'est ce quartier-là, la route, mais a plusieurs facettes. Parce que la route chez nous ici, quand vous prenez cette avenue qu'on appelle Kléber Dadiol, qui porte justement le nom d'un ancien président du Togo, mais le goudron commence quelque part, c'est les pavés au beau milieu, et puis le goudron a terminé vers la fin. Assassin, moi, il y en avait moi, assassin. Et puis, ce qui est encore très bon sur cette voie, c'est qu'il y a des trous partout. Des trous. Et ces trous-là, vers le quartier Badago, c'est que les trous sur le goudron, on peut remplir ça avec des ordures. Donc, c'est ce que nous voyons. Ou bien avec de sable rouge. Hein, Badago, un quartier de tous les noms. Et c'est dans le quartier Badago qu'il était une fois un matacle qui prenait les maisons. Vous comprenez ça, là, la chanson, là. On retrouve à Tazoa. Très belle journée à tout un chacun de vous.
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0: Si vous avez des partenaires là, il faut les surveiller de très près. Qui c'est ça, hein? Il sonne à 8h sur la radio Canal FM. Nous nous amusons tout simplement ici sur la 93.5 tous les matins. Mais dans l'amusement, il y a également des vérités. Les vérités là, nous allons vous lancer des lignes. Nous avons deux lignes qui fonctionnent ce matin, deux numéros donc. Le premier, 90-86-35-35. Ou bien le 91-36-63-75. Vous pouvez nous appeler sur la radio Canal FM, parler du Togo dans son ensemble. Comment est-ce que vous pensez que le Togo doit être géré pour que chacun de nous puisse trouver le pain quotidien aisément? Mesdames et messieurs, il faut qu'on en parle. Il faut que vous nous parlez justement de vos quartiers, les quartiers dans lesquels vous nous suivez ce matin. Alors, bien de choses d'ores et déjà à tous ceux qui sont branchés du côté de Casablanca. Bonjour à vous et bonjour à nos amis d'Atikpa également. Quand vous entrez en ligne, prenez soin de diminuer un peu le volume de votre poste récepteur. Vous diminuez le volume de votre poste récepteur. Et puis là, vous donnez votre nom, le nom de votre quartier, votre sujet. Et le tour est joué. C'est parti, c'est Grande Matinale.
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Daniel Fodo, comment allez-vous? N'oublions pas nos noms de Didiolé. Vous pouvez nous appeler sur le 90 86 35 35.

0: Casa Puente.
1: Allô, la première personne en ligne. Bonjour.
2: Bonjour, tonton.
1: Comment allez-vous, grand frère?
2: À sa manière.
1: Emmanuel.
2: À sa manière.
1: Ah, à sa manière, yo, le blanc.
2: Ah, elle est écoutée à sa manière.
1: Ah, donc encore, non, mais.
2: À côté, soit Tchégou.
1: Faut à côté, soit Tchégou, d'accord.
2: Tu vois, allez.
1: Oh, bon, les caméras, nous la plaindons, voilà, Wato.
2: Je suis un peu plus de temps.
1: Vous êtes sur la radio Canal FM, la 93.5. Bon réveil à toutes et à tous.

0: Tenez nous suivre le 90 86 55 35. Allô.
1: Allô, bonjour.
0: Bonjour.
1: Oui, ça va bien.
0: Donne-nous ça.
1: Et David, qu'est-ce qu'il y a battu là?
0: Et donc, où qu'on a, mais?
1: Et le monde, il est qu'on a quoi?
0: Ah, est-ce qu'il y a un qu'on a quoi?
1: Ah, c'est un dernier, là, mais je suis.
0: Ah, comme un millionnaire.
1: Et pour finir, le gouverneur, il y a une musique, on est prendre dans les yeux. L'été noir, le premier acte, quoi. Nous avons quoi, point deux. Tougoua, président, les 21 ans, président, les niveaux 21 ans, quand on va à la constitution, Boadoua, nous, ça ne va pas du tout. Nous, il y a du tout un problème. Au Togo, il y a Togo, il y a donc Togo, il y en a David, Togo, il y a Zemia, Togo, il y a ce fait là, quoi, mais genre, Togo, il y a d'Agblé, il y a mes joueurs là, tout. Togo vit des cafés, et il y a un milieu que vous avez vu les blés. Et il y a un bon ordi qui est un bon tout à 20 000 nés par mois. Bon, il y a le joie, il y a le président, Togo Vionni. Voilà, le port de joie, il y a le domicile, à mon comique, le dossier, les nés. C'est mieux possible, quoi. Togo vit sur les blés. Il y a le président, le port, et le Jodino.
0: Et
1: oui, c'est là que je suis mis. Donc, à l'époque, on pourrait m'apporter au lycée, comme là, il y a un job.

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0: Allô.
1: Oui, allô.
0: Bonjour.
1: C'est Kondi.
0: Oui, à fond, moi,
1: mi fois, le Tavia.
0: Donc, on quoi, là, mais?
1: On a un Natamani.
0: Bega?
1: Un Natamani, Bega, tout.
0: Un Nato, à ma vie, sur Bega. À ma vie, sur Bega, tout. Ok.
1: Ah, oh, le Pumato, le Thor, le Diamantoire, à Mouris, à Moutou, de Niamoua.
0: On gère.
1: Ils sont, c'était lundi.
0: Hmm.
1: Ils vont au Libanon pour l'histoire, pour le corps, l'histoire, le. C'est-à-dire, à qui quoi, le moitié.
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1: super chef super.
0: Ah, chef chauffeur.
1: On avait chéri, le golfeur.
0: Ah, le golfeur, elle est qu'on avoué.
1: Elle est qu'on avoué.
0: Ah, chauffeur,
1: on est là-bas. Elle me prie, venez voir qu'on avoue.
0: Elle est pourquoi?
1: Elle
0: est pourquoi? Elle
1: est pourquoi? Elle
0: est pourquoi? Elle est pourquoi? Elle est pourquoi? Donc, Benazia. Ne donc, voilà, à Peto, Peto, que non. Bébé, jardin, tout, mais le fond. Alex Agbedanu, voilà, directeur du centre. Oui. Hein. C'est de Gwenezia.
1: Bonjour,
0: Gwenezia. On t'a dit, on t'a
1: dit.
0: Ah, à coup, voilà, aussi.
1: Ok,
0: bye bye.
1: Bon,
0: vous êtes sur la radio Canal FM, la 93.5. On attend une autre personne en ligne. Appelez le 90 86 35 35. Allô?
2: Oui, bonjour.
0: Bonjour.
2: C'est John de Sévagan.
0: John de Sévagan, d'accord.
2: Oui, bonjour à toi.
0: Bonjour.
2: Le technicien du jour.
0: Très bien.
2: Et monsieur David.
0: Grand frère.
2: De Koukougarek, bienvenue mercredi.
0: Oublin.
2: Marché du troc.
0: Ah ah, Aïkbea Siadina.
2: Oui.
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2: merci beaucoup
0: bye bye. Allô?
3: Allô, bonjour.
0: Bonjour.
3: Je suis Emily Leyoso, Anya Vezoupe, à Bichikopé.
0: Emily, l'encouro radio antivirus, ya.
3: Anya, bonjour, allô.
0: Anya Vezoupe, Léon.
3: Caromé.
0: Caromé. Anya Vezoupe.
3: À Bichikopé,
0: hein? On me dit si vous
3: de Bouguare. Mon mien, si la défi confère.
0: Oublin. Emily, mi do gbe na nyavezo gbe tosia.
3: Yo, bye
0: bye.

0: sur la radio Canal FM, appelez le 91 36 63 75. Allô.
1: Allô, tonton David, le confondo man.
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0: e donc man bye bye ji la ho mi pompona le vio important les vacances n'est pas synonyme d'amusement partout. Allô.
2: Allô, bonjour.
0: Bonjour. JB, sois si gâteau, d'accord.
2: Bon, allez.
0: Bon, allez, Kame, JB.
2: Bon, allez, Kame, on va dormir à Pénamau.
0: Ah, JB.
2: Eh,
0: tout le monde a vu,
2: on
0: a
2: un petit peu de temps. Ah, on a un peu de temps. On a un peu de temps. 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
0: La canadienne.
2: Si le gars a béni,
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2: Okay.
0: Vous êtes sur la radio Canal FM, on attend encore une personne et nous allons clôturer l'émission de ce matin. Allô? Appelez le 90 86 35 35.

0: Alo.
1: Bu David Abdati.
0: Bonjour.
1: Kamado Bisso Ranko.
0: Ok.
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0: Alors les mises gbogbo to an ke ki aneje ji na mi si ame. Merci à tous ceux qui nous ont appelé dans cette émission à côté de Tigou Romain de Nikonapo. Anato Amavi de Begakoto, John Souka de Sevagan, Emily de Danyave Zogbe, Dafi d'Adobukome, Tata Francisca de Benyedi, JB d'Asiganto et Kamadogli de Ranko. Merci à Kiki Sosa derrière la vitrine, Kiki qui a assisté de Tchèque, Aïda d'Agbagla, Marie-Rene et aussi de Girou. Alors, au microphone, je me nomme David Abouati de Vieux Béton. Hey, donc, et bon, avec moi, Miado Golet, Toriago. Bye bye! 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
1: English USA vous présente African Voices in Conversation. Des conversations en anglais qui ont attrait à la vie quotidienne au Sénégal. Robin, une journaliste canadienne, fait un reportage sur des critères de choix de candidats politiques. Elle tend son micro à trois personnes qui donnent leur avis et des critères de choix, parfois surprenants. Écoutons ce micro-trottoir. Nous allons écouter Robin et ses trois interviewés. Vous répondrez vrai ou faux, true or false, à ces deux énoncés. 1. L'habillement des candidats est important pour Mariam. 2. Pour Jacques, le niveau d'éducation des candidats est moins important que leur programme. Vous répondrez ensuite à ces trois questions. 1. De quel genre de candidat ne veut pas Mariam? 2. Qui mort regarde-t-il? 3. Qu'est-ce que tous les candidats ont d'après Jacques? Vous allez enfin apprendre à exprimer une intention en utilisant le futur avec « will ».
2: 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Today, I will be speaking to three very different people about how people choose a candidate during an election in this part of the world. Mariam, let's start with you.
1: The way a candidate dresses is very important to me. The right candidate must have elegance and use body language. Their hands, their voice, and their eyes are extremely important.
2: More? What do you think?
3: It's simple. I'll look at their wives or husbands. If they look happy, good. That means the candidate will make us happy.
4: Oh, come on.
2: Jacques, it sounds like you disagree. What do you look for in a candidate?
4: Most importantly, I consider the education level. We don't want ignorant people in office. We need educated candidates with a good program.
1: But Jacques, we can't trust their programs. Many candidates have nice promises and nice manners, but they will change their programs once they're elected.
3: Why not vote for the candidate you know personally? I will vote for my neighbor. He's a good candidate and a nice neighbor.
1: But he's not very handsome, and I don't like his accent.
3: I will vote for a candidate who will reduce prices and raise workers' salary.
2: Jacques, you don't agree.
4: Of course, I disagree. I have no salary. I run a small business, so I will vote for the candidate who will increase prices and decrease salaries.
1: Jacques, I'm so glad you're not a candidate. Nous avons entendu Robin s'entretenir avec Mariam, Maure et Jacques. L'énoncé 1 est vrai. L'habillement des candidats est important pour Mariam. L'énoncé 2 est faux. Pour Jacques, le niveau d'éducation des candidats est moins important que leur programme. Voilà les réponses aux questions. 1. De quel genre de candidat ne veut pas Mariam? De candidat ignorant. 2. Qui mort regarde-t-il? Les femmes des candidats et les maris des candidates. 3. Qu'est-ce que tous les candidats ont, d'après Jacques? Une bonne éducation et de belles promesses. Écoutez et répétez ces phrases de Maure et de Jacques.
3: I will vote for my neighbor. I will vote for a candidate who will reduce prices.
4: I will vote for the candidate who will increase prices.
1: Maure et Jacques ont utilisé le futur simple avec « will » qui est invariable à toutes les personnes. On pourrait dire « he will change the law, he will improve agriculture ». Ce futur exprime des intentions, pas des actions certaines à venir. Vous pouvez aussi utiliser la contraction « I'll » ou « he'll », etc. pour exprimer les actions futures et des intentions. Par exemple, « I'll vote for my neighbor ». He'll change the law. You make me proud. Vous avez entendu Robin et ses invités. Vous avez vu que les critères de sélection d'un candidat peuvent être très différents. Vous savez aussi exprimer des intentions avec will. Et vous, pour quel candidat voterez-vous? 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Welcome to Business English. Bienvenue à notre émission consacrée à l'anglais commercial aux États-Unis. Dans ce programme, vous participerez à des voyages d'affaires, à des conversations téléphoniques, à l'échange de messages e-mail et à des interviews. Au micro, Michel Joseph. Dans cette leçon, nous allons commencer par les introductions et les présentations. Nos interlocuteurs se trouvent dans un avion. Vous allez les entendre se présenter. My name is Michael. Je m'appelle Michael. Et notez qu'après avoir donné son nom, l'autre personne répond Nice to meet you. Heureux de faire votre connaissance. Répétez. Repeat. Nice. Littéralement, c'est bon. To meet. Le verbe rencontrer. You. Le pronom en objet direct. Vous ou te. Nice to meet you. Il est bon de vous rencontrer. Heureux ou heureuse de faire votre connaissance. Vous allez entendre la réponse à cette phrase. C'est la même, sauf pour le dernier mot. Nice to meet you too. To signifie aussi. À ne pas confondre avec to, qui compose tout verbe à l'infinitif. Par exemple, to meet, rencontrer. To walk, marcher. To est un adverbe. Il suffit donc que l'autre personne rajoute to à la fin d'une même phrase pour exprimer un sentiment réciproque. Listen, écoutez.
0: Hi, my name is Walter, Walter Kennedy.
5: Hello, my name is Michael, Michael Davis.
0: Nice to meet you.
5: Nice to meet you too.
1: Aux États-Unis, même dans un contexte commercial ou d'affaires, les gens se présentent par « hello » ou bien « hi ».« Hi » est typiquement américain. Répétez « hi ». Habituons-nous ensemble à cette façon de se présenter. « Hi, my name is Michelle » ou bien « hello, my name is Michelle ». Répétez après moi. « Hi, my name is Mohammed ». Hello, my name is Sophie. Hi, my name is Idrissa. Hello, my name is Moussa. Hi, my name is Chantal. Hello, my name is Frédéric. Écoutons de nouveau la rencontre de Walter et de Michael.
0: Hi, my name is Walter, Walter Kennedy.
5: Hello, my name is Michael, Michael Davis.
0: Nice to meet you.
5: Nice to meet you too.
1: Dans cette rencontre d'affaires qui suit, Max vient de s'installer à Washington. Il vient de San Francisco. Max just moved here from San Francisco.
6: Max just moved here from San Francisco.
1: Just moved. Il vient juste d'arriver. Kathy présente Max à Larry.
6: This is Max Wilson.
1: Et Larry présente Max à Elizabeth. Vous allez entendre Max. This is Elizabeth.
6: This is Elizabeth Moore.
1: Max, voici Elizabeth. C'est une façon très courante de présenter une personne à quelqu'un d'autre. Quand il y a plusieurs personnes présentes, vous allez entendre aussi Larry, have you met Max?
6: Larry, have you met Max?
1: Larry, connaissez-vous Max? Avez-vous rencontré Max? Have you met? Vous allez entendre la réponse positive. Yes, I have.
7: Yes, I have.
1: Et vous allez entendre aussi la réponse négative. No, I haven't.
6: Elizabeth, have you met Max?
8: No, I haven't.
1: C'est la contraction de no, I have not. Et répétez, repeat. Have you met? Yes, I have. No, I haven't. Listen, écoutez.
6: Larry, have you met Max?
7: Yes, I have. Welcome to Washington.
9: Thanks, Larry.
6: Oh, hi, Elizabeth. Elizabeth, have you met Max?
8: No, I haven't.
6: This is Max Wilson. Max just moved here from San Francisco. Max, this is Elizabeth Moore.
9: Nice to meet you, Elizabeth.
8: It's nice to meet you too, Max.
1: Et c'est tout pour cette leçon de Business English, l'anglais commercial. Until next time, à la prochaine fois. Hello, hello. I'm your English host. Je suis votre présentatrice pour l'anglais, Michelle Joseph, ici au micro. 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
2: Il est 11h.
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0: Je suis très heureux de vous retrouver sur La Nouvelle Génération. Bonjour, merci de nous choisir dans cette émission. Club de la presse, vous savez que le rendez-vous, c'est de lundi à vendredi à partir de 11h. Il est 11h passé de quelques instants sur votre radio. Et là, vous comprenez que nous avons répondu ainsi à ce rendez-vous quand vous nous écoutez, bien sûr. Et nous vous savons aussi très nombreux à ce rendez-vous sur l'actualité. Merci pour votre fidélité sans cesse renouvelée. En visite officielle au Burkina Faso, le ministre togolais des Affaires étrangères, professeur Robert Doucet, a été élevé lundi à la dignité de commandeur de l'ordre des étalons par le président burkinabé, le capitaine Ibrahim Traoré, une distinction prestigieuse qui traduit le renforcement des relations entre les deux pays, c'est-à-dire le Togo et le Burkina Faso, institué en 1961 sous la République voltaïque. L'ordre des étalons figure parmi les plus hautes distinctions honorifiques du Burkina Faso. Il récompense des personnalités burkinabées ou étrangères dont les actions sont considérées comme ayant rendu des services exceptionnels à la nation. Nous parlerons du sujet, puisque le sujet nous intéresse au Club de la Presse. Nous allons en parler, nous parlerons d'autres sujets liés à l'actualité telle qu'évoquée par des journaux parus aujourd'hui dans cette émission Club de la Presse de ce mercredi 8 juillet 2026. Bienvenue au Club. Pour la coordination de l'émission de ce jour, Charity Senaya assure la mise en onde et Kiki Sosa assure la mise en ligne. Je suis Pascal Lousseau au micro. Nos salutations fraternelles à vous tous qui nous suivez partout au Togo grâce à nos radios partenaires. Radio Lumière à Anéro, Radio La Paix à Takwame, Central FM à Sokodé, Sky FM à Badou, Radio Daoul à Bassa et puis Radio Courtoisie. Nous sommes au grand nord du pays, nous sommes à Dapaon. Club de la Presse, vous le savez, c'est aussi sur nos différentes plateformes digitales, notamment notre chaîne YouTube, aussi notre page Facebook, sans oublier notre site internet www.canalfm.com et aussi nos radios partenaires en ligne, Ibene Radio et Radio Les Bénins également. Vous pouvez nous suivre en direct sur notre compte TikTok. Il suffit tout simplement de taper Pascal Lousseau et là, vous avez le club en direct sur votre TikTok. Un club de la presse, vous le savez, c'est le décryptage, l'analyse, le débat sur l'actualité de notre pays, le Togo, du continent africain aussi, du monde entier. Et c'est avec mes confrères journalistes en studio avec moi, l'équipe de mercredi qui se met déjà en place. Sylvestre Béni, bonjour.
1: Oui, bonjour Pascal et bonjour à toutes et à tous. En plus du fait que je suis le seul Béni de la corporation, je suis l'un des plus ponctuels également et pour tout rendez-vous. Et ça, c'est pas Justin qui me démentirait. Ni donc l'éternel commandant. Et donc voilà quoi. Et ça, c'est un acquis que nos professeurs, ceux qui nous ont inculqué des valeurs, nous ont enseigné. Et donc je profite de l'occasion pour remercier Basile Mignaki qui est à côté de moi. Donc voilà.
0: D'accord, merci d'avoir accepté notre invitation. Ce qui est sûr, il y a Justin qui a reçu quand même la balle perdue, j'ose croire. Justin, bonjour. Justin Nani.
2: Pascal, bonjour.
0: J'espère que vous allez bien.
2: Oui, ça va. Bonjour à tous les confrères et les techniciens. Bonjour à l'invité.
3: Bonjour également à tous ceux qui nous suivent en ce moment. Je n'oublie pas Monsieur Gianni Jacques.
4: Il est déclaré en douane au port autonome de Lomé et sa famille de l'autre côté là. Je salue également Monsieur Ossidi Bello et qui me suit également depuis l'Occident. Et tous nos frères, tous nos compatriotes qui sont.
0: Et sans oublier Monsieur Dabla, l'officier Dabla.
4: Ouais, ouais. Le Maradona.
0: Maradona, bien
4: ouais,
0: sûr.
4: Tout à fait. Et sa famille. Donc. Bonne condition d'écoute à tout le monde.
0: Merci d'avoir accepté notre invitation. Abassi Saka, bonjour.
5: Bonjour Pascal.
0: C'est toujours commandant.
5: Ah oui, on est là, ça peut aller.
0: D'accord.
5: Ça n'a pas changé. Il y a des gens qui se disent qu'ils sont des ponctuels alors qu'on connaît leur position à tout moment.
0: Là, il faut le dire.
5: Pour une seule fois, quand ils viennent à l'heure, ils se disent qu'ils sont bénis, ils sont ponctuels, tout ça là. Commencez par. En tout cas. Tout le monde est en train d'apprécier ce qui se passe.
0: Donc, d'accord.
1: Je te l'avais dit que les gens sont jaloux de mes acquis.
0: Là, je n'en dis pas plus personnellement. Nous avons un invité politique, bien sûr, un invité politique qui est avec nous ce matin. Et professeur David Dossé, bonjour.
6: Bonjour, bonjour Pascal. Bonjour également à tous ceux qui sont sur ce plateau. Un invité politique, mais qui est d'abord un acteur de la société civile, mais qui intervient bien évidemment dans le domaine politique.
0: Tout à fait. Voilà, c'est donc, pour cela que j'insistais sur le côté politique à l'ordre de la chose.
6: Merci beaucoup. Et donc, merci de cette invitation. Très heureux de me retrouver ici, de pouvoir encore débattre sur des sujets qui touchent la nation togolaise.
0: Tout à fait. Merci. Nous parlerons des sujets qui touchent la nation togolaise, surtout des sujets de l'actualité. Hein. On reviendra forcément sur la réaction tout récente lors de du CNCC, c'est-à-dire le cadre national de concertation pour le changement, cet arrêt de la Cour de justice de la CEDEAO. On reviendra là-dessus dans cette émission. Mais bien avant, nous allons parler santé, puisque c'est aussi notre principe. Chaque mercredi, on parle plus santé avec le journal Santé Éducation. Basile Niaké, bonjour.
7: Bonjour Pascal, bonjour à nos fidèles auditeurs, auditrices de la nouvelle génération.
0: J'espère que vous allez bien.
7: Très bien. Mmh. Je

0: du CASEF, et en l'occurrence notre confrère Hadji Mandao qui nous écoute, qui est un fan de cette émission.
1: Et il suit religieusement cette émission.
0: Oui, oui,
1: ça,
0: oui.
1: J'en sais quelque chose.
0: Tout à fait.
1: Vous avez salué les médecins tout de
0: oui,
1: suite.
0: Oui. Le corps médical.
1: Justement, le corps médical. Oui. Heureusement que nous avons même un médecin, le professeur David Dosset, qui prend justement cette salutation ou cette félicitation que vous adressez au corps médical et l'envoie aussi à tous les autres hein, du corps médical.
0: Non,
1: merci.
0: Ce que vous ne savez pas, le professeur David, on a toujours collaborer hein.
1: Tout à fait.
0: Entre temps, lorsqu'il était là, depuis même Sautoubois, vous savez, il a fait l'intérieur avant de rejoindre quoi le CHU. On a travaillé toujours avec lui et c'est une personne ressource pour nous dans le domaine de la santé.
1: D'accord.
0: Seulement que maintenant, il est un peu plus de l'autre côté. C'est pourquoi il est là ce matin, quoi.
1: C'est qui est sûr. Il ne continue pas à exercer son métier.
0: Tout à fait, bien évidemment.
1: Voilà. Alors, on parle santé. Vous écrivez hein, ce matin, calcule ton IMC. C'est ce que vous écrivez hein, dans votre journal. Et enfin, il faut rappeler quand même que le journal est en numérique. Ce n'est pas le papier qui est sorti. Parce que vous savez bien le fait, déjà dans le mois, il y a trois parutions numériques. Et la dernière, c'est le papier qui sort. Mais vous écrivez que nous devons calculer notre IMC, c'est bien ça?
0: Oui, Pascal, vous savez, les gens trouvent ça un peu banal lorsqu'on dit l'IMC, que chacun doit connaître son indice de masse corporelle. Vous êtes une personne, hein, vous devez lier votre taille à votre masse corporelle. Hein. Je donne un exemple tout à fait simple. On prend Kofi qui a une taille de 1m65 avec un poids de 110 kg. Donc, au fait, le poids sur la taille au carré. Donc, on prend 70 qu'on divise par 1m65 multiplié par 1m65. C'est-à-dire que 1m65 entre parenthèses au carré. Là, on trouve son IMC. Qui est 25,11. Donc, il est un peu légèrement au-dessus. Parce que pour avoir un bon IMC, il faut être dans les fourchettes de 18,5 et 24,9. Et chez l'adulte, hein, ceci indique une corpulence saine. Et ça se révèle lorsque on aperçoit quelqu'un qui a son IMC dans les normes. Vous savez, on dit chez nous que ceux qui ne sont pas gros, les personnes qui ne sont pas grosses, qui ont une taille, et puis par rapport à leur masse corporelle, ces personnes-là vivent longtemps. Est-ce que vous savez?
1: Ah oui, bien sûr.
0: C'est ça. Donc, la médecine a prouvé ça. Ce que nous disons, c'est vraiment scientifique, c'est vraiment prouvé. Raison pour laquelle nous sensibilisons nos concitoyens. Parce qu'on trouve ça banal, que c'est comme ça que c'est avoir une forme obèse, c'est une aisance. Dans notre société, c'est ce qu'on disait par avant. Maintenant, l'OMS dit qu'une personne obèse a une pathologie. L'obésité est une pathologie maintenant. Donc nous devons faire tout et tout pour éviter cette obésité, ce surpoids qui ne pourra pas nous éloigner de ces pathologies chroniques que nous avons dans notre société, qui sont les diabètes, l'hypertension, les maladies, les pathologies qui nous amènent sur des civières à l'hôpital, dont je parle, les infarctus.
1: Donc on parle des maladies du siècle. Hein?
0: Tout à fait. Donc c'est notre alimentation qui nous amène à avoir des formes qui ne sont pas en adéquation avec notre santé. Est-ce que vous voyez? Donc, chacun doit aller dans une formation sanitaire, que ce soit dans une USP ou bien dans un CMS, on doit aller pour s'enquérir, pour demander l'infirmier que je voudrais connaître mon IMC, comment faire? Est-ce que je suis dans les normes? Donc, ça nous permet vraiment d'éviter d'être loin de certaines pathologies que nous tenons actuellement dans nos sociétés.
1: D'accord.
0: C'est très important.
1: C'est très important, vraiment. Et même, on peut calculer même cela chez soi.
0: Oui, oui, non. Ce que je dis, il suffit de connaître votre taille et puis votre poids. Je pense que les gens même passent dans les maisons pour prendre le poids des ménages,
1: ah oui.

0: Donc, il y a des personnes ambulantes qui passent avec leur pesée là pour... Donc, on a cette facilité aujourd'hui dans nos ménages, papa et maman, surtout papa et maman, ou bien ceux qui ont l'âge un peu adulte, de connaître leur IMC. C'est très important.
1: D'accord. Bah, si on parle d'un autre sujet, vous écrivez un céleri à l'écartement du cœur et des reins.
0: Oui, parce que c'est comment on n'aime pas, nous n'aimons pas la santé.
1: Comment ça?
0: Oui, parce que il y a des choses que nous ne savons pas, on ignore. Et entre-temps, j'ai rencontré quelqu'un dans une station plutôt d'essence. Je lui ai dit que tu vois le volume de ce camion, que c'est le pompage de notre cœur par semaine. Donc le camion qui passait avait un volume de 700 et 7000 ou 8000. Il dit que c'est ce que le cœur pompe par semaine. Il a dit que non, que ce n'est pas vrai. Il dit que oui, parce que vous n'avez pas l'information. Vous savez, le cœur au repos pompe entre 5 et 6 litres par minute. Au repos, hein. Mais si on est en activité intense, on peut aller jusqu'à 35, 36 litres. Donc vous voyez que lorsque l'intensité augmente, le volume de sang aussi augmente. Est-ce que vous voyez? Raison pour laquelle, lorsqu'on fait un sport, des gens qui font des malaises, parce que le cœur qu'on considère comme une pompe hydraulique et qui pompe n'arrive pas à suivre le rythme. Est-ce que vous voyez? Raison pour laquelle ceux qui font ceux qui vont devenir des athlètes professionnels passent par la cardiologie. Un médecin cardiologue doit voir cet individu, voir est-ce qu'il est dans les normes. Parce qu'un cœur doit pomper au moins entre 60 et 80 par minute. Des fois, il y a des cœurs même qui vont jusqu'à 200. C'est dangereux. Est-ce que vous voyez? Donc, raison pour laquelle nous écrivons cet article. Et nous mettons céleri, ce n'est pas un médicament. C'est pourquoi nous disons que notre démarche est purement éducative.
1: Et voilà.
0: Et puis nous venons en
1: Et ça
0: appui
1: porte vers
0: au
1: la
0: traitement.
1: sensibilisation.
0: Voilà. En amont. Parce que je vous ai dit qu'il y a trois sortes de prévention. Il y a une première partie où on évite les maladies. La seconde prévention, c'est de faire dépister rapidement. Et la troisième étape, c'est de ne pas aller vers les complications. Donc, on se demande, vous et moi, on doit se demander à quel niveau de prévention nous sommes aujourd'hui. Si c'est le dépistage, c'est que nous ne sommes plus dans la prévention parce qu'il y a la maladie. Donc, il faut la dépister et puis aller au traitement, hein, un suivi médical et puis accompagné de l'alimentation et puis d'un nombre de choses. Donc, si vous prenez, je vous donne un exemple, si vous prenez un cœur hein, qui pompe dans l'année, on peut arriver à 3 150 3 600 litres dans l'année. C'est ce que le cœur a pu pomper. Parce que son rôle, c'est de pomper, c'est d'irriguer l'organisme à travers les vaisseaux sanguins. Est-ce que vous voyez?
1: Organe très important
0: oui,
1: hein, pour notre
0: voilà.
1: vie,
0: Donc,
1: notre existence.
0: Oui, donc 3 000. Plus de 3 millions de litres par an. C'est ce que notre cœur. Est-ce que nous avons souvenance, nous avons cette information que est-ce que le cœur que nous avons, que nous disposons, ceux qui nous écoutent, savent que c'est le cœur qui fait, qui irrigue, qui par les vaisseaux sanguins que nous sommes en vie. Parce qu'avoir une santé aussi, c'est avoir une bonne circulation. Est-ce que vous voyez? Donc,
1: Alors, comme ça, en bonne santé, on ne prend pas trop conscience de
0: oui,
1: cela.
0: c'est un peu ça. Parce que nous, les Africains, si on ne tombe pas malade, si c'est que on ne s'affaisse pas, on ne tombe pas, c'est qu'on a toujours la santé. Alors que ce n'est pas vrai. Le cœur, on doit aller à l'hôpital. Pas à l'hôpital, dans une clinique, pour s'enquérir de la bonne santé de notre cœur. Et c'est valable, parce que ce céleri-là, c'est valable pour le cœur et puis pour les reins. Les reins filtrent, et pas filtrent,
1: le
0: un
1: sang, bien
0: rein,
1: sûr.
0: Voilà, en moyenne, 150 à 80 litres par jour. Parce que vous savez, ce sont des filtres, des petits vaisseaux sanguins, donc on ne laisse pas, on filtre. C'est pourquoi on dit que c'est un organe épurateur. Et ça passe en boucle. Pour les reins, ça passe en boucle. Parce que si vous amenez quelqu'un à la dialyse, vous allez voir comment est-ce que le sang passe en boucle. Hein, pour retirer du sang, ces déchets, tout ça, etc. Mm. Donc, nous n'avons pas ce que nous disons. Nous n'avons pas la connaissance du rôle réel que le cœur joue, que les reins. Parce que lorsqu'on dit, que tu vas avoir une maladie rénale, les gens n'ont pas la connaissance de l'efficacité. Mm. Et comment est-ce que nous devons entretenir ces organes très précieux. Hein, pour notre vitalité.
1: Ah oui, pour notre
0: donc,
1: oui,
0: céleri, c'est une feuille avec
1: d'alicament.
0: Oui, oui, c'est un alicament qui arrive avec des antioxydants à soutenir le bon fonctionnement pour aider. Parce que pour avoir la santé, il faudrait que ce que nous ingurgitons, ce que nous mangeons, arrive à venir renforcer notre organisme. À maintenir notre taux immunitaire à un niveau optimal pour que l'organisme puisse fonctionner dans une harmonie totale.
1: Mmh.
0: Donc, raison pour laquelle nous attirons l'attention
1: des uns et des autres cela. Et vous parlez aussi des ulcères. Vous écrivez ulcères de l'estomac. Alimentation de traitement. Donc, il y a des alimentations de traitement pour ces ulcères.
0: Et parce que il faut rester avec ceux-là qui ont cette pathologie-là. Parce qu'aujourd'hui, dans nos contrées, dans nos hameaux, lorsqu'on parle du sein, on banalise ça. Et on se dit que c'est une petite pathologie qui n'a même pas d'importance. Alors que ce n'est pas vrai. Est-ce que vous voyez? Donc, ceux-là, peut-être que les gens sont nés avec ça, mais la plupart, on développe ça avec nos alimentations. Nous avons une alimentation déséquilibrée qui hérite, qui agresse nos estomacs et nos intestins.
1: C'est-à-dire de l'alimentation où l'acidité est très forte.
0: L'acidité est très forte. Vous avez la constipation, allez à l'hôpital, allez parler à mes médecins. J'ai la constipation. Parce que si vous les traînez ça, ça peut engendrer autre chose et qui peut même aboutir à cette pathologie-là. Donc, il y a beaucoup de petites rubriques que nous avons mises dans cet article et aussi des aliments. Hein, des aliments qui peuvent soulager ou bien entretenir un estomac et puis un nécessaire pour une fonctionnalité optimale. Donc cet article-là, c'est pour aiguiser, c'est pour ramener les ménages à comprendre. Parce que nous avons vu à expliquer, ça a été écrit par un médecin que nous avons cité en bas. Donc... c'est un peu ça.
1: D'accord. C'est un peu ça. Alors, oui, on va parler de Mabès. Mabès, vous connaissez bien ce projet, ce marché du bien-être et surtout de la santé que vous organisez depuis. Mais la particularité, cette année, c'est que Mabès, il y a Kara qui va accueillir Mabès et également Lomé, c'est-à-dire deux sites qui vont conjointement accueillir alors cet événement.
0: Bah, pas conjointement.
1: Comment ça va, c'est oui.
0: Parce que pour cette première phase, on sera à Kara.
1: Okay.
0: Vous savez, nous voulons
1: profiter. Il y aura deux phases alors.
0: Oui, nous voulons profiter de cette activité, de cette manifestation annuelle qui est
1: les Evalas.
0: Pour sensibiliser les populations de l'intérieur. On va commencer. Ça, c'est une première. Nous irons aussi dans d'autres localités, mais nous voulons faire une expérience et nous voudrions réellement que cet essai soit en même temps un coup de maître pour qu'on puisse élargir. C'est comme c'est une phase pilote. On va s'essayer et on va s'essayer. Ouais, actuellement, l'équipe de santé éducation est déjà à Kara en pleine préparation.
1: Et c'est pour cela que Daniel Tonandi n'est pas avec nous ce matin.
0: Oui, avec la direction. La DRS et puis la DPS de Kakara. Et je remercie aussi, je tiens à remercier le ministre de la Santé qui a épousé cette idée et qui a mis toutes les infrastructures, tous ses collaborateurs à notre disposition pour que ça soit une
1: réussite. Vous voulez parler du ministre Jean-Marie Kofi Tessié.
0: Tout à fait. Et les autres aussi. Il y a le ministre de l'administration aussi, parce qu'il faut avoir l'autorisation. et le ministre de l'Éducation nationale, parce que certains établissements aussi sont des sites. Donc, vous voyez qu'il y a plusieurs ministres, c'est multisectoriel, quoi. Donc, ça pour dire que nous sommes, ah, voilà, si vous voulez nous rejoindre, j'invite Anani et puis Abbas. Les gens sont jaloux de lui, mais faites tout pour arriver. Et béni, qui est tout en béni, apporte-nous la bénédiction pour que cette activité soit bien menée.
2: Vous l'avez déjà.
0: Oui, oui.
1: Merci. Si vous avez donné la bénédiction. Merci beaucoup, Basile. Merci d'être passé votre journal Santé Éducation. Quelles sont les conditions pour l'avoir?
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1: D'accord.
0: Étant donné, si vous êtes sur cette planète, ou même vous êtes sous l'eau, vous pourriez avoir accès
1: à même sous l'eau.
0: Oui, sous l'eau.
1: D'accord. Merci.
0: Je ne dis pas l'eau là. Hein. Je dis l'eau même dans l'océan.
1: D'accord. Mais merci. Ce qui est sur vous, nous donnez quand même, vous placez le mot pour faire une belle transition.
0: Merci.
1: Parce que depuis un temps, enfin, il y a de cela 10 jours, quand même, qu'il y a une grande pluie quand même qui s'est abattue sur le pays, enfin, au niveau de la capitale surtout. Professeur, c'est vrai, nous avons tous ensemble suivi vos activités par rapport à cette question des inondations dans notre pays et le CNCC a fait même d'ailleurs quelques démarches pour aller visiter les sinistrés et au-delà de cela, vous avez apporté aussi un certain nombre alors de vivres, de non-vivres à ces sinistrés. Alors, parlons même de ces inondations. Est-ce que vous avez été surpris par les dégâts de ces inondations tout récemment, bien sûr, dans notre pays? Puisque les dégâts continuent et même il y a un communiqué officiel du gouvernement qui parlait de 5 morts pour ces inondations.
3: Oui, avant de répondre, permets-moi, puisque j'ai l'occasion de le faire, de revenir sur le départ d'un de vos confrères, qui est également un grand acteur de la société civile et du monde politique. Je veux parler de Young Love, Bebo Amavi, avec qui nous avons longtemps collaboré au sein des universités sociales du Togo, du Front Citoyen Togo Debout, de Tournons la Page Togo. Il a été rappelé à Dieu le 27 juin. Et là, j'ai l'occasion publiquement de saluer sa mémoire et je voudrais le faire.
1: Merci beaucoup.
3: Merci également. Oui, effectivement, nous avons tous été peinés par ce qui s'est passé récemment dans le pays, dans plusieurs localités. Est-ce que j'ai été surpris? Je ne sais pas si c'est le terme qui convient. Je pense que oui, personne ne s'attendait quand même à une telle ampleur en termes d'intempéries, même si aujourd'hui, on dit que les phénomènes météorologiques sont de plus en plus extrêmes en raison de la montée au plan mondial de la température et qu'il faut s'attendre à des phénomènes de cette ampleur. Et ça a atteint plusieurs pays, ça n'a pas atteint que le Togo. Et je crois que c'est quelque chose qui va peut-être nécessiter maintenant une véritable anticipation de la part des autorités, une meilleure anticipation à tous les niveaux, même au niveau décentralisé, pour essayer d'identifier ces zones inondables et voir, en tenant compte de ce qui s'est passé, comment est-ce que, si on ne peut pas l'empêcher, comment est-ce qu'on peut en atténuer les effets?
1: Ah oui, c'est vrai qu'il y a le gouvernement déjà à travers l'ANPC, même d'ailleurs le ministère de la Sécurité qui a lancé le plan obsèques et il y a d'autres mécanismes, hein. Il y a cette plateforme même d'ailleurs qui a été créée et il y a d'autres mécanismes qui ont été mis en place alors pour arriver à secourir un certain nombre de personnes alors dans ces inondations. Est-ce que ce n'est pas aussi des actions
3: Personnellement, je ne peux pas en évaluer l'effet ni l'efficacité, puisque ce n'est pas mon rôle. Il faudra peut-être s'adresser essentiellement aux victimes pour savoir si ces victimes ont bénéficié des soutiens comme il se devait et comme il se doit. Il faudra peut-être interroger les spécialistes en la matière pour voir si les mécanismes mis en place sont réellement efficients et ne pas se limiter, bien sûr, à ce que dit le gouvernement, puisque nous savons comment ça se passe dans tous les pays. La parole gouvernementale n'est pas toujours celle en lien avec la réalité du terrain. Donc, il faut vraiment s'approcher peut-être des véritables concernés pour voir si ce qui a été mis en place a été réellement efficace. Mais ce que moi, personnellement, j'ai relevé, et je pense que je l'ai déjà dit publiquement, en tout cas sur une radio, c'est que dans des moments pareils, habituellement, il est important quand même de voir les premières autorités du pays. Aujourd'hui, au Togo, même si nous le contestons, nous avons une situation de fait qui a créé un président de la République, chef de l'État, symbole de l'unité nationale, et un président du Conseil qui a toutes les prérogatives de l'exécutif. Et je pense que la moindre des choses aurait été de voir un de ses responsables sur le terrain, les pieds dans l'eau, les mains dans le cambouis, être auprès des sinistrés et apaiser les cœurs et apaiser des esprits. Vous avez cité des mécanismes que le gouvernement a, semble-t-il, mis en place. Je pense que cela, c'est la moindre des choses. Dans tous les pays, c'est ce qui devra être fait au minimum, mais au moins cette empathie des premières autorités, je pense que c'est important. Nous avons vu que ça a été fait ailleurs et c'est dommage que cela n'ait pas été mis en place, mis en œuvre au Togo. Et cela donne le sentiment qu'au Togo, nous avons une classe dirigeante qui reste enfermée dans une bulle et une population souffrante, miséreuse, qui est sur le terrain et qui est totalement en déphasage, en tout cas par rapport à ce que pense ou ce que fait la classe dirigeante.
1: Mais professeur, est-ce que ce n'était pas une situation évitable? C'est vrai que le débat est tout le temps mené par rapport à ces inondations. Ce n'est pas la première fois quand même qu'il y a une telle inondation quand même à Lomé, surtout dans la capitale. Mais est-ce que ce n'était pas évitable?
3: Vous savez, c'est toujours possible lorsqu'on est dans la situation qui est la mienne de profiter de ce genre de situation pour en faire une polémique politicienne. Je n'ai pas envie de le faire. Je ne suis pas spécialiste du domaine. Peut-être que c'était évitable. Peut-être qu'il y a des zones inondables qui sont identifiées et sur lesquelles on aurait pu prendre des mesures préventives. Peut-être. Mais ne le sachant pas, je préfère me limiter au fait que ça n'a pas touché que le Togo. Ça a touché d'autres pays. Donc on peut imaginer que c'était un phénomène qui dépassait largement les situations que nous connaissions de par le passé, et que cette fois-ci, les mesures qu'on mettait en place habituellement, ces mesures ont été dépassées. Donc, on peut l'imaginer. Peut-être qu'on aurait pu effectivement en réduire l'ampleur si on avait un meilleur assainissement, si on avait permis à ce qu'il y ait moins d'eau stagnante dans les rues de Lomé après chaque pluie, etc., etc. J'ai même appris que dans les espaces de retenue d'eau qui ont été créés, il semble qu'il y a un espace dans lequel le système d'évacuation est défectueux depuis près de 3 ans. Cela avait été signalé aux autorités ministérielles, notamment du secteur, mais rien n'a été fait. Peut-être que si effectivement on avait pris le soin de préparer ou de réparer, de faire réparer ces conduits d'évacuation, ça aurait permis de réduire les inondations dans certains secteurs. Mais je n'en dis pas plus, puisque c'est vraiment pas mon domaine d'intervention.
1: Ah oui, mais pas notre domaine d'intervention, mais ce qui est sûr, nous pouvons analyser le sujet. Oui, Sylvestre, est-ce que vraiment ce n'était pas une situation évitable?
2: Oui, peut-être on pouvait éviter un certain nombre de choses parce que, vous savez, personnellement, je suis contre les retenues d'eau, ces bassins de rétention parce que je me dis à quoi bon. Vous savez, j'ai toujours donné l'exemple d'Aïdogome où moi j'ai fait Aïdogome dans les années 92, il n'y a jamais eu de sinistré. Et quand je parle donc de la clinique de bien-être, il n'y a jamais eu de sinistré. Mais une fois que ce bassin a été installé ou construit là, c'est à partir de ce bassin-là qui devient source d'inondation parce que le bassin est en plein et tout, donc ça déborde et ça rentre dans la maison. Voyez-vous, bon, on aurait quand même préféré qu'il y ait quand même un système de canalisation une fois arrivé peut-être à un niveau donné, que cela se déclenche rapidement pour évacuer l'eau. Bon, peut-être qu'ils ont commencé à le faire parce que j'ai vu au niveau de l'agence de Togo Sel, oui. À côté ils ont installé un système là-bas qui aujourd'hui, je ne sais pas si c'est, ça se déclenche automatiquement ou bon, parce que je vois généralement un gardien, je ne sais pas si c'est lui qui le fait. Ça aussi, c'est dangereux aussi. Mais bon, aujourd'hui, on commence à avoir un système. Mais on aurait pu faire ce genre de choses. Là où je suis un peu peiné, peut-être que je le dis très souvent, ce sont quand même les mêmes qui sont là depuis des années. Donc on aurait pu éviter tout cela. Lomé reste à construire. Lomé reste à construire. Tu parlais tout à l'heure de plans au sec ou tout ça. On a tous les plans ici au pays, mais ça ne marche pas. Vous savez, la dernière fois, le Ghana a sorti 15 milliards de francs CFA. 15 milliards de francs CFA pour venir en aide donc aux communautés sinistrées et pour prendre donc des actions correctives déjà au sein donc de la ville, parce que Lomé n'a pas, il y a Accra et Kumasi qui ont été touchés. Il y a eu beaucoup de morts, je crois 10 ou 12 au Ghana.
1: On parle d'une dizaine quand même.
2: Voilà, ils ont pris 15 milliards de francs CFA. Ici, on nous parle de plan, mais quelles sont donc les mesures pour accompagner les sinistrés? Il y a quelques jours, j'ai vu une vidéo sur les réseaux sociaux où une dame se plaint parce qu'il y a un grand fossé, elle ne peut pas traverser pour aller vers sa cousine qui est de l'autre côté, la maison est inondée et tout. Bah, vous voyez? Donc les gens ont encore les pieds dans l'eau. Qu'est-ce qu'on fait? Il y a tous ces plans-là, mais qu'est-ce qu'on fait à ceux qui ont encore les pieds dans l'eau? Voyez-vous? Sagbado, avec les rétentions, ces deux bassins-là qu'on a construits au niveau donc de Ségbé, en allant vers Sagbado, en allant vers Ségbé, c'est ces bassins-là qui sont devenus donc source d'inondation. Voyez-vous, donc on aurait pu peut-être penser à faire les choses autrement. Il y a des caniveaux qui ne sont pas bouchés, tout ça. Donc il y a tellement donc de choses qu'on doit faire. Donc j'ose croire que avec tous les plans qu'on a encore que dans le domaine sur le plan économique, on a eu tellement donc de plans, ça n'a pas marché. J'ose croire peut-être que le plan, comment vous l'appelez là, ça m'échappe, le plan au sec. Bon, voilà, le plan au sec. Si ce plan-là mettra peut-être la population au sec.
1: Abbas, c'est vrai que nous discutions avec un expert du domaine tout récemment qui nous disait que, en fait, Lomé doit être repensé. Est-ce que finalement, ce ne sont pas des situations qui nous amènent à dire vraiment qu'on doit repenser Lomé?
0: La dernière fois, on disait la même chose. La construction de la ville de Lomé depuis sa création a toujours posé des problèmes. On ne peut pas construire une grande ville comme ça sans plan directeur, sans plan d'urbanisation. C'est la capitale. Et dès qu'il pleut, il n'y a même pas de canalisation pour faire passer l'eau. Et ça fait toujours des problèmes, ça a toujours fait des choses. Ce n'est pas des ingénieurs, on ne manque pas d'ingénieurs pour se faire. Il y a des urbanistes, il y a
1: des gens qui sont formés.
0: Mais pourquoi on ne peut pas repenser la construction de la ville de Lomé? Et aujourd'hui, on ne parle plus de la ville de Lomé, on parle du Grand Lomé. Et lorsque vous allez dans les nouveaux quartiers, où maintenant on parle de la préfecture du Golfe, d'Agoué, il y a la préfecture du Golfe, il y a la préfecture d'Agoué, les nouvelles constructions qui sont faites là-bas également, c'est sans plan directeur, sans urbanisation, parce que chacun arrive, il construit comme il veut. Il construit comme il le peut. Et ça fait qu'il y a des problèmes. Si on ne corrige pas ici, ou on ne continue pas à répéter les mêmes choses, c'est qu'on aura les mêmes problèmes dans ces nouveaux quartiers, surtout dans la préfecture d'Agoué-Nivé. Donc il faudrait qu'on revoie la situation de Lomé, parce que comme certains techniciens le disent, c'est que Lomé est à côté de la mer. Très souvent, c'est sous forme d'enfoncement, quelque chose comme ça. Et quand il pleut, s'il n'y a pas une canalisation et que l'eau cherche le passage, si les bâtiments bloquent le passage de l'eau, l'eau va chercher à aller très très à pousser pour avancer quelque part. Et c'est ça que nous sommes en train d'assister avec les inondations. Les petites canalisations qu'il y a également, on voit que ces caniveaux, tout ça là, c'est bouché par nous, notre comportement, ou lorsque les gens vont jeter des ordures dans ces petites canalisations-là qui ont été construites pour faire passer l'eau. Mais si c'est bouché et que les caniveaux deviennent même des dépôts d'ordures, ça fait aussi des problèmes. On voit que même les canalisations qu'on devait faire ne sont pas aussi grandes. Parce qu'on peut faire des canalisations qui peuvent quitter depuis même à Dogomain pour venir à la chose dans la lagune de dans la lagune et continuer vers la mer. Mais tout ça là, il faut repenser, il faut revoir comment on construit pour éviter. Sinon, c'est des choses catastrophes naturelles qu'on ne peut pas éviter. Personne n'attend que ça arrive, mais c'est que quand ça arrive, il faut savoir comment.
1: Mais on peut prendre des dispositions en amont.
0: Prendre des dispositions en amont, c'est ce que j'ai dit. Il faut prendre des dispositions en amont, faire des curages de caniveau. Faire, comme on a dit, on a conçu des rétentions d'eau là. Les entretenir à tout moment pour éviter que quand ça arrive, que ça ne déborde pas. Parce que j'ai vu que les techniciens même qui ont construit ces caniveaux là, ils ont trompé les Togolais. Ils ont pris des moyens seulement pour faire des choses qui provoquent aujourd'hui des inondations là où il n'y en avait pas. C'est des choses qu'il faut revoir.
1: D'accord. Oui, mais juste pour celui-là qui dit qu'il faut aujourd'hui repenser la ville de Lomé, ça veut dire que forcément il faut une politique réelle d'urbanisation de la ville.
4: Pascal, notre problème au Togo, c'est que nous avons la malchance d'avoir un régime qui est là depuis des décennies et qui ne fait rien. Il faut repenser la ville de Lomé, il faut reconstruire la ville de Lomé. Et la ville n'est pas construite. Il y avait un plan directeur pour les pères fondateurs du Togo. Et lorsqu'il y a eu assassinat, ce plan directeur-là a disparu. Et depuis lors, on traîne jusqu'à ce jour et on n'arrive pas à poser les bases réelles de développement d'une ville digne de ce nom. Mais on n'est pas technicien, mais on voit ce qui se fait ailleurs. Je suis rentré hier de Cotonou. Mais vous allez à Kadjeng dans le temps, quand il pleuvait, mais attention. Mais allez aujourd'hui à Cotonou, allez dans le quartier Kadjeng pour voir. Allez à Fidrosé pour voir. Allez à Djaha, à Cotonou pour voir. Allez à Cocotomé pour voir. C'est parce que les gens ont pensé construire leur pays et sur la base de ce qu'on peut appeler l'alternance politique. Qu'est-ce que l'autre a fait quand je suis venu? Qu'est-ce que je peux faire pour apporter, pour enclencher le développement? C'est ce que les gens ont fait. Et si vous parlez tout à l'heure du plan qui est lancé à Cotonou, accompagné de 15 milliards de francs CFA.
1: Dans le Ghana.
4: Au Ghana, autant pour moi. C'est pour soulager les sinistrés. Il y a eu des victimes. Il y a eu également des victimes ici. Mais ceux-là qui ont eu la chance d'aller voir nos concitoyens dans leur milieu de vivre, ben attention, c'est indigne. C'est indigne, sincèrement. Celui qui a pensé que, ouais, il faut repenser la vie de l'homme, il n'a pas menti. Peut-être qu'il a mené ça à sa réflexion, mais les techniciens sont là, ils sont interpellés. Ceux-là qu'on a confié les travaux à un moment donné, qu'est-ce qu'ils ont, ils ont fait? On nous parle de, je sais pas, d'un endroit où le doit quand même passer et qui a tombé en panne, plus de 3 ans durant. Mais on n'a pas les gouvernants. Mais ceux-là qui s'agitent aujourd'hui, c'est comme si c'est le problème fondamental du pays, c'est de passer à curer, je sais pas, les caniveaux que nous avons. Est-ce que c'est le moment? Moi, je me pose la question. Ça, c'est un travail qui doit se faire en amont. C'est parce qu'il a commencé par pleuvoir et que vous allez bousculer les gens comme quoi. Et voilà.
1: D'accord. Le professeur, on va parler politique maintenant. Avec, je sais que même il y a le CNCC, hein, le cadre national, alors de concertation pour le changement, qui organise un meeting le 12 juillet prochain, bien sûr, à Vaughan. Mais au-delà de cela, tout récemment, le CNCC s'est prononcé aussi, hein, tout comme d'autres regroupements de l'opposition, sur cet arrêt rendu par la Cour de justice de la CEDEAO. C'était le 29 janvier dernier, bien sûr, que la Cour a fait sortir cette décision. Et là, tout récemment, vous avez organisé même une conférence de presse pour se prononcer alors sur cet arrêt de la Cour. Et là, vous parlez d'une victoire juridique. Mais au-delà d'une victoire juridique, vous dites quand même que la lutte n'est pas encore finie.
3: Oui, absolument. Il faut rappeler que c'est un long parcours qui a conduit aujourd'hui, je crois, à cet arrêt rendu par la Cour de justice de la CEDEAO. J'en profite pour saluer une fois encore le travail du collège d'avocats qui s'est penché sur ce dossier, qui a transmis la requête à la Cour de justice et qui en a assuré le suivi. Au-delà de cela, ce que je voudrais dire, c'est que depuis 2024, en fait, le peuple togolais était dans une lutte pour dire non à ce que le peuple considérait à juste titre comme un coup d'État constitutionnel. Et aujourd'hui, je crois que l'arrêt va dans le sens de ce que le peuple togolais disait depuis 2024. Quand je parle du peuple togolais, je parle des organisations de la société civile, je parle des organisations politiques d'opposition, je parle même des évêques. Vous vous souvenez qu'ils avaient, en mars 2024, dénoncé le fait que un changement aussi important de la Constitution ne pouvait pas se faire comme ça en catimini, qu'il fallait absolument interroger l'ensemble de la nation togolaise, et il demandait d'arrêter le processus. Donc on peut dire que le Togo, dans sa grande majorité, s'était totalement opposé à ce que le pouvoir était en train de faire, et le Togo, dans sa grande majorité, la nation togolaise, à juste titre, avait estimé que c'était une manœuvre simplement pour permettre un système de présidence à vie. Et aujourd'hui, si on décortique l'arrêt, je pense que c'est ce que l'arrêt reconnaît. D'abord, en ce qui concerne l'effet visait simplement à permettre une pérennisation d'un système de gouvernance, donc une présidence à vie, si vous le voulez. En ce qui concerne la procédure également, elle a violé beaucoup de dispositions, notamment l'article 23 de la CADEG. Et donc, ça prouve le caractère totalement illégal et illégitime de ce qui a été fait. Et même le timing, vous vous souvenez que ça a été fait alors que l'Assemblée nationale, son mandat n'était plus valide, d'une part. Et deuxièmement, on était en pleine élection législative, alors qu'il y a des instruments juridiques qui disent clairement qu'on ne peut pas procéder ainsi. Voilà. Donc, un pouvoir qui a fait un passage en force pour imposer une constitution totalement illégale. 2 années de lutte, toutes les rencontres, toutes les manifestations, toutes les séries de plaidoyers à la commission de la CEDEAO, etc. On peut estimer que ça a porté des fruits, puisque aujourd'hui, nous avons cet arrêt. Mais est-ce que cet arrêt signifie que nous avons un retour à la C92? Est-ce que cet arrêt signifie que nous allons maintenant obtenir l'alternance démocratique pour laquelle nous combattons tous? Bien sûr que non, puisque l'étape suivante maintenant, c'est de voir comment est-ce que l'organe chargé d'appliquer les sanctions lorsqu'il y a violation de l'article 23 de la CADEG, je rappelle que la CADEG, c'est la charte africaine de la démocratie, des élections, de la gouvernance. Donc l'organe chargé d'appliquer les sanctions, nous le savons tous, c'est le Conseil de paix et de sécurité de l'Union africaine. Maintenant, il faut que ce Conseil prenne ses responsabilités. Donc c'est une prochaine étape, mais personne ne peut prédire l'avenir. Est-ce que ça va se faire en 1 mois? Est-ce que ça va se faire en 6 mois? Est-ce que ça va se faire en 2 ans, en 5 ans? Nul ne le sait. Et donc, il ne s'agit surtout pas de rester là, les bras croisés, en disant « ça y est, nous avons gagné ». La CJ de la CEDEAO a dit que c'est un coup d'État, donc la CEDEAO viendra faire le travail à notre place et faire partir un régime illégal. Nous savons tous que ce ne sera pas le cas. Et donc, c'est pour ça que nous avons attiré l'attention en disant « c'est bien, nous avons une victoire importante, mais ne cédons pas à l'euphorie, comme on le fait souvent malheureusement au Togo ». Ne cédons pas à la passion. Il y a encore un travail à faire en termes d'organisation, en termes de structuration, en termes de convergence à construire, mais sur la base de la confiance et de certaines valeurs importantes. Et c'est comme ça que nous allons structurer progressivement, sans se presser, l'action sur le terrain. Et je pense que si nous le faisons, avec cet appui institutionnel et juridique que nous avons aujourd'hui, il y a de fortes chances que l'aboutissement de la lutte intervienne, mais certainement pas dans l'euphorie. Et c'est pour cela que nous avons voulu attirer l'attention en le disant ainsi dans ce communiqué, dans cette déclaration.
1: Je ne suis pas dans l'euphorie, mais la suite du travail, ce serait quoi concrètement?
3: Mais déjà, à tous les niveaux, comme ça a commencé, je pense que ça ne change pas véritablement la donne, mais ça booste, ça donne beaucoup plus d'énergie par rapport à ce qu'on fait depuis. Il y a un gros travail de plaidoyer à faire, et aujourd'hui, ce travail de plaidoyer doit s'orienter aussi vers le Conseil de paix et de sécurité, puisque c'est l'organe qui a cette capacité, justement, d'appliquer les sanctions telles que inscrites dans les articles 24 et 25 de la CADEG. Donc ça, c'est important, et je pense que le travail a déjà démarré en ce sens, mais le travail de plaidoyer ne s'est jamais limité à l'Union africaine. Et je reviens à la CEDEAO pour dire que moi, je suis heureux, puisque pendant longtemps, en même temps qu'on faisait le travail de plaidoyer, il fallait expliquer que, contrairement à ce que certains souhaitaient, il faut mettre de côté la CEDEAO, il faut supprimer la CEDEAO. Si, nous, on disait, si vous le faites, vous allez dans le sens des intérêts du régime qui est en train de nous pourrir la vie au Togo, puisque ce régime n'a jamais œuvré pour soutenir la CEDEAO. Ce régime a toujours œuvré pour affaiblir la CEDEAO. Il suffit de voir les actions portées par ce régime. Et donc, si même si vous êtes conscient des insuffisances de la CEDEAO, ne demandez pas la suppression de cette institution communautaire. Il faut se battre pour la soutenir, pour la renforcer. En juin 2024, nous avons eu cette rencontre que je n'oublierai jamais, 3h30 de discussion à la commission de la CEDEAO. Ça a été difficile, houleux par moment, mais ça nous a permis de comprendre davantage les rouages, le fonctionnement de cette grosse machine. Il faut comprendre que la CEDEAO, c'est plusieurs courants. C'est d'abord une conférence des chefs d'État et de gouvernement qui est habituellement solidaire quand un des membres a des difficultés. C'est pour cela qu'on parle souvent de syndicat des chefs d'État. Mais il n'y a pas que la conférence des chefs d'État et de gouvernement. Il y a cette commission dans laquelle nous avons de très bons techniciens. Ils nous ont même dit ce jour-là, vous savez, quand nous avons été en mission au Togo, avant les élections législatives de 2024, notre rapport de fin de mission, ça a été, la CEDEAO ne doit pas observer les élections parce que bon, il y a suffisamment d'insuffisances, parce qu'il y a ce changement de constitution, etc., etc. C'est ce que la commission avait pris comme décision. Mais la commission, le gars qui nous faisait le point, il nous a dit, vous pouvez imaginer, moi j'ai participé à ce travail et à la fin, j'ai été obligé de venir observer parce que en dernier lieu, la conférence des chefs d'État et de gouvernement a pris une décision contraire et nous a obligés à venir observer les élections.
1: Mais donc, est-ce que ça se comprend?
3: Ça se comprend et c'est une des batailles que nous menons, pas seul bien sûr, avec tout le réseau citoyen que nous avons mis en place dans la région. Ça se comprend quand on comprend le fonctionnement de la CEDEAO, où malheureusement cette suprématie, ce pouvoir suprême de cet organe qu'est la conférence des chefs d'État et de gouvernement fait qu'on n'a pas un fonctionnement démocratique. Et à la commission, je me souviens également des dernières paroles lorsqu'on devait se séparer. Il revient à la société civile de continuer son travail pour nous aider, nous, au niveau de la commission, à obtenir un fonctionnement beaucoup plus démocratique de cette institution communautaire, que les décisions de la commission soient prises en compte lorsque ces décisions vont dans le sens des intérêts des peuples. Il ne faut pas que les chefs d'État, de gouvernement balayent du revers de la main un travail présenté par une commission, tout simplement parce qu'il s'agit de défendre les intérêts d'un individu ou d'un groupe d'individus. Et au-delà de la commission, bien sûr, on a la Cour de justice, on a vu ce que la Cour de justice a produit. Et donc, je crois que c'est un travail de plaidoyer qu'il faut poursuivre. Bien sûr, il ne faut pas simplement faire du plaidoyer et espérer voir les choses changer. Au-delà de ce travail de plaidoyer qu'il faut faire vraiment tous azimuts, il y a la mobilisation de terrain sur laquelle nous nous inscrivons. Et c'est d'ailleurs pour cela que, une fois encore, nous voulons aller vers les populations. Nous avons choisi Vaughan pour parler aux populations des inondations, des manquements du pouvoir politique au Togo, de la nécessité d'une vraie alternance démocratique. Je crois que c'est ce que Justin a rappelé tout à l'heure. Vous savez, conduire un pays, comme on l'a vu dans les pays qui se développent, qui avancent, je ne pense pas que ce soit quelque chose de facile. Et souvent, les gens disent Barack Obama, il a vieilli en l'espace de 2 mandats parce qu'on sait combien il s'est sacrifié pour essayer de faire avancer son pays. Et quand vous avez un chef d'État qui vient, qui a vraiment l'intention de travailler pendant 1 mandat, 2 mandats, s'il donne vraiment toute sa capacité, je ne pense pas qu'il veuille continuer. Il va demander à partir parce qu'il n'en peut plus. Et donc, c'est toute la différence entre quelqu'un qui vient véritablement pour faire avancer sa nation, qui y va à fond et qui est totalement épuisé parce que vous y allez à fond, vous ne pouvez pas tenir. Et la différence avec quelqu'un qui vient essentiellement pour la jouissance, jouir des prérogatives, des avantages d'un poste, se dire que la perception que j'ai du pouvoir, c'est un patrimoine familial, donc je dois en jouir. Effectivement, quand c'est comme ça, on peut rester des décennies, ça peut être une présidence à vie, c'est toute la différence. Nous pensons qu'il faut changer cette mentalité où on perçoit le pouvoir comme un patrimoine et comprendre que le pouvoir, c'est quelque chose qu'on a en main pour faire avancer le pays et puis ensuite transmettre le témoin à quelqu'un qui vient peut-être plus jeune, plus frais, avec de nouvelles idées. Et c'est comme ça qu'on développe un pays.
1: Mmh. Est-ce que vous comprenez l'opposition quand l'opposition parle alors d'une victoire d'étape, donc on parle d'une victoire juridique, mais pas à célébrer tout de suite parce que la lutte continue?
2: Je crois que le thème est évocateur. Lorsqu'on parle d'une victoire d'étape, ça veut dire qu'il y a d'autres étapes qui arrivent. Je crois que Le professeur l'a dit tout à l'heure, après la CEDEAO, ils peuvent également saisir d'autres juridictions. Notamment, il y a le conseil de, de sécurité des Nations Unies et autres. Donc c'est à eux, c'est aux politiques donc d'en décider. Mais je crois que cet arrêt en réalité paralyse le régime, parce que lorsque vous êtes là et qu'on vous dit le pouvoir que vous exercez, vous l'exercez de manière indue, c'est-à-dire que c'est un changement anticonstitutionnel. Donc, vous qui êtes là, vous n'êtes là que de fait en réalité. Voyez-vous? Donc, ça veut dire que vous n'avez ni la légalité, ni la légitimité. Donc, vous l'exercez de fait. Alors, quelqu'un qui a peut-être qui a une bonne conscience devait savoir quand même que ils sont véritablement fragilisés. Ben, vous savez, le Togo, c'est le Togo, comme ils ont l'habitude de le dire. Le chien voit la caravane passe, c'est bien ce qu'ils disent, n'est-ce pas? Mais il arrivera un jour, peut-être que le chien va bondir sur la caravane et ce sera la débandade, voyez-vous. Donc il y a également ce côté-là qu'il faut voir. Maintenant, c'est un régime qui est là et qui compte donc sur plusieurs leviers, notamment ceux qui nous ont dit il y a quelques jours que ils vont se battre jusqu'à leur dernier souffle. Vous voyez, il y a tous ces paramètres-là, donc ils sont là, ils ne sont pas inquiétés. Bon, l'air peut chanter les petits oiseaux. Bon, les petits oiseaux peuvent chanter et ne peuvent pas s'inquiéter de tout ça. Chante l'air, si généralement c'est ce qu'on dit. Donc voilà, bon, on est là, on verra ce qui en sera. Bon, voilà quoi.
1: D'accord. Abbas, est-ce que vous avez l'impression que la Cour a été claire ou a été clairement claire dans son arrêt de telle enseigne qu'il n'y aura plus d'interprétation?
0: En tout cas, tous les arrêts sont un sujet d'interprétation, puisque souvent chacun va tirer le drap de son côté et dire que c'est ça que nous avons comme arrêt-décision. Et la décision.
1: Parce que je pose la question parce que ces derniers temps, on voit des gens également sur des médias qui sont en train de dire ce que la Cour n'a pas dit.
0: Oui, c'est pour ça que j'ai dit. Toute décision est sujette à interprétation. Et chacun l'interprète à sa manière. Quand tu tires le drap de son côté, tu sais ce que tu vas dire pour interpréter une décision de justice. Parce que la décision qui a été prise, ça ne va pas dans ton intérêt. Et ceux qui aussi sont favorables à cette décision, aussi, ils ont leurs commentaires par rapport à la décision de la justice. Et c'est à ça que nous sommes en train d'assister. Donc, ce qui veut dire que cette décision porte toujours à confusion par rapport à certaines interprétations que nous avons aujourd'hui dans le pays sur une décision de justice. Parce que certains estiment que la Cour n'a pas dit l'essentiel.
2: De revenir à la case de
0: départ. Oui, parce que Cour n'a pas dit de revenir à la Cour. La Cour n'a pas. Certains disent que la Cour n'a même pas condamné le
1: Togo. Oui, effectivement, il y a certains qui disent là que la Cour n'a même pas condamné le Togo.
0: La Cour a rejeté certains mêmes arguments que les requérants ont envoyés. Et également, on dit que la Cour n'a pas dit de revenir ou d'annuler la Constitution, ni de dire que la 5e République est aussi annulée. Donc, ce qui veut dire que aujourd'hui, la décision de cette Cour-là est sujette à des interprétations diverses. Ce qui veut dire que pour certains, ce n'est pas clair, c'est flou, il y a du flou dedans. Et pour d'autres, non, c'est que c'est clair et que c'est une victoire d'étape et que la lutte doit continuer. Ce qui veut dire que nous sommes là, dans un pays où chacun tire le drap de son côté. On doit savoir. C'est pour ça que moi, j'ai dit, j'attends de voir ce qui va se passer par après, puisque la CEDEAO n'a pas une force coercitive pour dire au Togo, on vous a condamné, il faut faire ceci, faire cela. Et de l'autre côté, le Togo va dire, moi, je suis souverain, je ne vais pas faire ce que vous me demandez de faire. Ça a été fait. Et quand on prend aussi cette décision, les gens disent que il y a le Togo qui n'a pas ratifié une certaine charte qui fait que cette décision ne lui est pas opposable. Donc, c'est tout ça là qu'on prend pour mettre dans une
1: assiette. Ça crée un peu d'amalgame.
0: Dans le pays. Et c'est pour cela que j'ai suivi le professeur a dit de ne pas crier victoire tout à l'heure, parce que de ne pas s'exhiber. Il faut travailler sur le terrain afin de faire comprendre aux gens ce qui se passe exactement par rapport à cette coupe-là. Parce qu'on a vu que certains ont commencé par jubiler, que c'est une victoire, alors que de l'autre côté, on dit que ce n'est pas encore une victoire, puisqu'il y a des interprétations qui sont en train d'être faites.
2: D'accord. C'est juste une victoire d'étape.
1: Oui, il y a des gens qui parlent des victoires d'étape. Justin, est-ce que vous avez l'impression que la Cour a été suffisamment claire?
4: À mon sens, oui.
3: Totalement.
4: À mon sens, oui. Puisque vous lisez l'arrêt rendu par la Cour de justice de la CEDEAO, il est relevé l'inconstitutionnalité en matière de procédure, juridiquement parlant, il y a la forme et le fond. Quand les requérants ont saisi la Cour de justice de la CEDEAO sur la base d'un certain nombre d'éléments, la Cour, dans son arrêt, a reconnu qu'effectivement, la période ne s'y est pas. Ceux-là qui l'ont fait, ils n'ont pas matière. Et au même moment, lorsqu'il devait y avoir la modification ou le changement de la Constitution, la procédure n'a pas été respectée. Sur cette base-là, c'est uniquement sur le fond. D'accord ? Vous dites que lorsque on constate la nullité de la procédure en matière juridique, ça tombe. Ça veut dire que lorsque ça tombe, on reprend. Et dans le cas d'espèce, il y a supposé que la démarche qui a été faite, qui a conduit au changement de la Constitution togolaise, et si cette démarche-là n'a pas été correcte, ça voudrait dire qu'on annule la procédure. Quand on annule la procédure, on revient à l'ancienne constitution qui est la constitution de 1992. Maintenant, il y a un autre volet peut-être qu'il faut quand même analyser. La Cour ne peut pas dire au Togo, voilà que maintenant qu'on a constaté, retourne la constitution.
1: Parce que, on va souverain quand même.
4: Voilà. Enfin, donc,
1: le Togo est souverain,
4: j'ai dit. Diplomatiquement, la Cour a utilisé des thèmes qui relève de l'intelligence, si vous me permettez l'expression. Pourquoi? C'est parce que cette CEDEAO, trois États sont déjà quittés de la CEDEAO. Et la position du Togo est toujours ambiguë. Lorsqu'il était question sur le protocole additionnel de la CEDEAO, le comportement du Togo, souvenons-nous. Lorsqu'il était question de limiter le mandat, vous avez vu la position qu'a prise le Togo à l'époque. Maintenant, si à un moment donné, il y a trois pays qui ont quitté la CEDEAO, et que le Togo fait un jeu doux à ces trois pays, je ne pense pas qu'une Cour de justice de la CEDEAO va rendre une décision qui obligerait le Togo maintenant à s'afficher clairement que maintenant je suis membre de la CEDEAO. C'est là où je soutiens peut-être la démarche qu'avait évoquée tout à l'heure le professeur en disant que c'est vrai, la CEDEAO n'a pas véritablement aidé le Togo. On a vu ce qui s'est passé en 2005 récemment. On a vu les coups d'État constitutionnels, militaires que le Togo a connus. Mais la CEDEAO n'a pas clairement condamner le Togo. On a vu la démarche qu'a effectuée Obasanjo dans ce pays, dans les dernières périodes, au temps chaud. Donc, si cette CEDEAO n'a pas pu quand même aider, et qu'aujourd'hui, on rend une décision, donc, les juges sont tellement si malins, d'accord, pour marcher sur des œufs. Maintenant, l'autre étape, c'est ce que venait de dire le professeur. Et j'ai écouté le professeur Babakate, je crois, dans l'une de ses sorties récemment, qui a expliqué clairement, j'invite les gens à aller l'écouter. Donc quand on se vocifère, on se décide, vous dit non, et la Cour n'a pas dit ça, et l'opposition n'a pas gagné, tout ce que l'opposition a envoyé, l'opposition a été malmenée. Pourquoi l'État togolais n'a pas envoyé de conseil?
1: D'accord. Professeur?
3: Oui, effectivement, je voudrais repréciser peut-être mon idée et dire clairement que l'arrêt rendu par la Cour de justice de la CEDEAO est clair, puisque c'était la question que tu avais posée. L'arrêt est clair. Sans équivoque, l'arrêt dit clairement ce que nous sommes en train de dire sur ce plateau. Et je me permets de relire très rapidement le point 91,
1: oui, allez-y,
3: qui dit « La Cour conclut donc que la modification constitutionnelle adoptée le 25 mars 2024 compte tenu de son timing, de son contenu et de son effet escompté, viole l'article 23 de la charte de la CADEG et constitue un changement inconstitutionnel de gouvernement au sens de cette disposition. » On ne peut pas être plus clair. Et donc, ceux qui sont de mauvaise foi et qui viennent dire que la Cour n'a pas fait le constat, c'est faux. Sans équivoque, le constat a été fait par la Cour que ce changement de gouvernement, de constitution, de régime, de tout ce que vous voulez, est anticonstitutionnel. Une fois que c'est dit maintenant, on doit passer à l'étape de sanction. Et clairement, nous avons compris que la Cour s'est saisie d'un instrument juridique de l'Union africaine. C'est la CADEG, la Charte africaine de démocratie, élection et de gouvernance. Et je pense que juridiquement parlant, il est clairement établi également que lorsque l'article 23 de cette CADEG est violé, il revient au Conseil de paix. On n'a jamais dit que c'est à la Cour de justice de prendre la sanction. Et je pense que c'est là où, effectivement, les gens en profitent pour dire « Ouais, la Cour n'a pas été jusqu'au bout. » Parce que la Cour n'avait peut-être pas à disposition l'instrument juridique pour aller jusqu'au bout. N'oubliez pas qu'en termes de plaidoyer, en fait, nous avons essentiellement deux instruments dont nous nous servons depuis des années. Nous avons le protocole additionnel de la démocratie et de la bonne gouvernance. C'est ça, c'est un document de la CDAO. Et la Cour s'est exprimé par rapport à ce document en disant qu'il ne revient pas aux partis politiques d'invoquer ce document, cet instrument juridique, pour s'attaquer à un État. Donc, même si nous avons raison, malheureusement, la procédure ne nous permet pas d'avoir cette capacité. Donc, ce document, on l'a mis de côté. Le deuxième document, le deuxième instrument juridique, c'est la CADEG. Et là, à travers la CADEG, il est démontré clairement qu'il y a eu violation de l'article 23. C'est un article que nous avons toujours relevé en disant, mais lisez cet article, ce qui a été fait au Togo viole clairement les dispositions de l'article 23 de la CADEG.
1: Oui, professeur, sur ce plan, si tant est que la Cour a été suffisamment claire, comment on peut expliquer le silence du pouvoir de Lomé?
3: Je pense que qui ne dit rien consent. Qui ne dit rien consent. Et d'ailleurs, vous posez une très bonne question. Moi, ça me ramène un peu à ce que certains disent de plus en plus. Au Togo, nous sommes en train de vivre une vraie crise en termes de morale, en termes de moralité. Mais souvenez-vous de ces éminents juristes constitutionnalistes du Togo qui se sont mis devant la population pour prendre fait et cause pour un acte en sachant très bien que c'est un acte illégal. Moi, je me dis, mais ceux-là qui connaissent la matière juridique, qui l'enseignent, ils ne la connaissent pas seulement, ils l'enseignent, ils forment des gens du Togo, de l'Afrique, qui viennent au Togo, puisque c'est des gens qui vont aussi en mission et qui portent la bonne parole du droit, de la justice. Si ceux-là sont capables de soutenir quelque chose qui, à l'évidence, va dans le contresens, moi, je ne suis pas juriste, mais quand je lis, je comprends très bien que ce que le Togo a fait, c'est illégal, c'est illégitime, c'est du bon sens. Mais quand vous avez d'éminents professeurs qui sont capables de soutenir des antithèses de cet acabit, quand vous avez des parlementaires qui sont capables de soutenir un texte en sachant très bien que vous êtes en train de trahir votre propre nation, je pense que nous sommes au-delà de la crise politique. Nous sommes en train d'entrer dans une phase extrêmement grave, et c'est là où moi j'ai peur. Il faut vraiment qu'on arrête tout ce qui est en train de se passer, et que certains peut-être commencent à se dire, vous savez, moi je le dis souvent, nous sommes en train de créer l'histoire, peut-être que dans 20 ans on parlera de vous, dans 50 ans on parlera de vous au passé parce que nous ne serons pas là, enfin de nous tous, mais on dira, voilà ce que des gens ont fait contre leur propre nation, tout simplement parce qu'ils avaient des intérêts partisans ou individuels à défendre, et voilà ce que d'autres ont essayé de faire pour défendre leur nation.
1: D'accord. Merci beaucoup, professeur. Nous allons maintenant donner la parole à vos compatriotes, puisqu'ils sont à l'écoute, et qu'ils veulent vraiment vous poser alors des questions ou intervenir dans cette émission sur des sujets débattus. 90 86 35 35 91 36 33 115. Ils peuvent nous appeler sur ces numéros, et également nous écrire sur notre numéro WhatsApp 90 45 78 57. Mais bien avant, nous faisons un clin d'œil à nos annonceurs.
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4: Nous sommes de retour dans cette émission Club de la Presse et maintenant nous nous ouvrons à vous. Vous pouvez nous appeler au 90 86 35 35 91 36 63 75. Nous écrire également sur notre numéro WhatsApp 90 45 78 57. Nous sommes toujours avec professeur David Dosset, porte-parole du Front Citoyen Togo Debout, organisation bien sûr qui est membre aussi du cadre national de la concertation pour le changement. Nous avons notre premier auditeur en ligne. Allô.
5: Bonsoir, bonjour.
4: Bonjour, Basile. Comment vous allez?
5: Ah, tout glaisement.
4: D'accord. Allez-y.
5: Bon, quand la loi, quand la constitution, bon, disons plutôt la loi, est anticonstitutionnelle, on ne va plus se demander si on a condamné ou pas. Je salue d'abord tout le monde là-bas, spécialement le professeur David Dosset, et vous dit quoi? Vous dites que eux-mêmes, quand ils disent souvent que une constitution changée par un parlement en fin de mandat, moi je dis non. Je dis non parce qu'ils donnent raison à ce pouvoir que si leur parlement là était dans les règles, ils pouvaient changer notre constitution comme ça. Alors que c'est faux. Il y a un article dans la constitution république qui interdit que si c'est pour changer votre constitution, ce n'est pas un parlement. Moi, je veux qu'on raisonne dans ce sens-là. Mais chaque fois quand j'attends, même dans la diaspora partout, quand un parlement en fin de mandat, tout ça, moi, ça ne me plaît pas. Oui.
4: D'accord.
5: Merci. Encore. Oui. C'est bon.
4: Merci Basile pour votre intervention. Bonjour Canal FM. Si la CEDEAO n'avait pas existé, on aurait dû la créer. Il y en a qui ont intérêt à ce que cette organisation disparaisse, mais les peuples se doivent d'être vigilants pour ne pas tomber dans le piège des détracteurs de cette organisation qui la vilipendent à longueur de journée dans le seul but de révolter les peuples contre celle-ci afin de dérouler leur agenda caché une fois la CEDEAO disparue. C'est Monsieur Baba qui nous écrit 90 86 35 35. Allô?
6: Allô, bonjour Pascal.
4: Bonjour Monsieur Gado, comment vous allez?
6: Ça va très bien.
4: D'accord.
6: Bonjour, plateau. Vous savez, au Togo, actuellement, tout est flou. Le gouvernement ne dit rien. L'opposition a deux blocs. Troisième bloc, maintenant, c'est CPC. Ouais.

0: tout est divisé, on ne comprend plus rien. Maintenant, sur quoi maintenant l'opposition se base pour faire entendre de raison au pouvoir? Ouais, nous, tout est, ça dit que le peuple même ne comprend rien, absolument rien. Vous appelez le peuple, venez, d'accord. Mais si le peuple vient, on va faire quoi après? C'est ce que je voulais demander, merci.
1: D'accord. Merci à vous pour votre intervention, 90 86 35 35, 91 36 ou 315. Allô?
2: Allô?
1: Oui, bonjour, Papa Sibiti.
2: Moi, à tout seigneur, tout honneur. Bonjour, l'éminent professeur David Doucet.
3: Bonjour, papa.
2: Bonjour, bon. Bonjour, mon directeur Pascal et les autres.
1: Bonjour, vous Papa Sibiti, oui.
2: Cette affaire de CDAO, il faut l'oublier. Si je parle mal, les Togolais, je leur demande de m'excuser. Vous savez, chercher ce qui peut avantager l'opposition et le gouvernement pour que le peuple togolais puisse en bénéficier. Vous croyez que la CEDEAO, le pays, le Togo, est un pays souverain? Combien de fois la CEDEAO, on dit ceci, des éminents professeurs de droit, ils sont venus, qui sont collègues au professeur David Doucet. Enfin, je peux dire président David Doucet, qui dirige une question. Ils viennent, ils se contredisent, ceux-ci disent que non, c'est ça qui est ce que la CEDEAO a dit, c'est normal. Vous voulez qu'on aille où? Ou bien vous voulez aller où? Quand il y a une porte, la clé ne s'ouvre pas, qu'est-ce que vous voulez faire? C'est à vous de voir. Moi, ce que je demande, il faut que l'opposition, c'est un rapport de force. Asseyons-nous, toute l'opposition. Le président de la République, Faure Gnassingbé, son groupe, asseyons-nous pour voir ce qu'il faut faire. Sans ça, vous n'allez pas aboutir, je vous dis. Excusez-moi si j'ai mal parlé. Merci beaucoup.
1: D'accord, merci, Papa Sibiti. Juste vous rappeler que Faure Gnassingbé, c'est le président du Conseil, non le président de la République. 90, 86, 35, 35, 91, 36, 63, 75. Allô?
4: Oui, grand-père, bonjour.
1: Bonjour, Benoît, comment vous allez?
4: Et je vais bien.
1: D'accord, allez-y.
4: Ok. Moi, ce que je vais dire, le gouvernement actuel, il n'a rien qu'à nous donner que des conférences et des débats. Par exemple, le ministre qui s'occupe des infrastructures à sa sortie ou bien de la protection civile va pas venir chez vous nous parler quelles sont les mesures et ensemble on va chercher, vous l'avez parlé, on va désengorger Lomé pour aller où? Ça c'est une vision, c'est pas le fait d'organiser des conférences ou bien après aller les visiter. Il y a un plan, par exemple, pourtant il y a plus en Côte d'Ivoire ou à Abidjan, ils ont débloqué un fonds et faire déplacer aussi des guests justement pour soulager la population. Hier, on voit à la télé qu'on a cité des fonds, on ne sait même pas les sinistrés, on va les loger ou on va s'asseoir refaire les plans de Lomé. Non. Le ministre, je vais dire, pour la brûler, les machines qui se sont brûlées, jusqu'à présent, le gouvernement ne nous a rien dit. Et maintenant, s'il y a des sinistrés, quelles sont leurs visions, quelles sont leurs solutions? S'ils n'arrivent pas, ils n'ont qu'à nous dire qu'ils ne peuvent plus. Donc, on organise une élection libre et transparente. Et point barre. Merci.
1: Merci, Benoît, pour votre intervention. 90, 86, 35, 35. Allô?
5: Allô?
1: Bonjour.
5: Bonjour, monsieur Mahoutor.
1: C'est monsieur Mahoutor.
5: Je salue le plateau.
1: Oui, le plateau aussi vous salue.
5: Monsieur le professeur David, monsieur le professeur, pourquoi vous ne pas demander un débat entre vous et monsieur le professeur Koti Vounake? On va voir ou bien monsieur Olu Komi. Parce qu'à chaque fois, tout le monde dépend. Vous venez solo, en solo sur le plateau, l'autre quand on dit les choses qu'on fait sur le plateau. Avec ce que vous venez de me lire, en fait, de mission, vous trouvez ça en main. Et on va lire ça devant M. le professeur Kounaké et M. Oulou. On va voir qui a raison ou pas. parce que si vous venez comme ça, là, vous demandez votre motion, eux aussi, ils font les leurs, à quelque part. Le peuple s'embrouille. Moi, je veux qu'on ait un débat entre vous, monsieur le professeur Vounake et monsieur Olu. On va voir qui dit la vérité ou pas. Bonne émission.
1: D'accord. Merci à vous pour votre intervention. 90 86 37 35 91 36 315. On va recevoir le dernier auditeur pour le compte à l'heure de cette émission. Allô?
3: Alors, le premier et le dernier en même temps.
1: Ah, Basile, vous êtes revenu?
3: Oui, je suis revenu.
1: D'accord, allez-y.
3: Alors, pour dire que quand nous, comme ça, moi, je ne suis pas quelqu'un d'un parti politique, je parle de la politique. Et pour cause, j'ai subi tous les affres que ça nous engendre ici. C'est pourquoi moi, j'en parle tous les jours. Et pour dire que quand on parle comme ça aux gens, ils ne comprennent pas. À la Cour de justice de la CEDEAO, ils ont voulu dire que pourquoi, et puis la CEDEAO lui a dit que non, le gouvernement ne vous a jamais empêché d'aller aux élections. Quand ils sont chauds sur les élections, moi-même ici, je suis pour les élections. Mais de quelle élection vous parlez? Ce que pas la religion catholique veut mettre un observateur dans chaque bureau, celui qui organise dit non, ça ne va pas. Moi, je ne veux pas aller dans cette élection. On veut seulement observer. Vous dites non. Mais ça veut dire qu'il y a quelque chose. Mais on va dans cette élection parce qu'on veut manger. C'est ce que nous disons. On ne va pas caresser quelqu'un dans le sens du poil dans cette affaire.
1: D'accord. Merci à vous. Merci, Basile, pour votre intervention. Basile, c'est le dernier auditeur pour le compte à l'heure de cette émission. Mais je lis ce message. Bonjour, Pascal. Merci à votre plateau de tous les mercredis pour leur lucidité et analyse instructive. Il n'y a pas beaucoup de débats à faire. Les résultats de la gouvernance sont factuels à chacun d'apprécier suivant les dégâts des récentes pluies. C'est Monsieur Dalmédar qui nous écrit, bien sûr, à travers ce message. Bonjour messieurs, je trouve que dans un premier temps, nous devons faire comme Madame Issy l'a toujours clamé, porter plainte contre ces messieurs pour haute trahison par la même démence qui a permis de saisir la cour de la CEDEAO. C'est Madame Sonia qui nous a envoyé son commentaire, son message. On revient plateau pour faire un dernier tour de table avant de mettre fin à l'émission. Professeur, vous avez écouté les uns et les autres se prononcer. Il y a certains qui ont fait des observations, d'autres sont revenus aussi sur un certain nombre de questions. Par exemple, il y a M. Gallo qui posait la question de savoir, et oui, aujourd'hui vous appelez à un meeting et autres. Après tout, il y aura quoi concrètement?
6: Oui, je pense que cela a été plus ou moins pris en compte dans la déclaration lors de la conférence de presse du CNCC. Avant de répondre directement à cette question, je voudrais préciser un certain nombre d'éléments qui me paraissent vraiment fondamentaux. La première des choses, nous l'avons dit ici, ce qui a été relevé par la Cour de justice de la CEDEAO, c'est quelque chose qui est clair et sans équivoque, et ce n'est pas sujet à une interprétation. Quand on dit que le changement de gouvernement est anticonstitutionnel, il n'y a pas d'autre façon de le dire. Ce que vous avez fait au Togo viole la Constitution et viole les dispositions de l'article 23 de la CADEC. Ça, c'est un constat, c'est un acquis. Et donc, je reviens en même temps à cet auditeur qui dit qu'il ne comprenne rien. Il n'y a plus rien à comprendre. Vous avez une situation où pendant 2 ans, on a le régime et ses proxys qui ont dit que ce qu'ils ont fait est légal et allant dans le sens des aspirations du peuple togolais. Et vous avez la grosse majorité, l'opposition, les évêques et tout le monde qui disait ce que vous avez fait est illégal parce que nous avons relevé un certain nombre d'éléments qui ont été violés. Et aujourd'hui, nous avons une cour supranationale, une juridiction supranationale qui vient de trancher clairement en faveur de nous, donc nous qui représentons le peuple togolais dans sa majorité. Donc, à partir de là, il ne sert plus à rien de venir dire cela défend une position, vous défendez une autre, puisque l'arbitre a tranché. Et donc, voilà maintenant le nouveau point de départ. Nous avons une situation où la juridiction supranationale a clairement dit que ce qui a été fait est illégal. Qu'il y ait des professeurs d'université, je ne vais pas citer de nom, qui continuent de soutenir le contraire, c'est leur droit le plus absolu. Mais la justice s'est clairement prononcée. Et s'ils ne sont pas d'accord, ils peuvent faire appel. Voilà comment ça se passe dans le domaine juridique. Ça, c'est la première des choses. Ce que nous ajoutons, c'est que cela ne marque pas la fin de la lutte. C'est un constat qui est clair, mais ce constat ne permet pas un retour à la C-92. Ce constat ne permet pas l'application des sanctions. Ce constat ne permet pas l'alternance pour laquelle nous militons, nous luttons. Et donc, il y a encore du travail à faire. Et pour le faire, Papagadou a raison. Pour l'heure, le peuple n'est pas encore totalement dans cette posture où en 2017 et en 2018, il était dans cette posture. En 2012, le peuple était dans cette posture. Donc, il faut retourner, je crois, vers le peuple et expliquer ce qui est en train de se faire. Vous savez, la Cour de justice, moi je reste convaincu que nous en parlons beaucoup, mais peut-être qu'à quelques dizaines de kilomètres d'ici, les gens ne savent même pas qu'il y a un arrêt qui a été rendu. Donc il faut prendre le temps de construire cela. Et c'est là où je réponds peut-être à deux ou trois personnes en même temps, en disant qu'il faut retourner vers le terrain. Il ne faut pas se limiter aux émissions radio, il ne faut pas se limiter au TikTok avec les lives. Il faut descendre sur le terrain, expliquer aux gens que la mauvaise gouvernance a été soutenu par justement tout ce que les gens ont fait pour rester au pouvoir. Au lieu de travailler pour la nation, ils voyaient comment je fais pour rester au pouvoir. Et ça explique les inondations, les difficultés. Aujourd'hui, les paysans, notre pays est un pays agricole. L'agriculture devrait constituer une force. Mais aujourd'hui, les paysans, ils sont dans les difficultés extrêmes. On n'a plus beaucoup de temps, je ne vais pas entrer dans le détail.
7: Tout à fait.
6: Mais on vous dit, par exemple, que le paysan aujourd'hui, le bol de gari, il n'arrive pas à le vendre parce qu'on lui demande de le vendre à 200 francs. Avec ça, il va nourrir ses enfants, les envoyer à l'école, etc., etc. Donc, expliquer aux gens la réalité de la situation. Et ensuite, reconstruire la mobilisation. Mais si ça se fait, vous êtes deux blocs, vous êtes trois blocs, comment est-ce que vous voulez que les gens le comprennent? Nous, au niveau de la société civile, on a été clair. Nous pensons effectivement qu'il faut travailler pour une convergence. C'est important. Mais ce que les gens disent en disant il faut vraiment une rupture, nous voulons l'appliquer à nous-mêmes. Nous voulons que la rupture commence par nous-mêmes. Et pour nous, la rupture, ce n'est plus se mettre simplement ensemble, sans des règles de base. Je me souviendrai toujours de ce journaliste que vous aviez invité, qui était assis là en rasta, je ne me souviens malheureusement pas de son nom, qui a dit, quand une maison tombe en ruine et que vous voulez la reconstruire sur les mêmes ruines, mais vous n'avez aucune chance de bâtir une bonne maison. Il faut déblayer les ruines. Et son image m'est restée. Je suis totalement d'accord avec lui. Il y a aujourd'hui, clairement, nous le savons tous, ne nous voilons pas la face, il y a des dissensions. Si nous ne prenons pas le temps et la peine d'aller au fond des dissensions pour construire une convergence qui soit à même de résister, parce qu'il y aura encore des situations difficiles. Ce n'est pas parce que la CEDEAO a rendu son jugement que c'est fini. Il y aura encore des situations difficiles. D'accord. Si nous entrons, je finis là, si nous entrons dans une convergence et que nous ne prenons pas le temps de bâtir quelque chose pour renforcer la confiance, cette convergence va éclater, ce sera pire qu'avant.
7: D'accord.
6: Soyons courageux, allons au bout, construisons quelque chose sur la base de la confiance.
7: Merci beaucoup, professeur. On va finir cette émission, mais je voudrais quand même que vous prononciez sur ce titre, hein, Muget, cette crise, hein, au sein de Muget. Et vous écrivez Muget, le comité de liquidation fait le point avant l'Assemblée générale.
8: C'est ça? Oui, en fait, le comité a annoncé une Assemblée générale pour le mois d'août. Muget, c'est la mutuelle générale des enseignants du Togo. Vous savez, ça a été... La situation a été dissoute, je crois, en décembre 2022. Dans 4 ans, elle s'est mise donc en liquidation. Les adhérents des ayants droit s'impatientent parce qu'ils doivent être remboursés. Aujourd'hui, selon les informations, ils ont fait déjà l'inventaire des acquis. Maintenant, il reste quelques terrains qui sont litigieux et tout ça. Il faut résoudre tous ces problèmes-là.
7: D'accord.
8: Et donc, rembourser les adhérents. Donc, ils ont sorti il y a quelques jours... une information là-dessus. Donc, le comité de liquidation a réagi et que nous avons publié.
7: D'accord, ok. On reviendra certainement sur le sujet. Abbas, on est à la fin?
9: On est à la fin, bon. Pas grand-chose à dire.
7: Justin, on est à la fin. J'aurais voulu que vous vous prononciez plutôt sur le sujet de dégapissement, surtout de ces riverains au niveau alors du canal de Rankopi.
10: Oui, l'information est tombée encore hier. Donc, on a appris, nous sommes partis. Aux nouvelles, toujours est-il que le vendredi, cette opération va avoir lieu. Mais dans la foulée, c'est Anna Anazap, oui, qui a indiqué entre-temps comme quoi l'opération est suspendue, on ne sait pas, et qu'au niveau de la mairie Golf 4, donc des voix sont quand même élevées comme quoi la mairie est disponible pour échanger avec les occupants. Bon, on ne sait pas comment ça s'est passé, ça a évolué très rapidement, ça a tourné.
7: On reviendra certainement sur le sujet
10: et on va avoir encore d'autres informations sur le même sujet.
7: D'accord.
10: Et je finis par là peut-être.
8: Même ma question demeure, ils vont casser les Togolais, laisser les Chinois.
10: Mais c'est la grosse interrogation.
7: Justement, c'est une question, la grosse interrogation. Merci.
10: Je voudrais saluer au passage professeur Atta à Javon Zeus. Ça fait un bon moment, je ne l'ai plus vu.
7: Tout à fait.
10: Professeur Oulu aussi.
7: D'accord.
10: Et Kwami. Maître Apébon, au passage.
7: Merci beaucoup, cher confrère. Merci. Nous sommes à la fin de cette émission. Professeur, malheureusement, nous ne pouvons plus vous donner le temps
6: On se verra le 12 juillet à Vaughan.
7: Merci beaucoup, professeur David Dosset, d'être passé alors dans cette émission. Merci, Sylvestre Béni. Merci à Bassisaka. Merci, Justin Anani. Merci à tous qui nous avaient suivis. Merci à Kiki Soussa qui a assuré la mise en onde. Jérôme Dakouta assurer la mise en ligne. Je suis Pascal Lousseau. Je vous retrouve demain. Au revoir.

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3: Il est 13h.

0: L'actualité en continu sur la 93.5. Mesdames et messieurs, soyez les bienvenus dans cette nouvelle édition. Voici le sommaire. L'Agence nationale de protection civile dresse le rapport des pertes et dégâts causés par les fortes pluies qu'a connues le Grand Lomé les 29 et 30 juin dernier. L'institution déplore d'importants dégâts matériels et un bilan humain alarmant. On fait le point en ouverture. Lancement à Lomé de Soy Mavo. Mouvement Nitogo ouvre donc une nouvelle page avec une plateforme plus performante. La cérémonie a eu lieu devant les membres du réseau et plusieurs participants en parlent également. La page étrangère meublera cette édition et puis nous bouclerons avec les informations sportives qui nous sera présentée par Maxime Akakbo à la mise en onde de Kiki Sosa, le journal. Bienvenue.
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0: Une fois encore, bienvenue. L'Agence nationale de protection civile, ANPC, a présenté hier devant les autorités locales le rapport d'évaluation des pertes et dégâts causés par les inondations provoquées par les fortes pluies des 29 et 30 juin dernier. Selon cette évaluation, les intempéries ont touché 23 745 personnes, soit 6 429 ménages sinistrés. Le bilan humain fait également état de 3 décès de 37 blessés. Au-delà des pertes humaines, les pluies diluviennes ont causé d'importants dégâts matériels dans plusieurs communes du Grand Lomé. Au total, 683 pièces d'habitation se sont écroulées, 390 ont été décoiffées, 1180 présentent des fissures. Deux établissements scolaires et deux églises ont également été endommagés. Le rapport met aussi en évidence la situation particulièrement préoccupante de certaines catégories de victimes. Parmi les personnes affectées figurent 229 femmes enceintes, 497 femmes allaitantes et 638 enfants de moins de 2 ans qui nécessitent une assistance humanitaire adaptée. Face à l'ampleur de la catastrophe, le gouvernement a déclenché le plan ORSEC et mobilisé des ressources financières afin de venir en aide aux personnes sinistrées. Nous écoutons le préfet du Golfe, Kossivi Agboudan.
2: La présentation de l'ANPC nous a montré qu'un vrai travail de terrain a été fait. Et nous avons eu aussi, à la suite de la présentation, des données statistiques qui nous indiquent le nombre de femmes enceintes touchées, le nombre d'enfants de moins de 2 ans touchés, le nombre de personnes âgées touchées. Ça, c'est des données rapides à chaud.
0: Nous poursuivons donc l'actualité. L'autorité de régulation de la commande publique ARCOP a ouvert depuis hier à Lomé un atelier de validation du rapport de diagnostic destiné à orienter l'élaboration d'une stratégie nationale de renforcement des capacités des acteurs de la commande publique publié par le journal L'Impartial Actu. Les travaux qui s'étendront jusqu'au 10 juin rassemble des représentants de l'administration, des collectivités territoriales, des professionnels des médias, des ordres professionnels, de la société civile et d'autres institutions concernées. Cette rencontre constitue une étape charnière du processus engagé par l'ARCOP en vue de doter le Togo d'un cadre structuré de développement des compétences dans le domaine de la commande publique. Elle vise à examiner et à enrichir le rapport de diagnostic élaboré à l'issue des consultations de terrain afin de disposer d'une évaluation fidèle des capacités existantes et des besoins réels des différents acteurs. Au-delà de la validation du document, les échanges devront permettre d'identifier les insuffisances du dispositif actuel, de dégager des priorités d'action et de définir les orientations qui guideront la future stratégie donc nationale. Pendant 4 jours, les participants seront ainsi appelés à confronter leur expérience et les analyser afin de faire émerger un diagnostic consensuel. Ainsi, les conclusions attendues serviront de fondement à une stratégie nationale appelée à professionnaliser durablement les acteurs de la commande publique et à améliorer à terme l'efficacité des investissements publics au bénéfice des populations.
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0: Je vous le disais également dans les titres, le service de transfert d'argent mobile Mouvement Nitogo ouvre une nouvelle page. L'entreprise a officiellement lancé hier à Lomé sa nouvelle campagne institutionnelle baptisée Soy Mavo, une expression en langue locale qui signifie avec vous pour toujours présenter au cours d'une conférence de presse. Cette campagne traduit la volonté de Move Money de renforcer la confiance avec ses utilisateurs, de les accompagner durablement dans leurs opérations financières. Au-delà d'un simple changement de slogan, Soyimavo marque une nouvelle étape dans l'évolution du service. L'entreprise met en avant une plateforme de transfert d'argent plus performante, une meilleure fluidité du réseau, des transactions plus rapides ainsi que des systèmes de protection et de sécurité renforcés pour garantir des opérations plus fiables. Nous écoutons Michel Lawson, chef division Mobile Money.
4: C'est une plateforme reconnue, c'est une plateforme utilisée par le monde professionnel Mobile Money, notamment par ceux qui ont commencé le Mobile Money dans le monde. C'est une plateforme qui est stable, qui permet de nous faciliter la vie. Aujourd'hui, si on fait cette conférence de presse, c'est parce que on pense que la base est clean. Et maintenant, nous pouvons maintenant commencer à travailler vraiment sur tout ce qui est innovation. Le Mobile Money permet à toute personne, quel que soit le type, que vous soyez cadre, vous soyez employé, vous soyez même agent docker au port, vous êtes amené à utiliser le Mobile Money. Vous avez un smartphone, vous téléchargez l'application. Vous n'avez pas de smartphone, vous utilisez très simplement l'USSD. Ça vous permet de l'utiliser. Donc, vous pouvez l'avoir pour tout. Donc, aujourd'hui, on vient, à travers cette conférence, dire ce que nous faisons et partager notre vision de ce que nous allons faire. Et en plus, dire que cette application, c'est une application fluide. Donc, cette application facilite la vie. Sinon, on a juste parlé que d'un quart du produit aujourd'hui. Donc, avec le temps, on va maintenant tranquillement commencer à parler des services, des produits, un à un, jusqu'à ce qu'on atteigne l'objectif final qui est Soyimavo.
0: Et au cours de la conférence, les responsables ont annoncé la disparition de l'appellation Flouz au profit de Move Money. Mais concrètement, comment comprendre cette nouvelle identité et quelle vision l'entreprise entend-elle porter à travers le slogan Soyimavo? Michel Lawson.
4: Soyimavo, on s'est dit, où est-ce qu'on est aujourd'hui? Quand est-ce qu'on a commencé? On est les premiers à lancer le Mobile Money au Togo, il y a 13 ans.

0: l'écosystème pour que nous puissions répondre vraiment à cette, à ce que nous disons Soyimavo.
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2: Quelques notes hors de nos frontières au Ghana, les autorités ont demandé le report d'une rencontre bilatérale qui doit avoir lieu en août entre le président ghanéen John Mahama et son homologue sud-africain Cyril Ramaphosa. Cette annonce faite mardi par le ministre ghanéen de la communication gouvernementale traduit les relations tendues qui existent entre les deux pays depuis les violences visant les étrangers en Afrique du Sud. Dans une réaction diffusée, le ministre ghanéen donc explique que ce choix se traduit par le climat actuel qui règne dans les pourparlers entre les deux chefs d'État. Accra reproche à Pretoria de ne pas assez protéger les étrangers, dont les ressortissants ghanéens victimes de violences. Si l'Afrique du Sud évoque une visite officielle pour la commission binationale, les autorités ghanéennes, eux, disent tenir cette position en lien aux violences xénophobes faites sur la coopération régionale. Au Sénégal, le président Bassirou Diomaye Faye a déposé un recours devant le Conseil constitutionnel pour contester la loi portant révision de la Constitution adoptée par l'Assemblée nationale le 29 juin dernier. Le chef de l'État estime que la procédure suivie pour l'adoption de cette loi n'est pas conforme aux règles constitutionnelles. La requête a été enregistrée le 6 juillet par le greffe du Conseil constitutionnel et déposée par son avocat. Dans sa demande, Bassirou Diomaye Faye sollicite un examen en urgence du dossier et souhaite une décision dans un délai de 8 jours. La présidence a également transmis plusieurs documents pour appuyer son recours, notamment les échanges avec l'Assemblée nationale, les débats parlementaires, les décisions de jurisprudence. Le Conseil constitutionnel doit désormais se prononcer sur la conformité de la procédure de révision constitutionnelle avec la Constitution sénégalaise. Nous déposons maintenant nos valises au Mali. Depuis 2 jours, Bamako vit sans eau ni électricité. La capitale malienne est touchée par de grosses coupures. Selon la Société de services publics du Mali, un incident sur le réseau électrique perturbe gravement l'alimentation de plusieurs quartiers. Du côté de la société spécialisée dans la gestion de l'eau, il s'agit donc d'un acte de sabotage sur la ligne à haute tension qui relie Bamako au barrage de Manantali à la frontière avec la Mauritanie et le Sénégal. Toutefois, les auteurs de ce sabotage ne sont pas encore connus. Une situation qui amène donc les familles à faire de longues files afin de s'approvisionner en eau. Notons également que depuis plusieurs mois, les djihadistes affiliés au groupe Al-Qaïda bloquent les routes principales qui mènent à Bamako pour étouffer l'économie de la capitale. Et enfin, donc, en Tanzanie, les manifestations anti-gouvernementales prévues ce 7 juin ont été donc dispersées par un important dispositif policier à Dar es Salaam. Selon la nature des regroupements, les manifestants réclament des réformes démocratiques après les élections contestées d'octobre dernier et exigent la libération du chef de l'opposition Tundu Lissou, emprisonné pour trahison. Dans une déclaration, le ministre tanzanien de l'Intérieur a tenu à apporter des explications. Il a déclaré que la Tanzanie n'est pas un pays où l'on pouvait se dicter donc les dates des manifestations, avant d'ajouter que le pays est prêt à se défendre contre toute menace à l'ordre public. Selon des analystes, le gouvernement est resté en état d'alerte maximale depuis les élections d'octobre, les manifestations qui ont suivi et la répression qui a fait des centaines de morts.

0: Les sports.
1: Nous retrouvons à présent Maxime Akakbo.
2: Nous parlons de Coupe du Monde 2026. Ce mardi 7 juillet a marqué la fin des huitièmes de finale de la Coupe du Monde 2026 et le spectacle était au rendez-vous avec des tirs au but, des remontadas et des surprises. Déjà, la Suisse en quart de finale donc face aux Colombiens, 4-3 au tir au but. Au bout de l'ennui et de la prolongation, Lamati a fait la différence à la séance fatidique. Grégor Kobel a bloqué un tir et Ruben Vargas a délivré les Suisses. La Suisse retrouve donc les quarts pour la première fois depuis 1954. De son côté, mené 2-0 à un quart d'heure de la fin, l'Arabie Céleste

0: de Léo Messi a signé une remontada de légende. La Pulga, Messi, passeur à la 79e minute, égalise d'une volée à la 83e et Enzo Fernandez délivre bien sûr l'Argentine à la 90e, une plus 2. C'était donc face à l'Égypte. Score final, 3 buts à 2, l'Argentine en quart de finale. Les autres, la Belgique 4, États-Unis 1, France 1, Paraguay 0 samedi, but de Mbappé sur pénalty. Maroc 3, Canada 0, Norvège 2, Brésil 1, Angleterre 3, Mexique 2, Espagne 1, Portugal 0. Voici donc le tableau des quarts de finale. Ce jeudi 9 juillet, déjà à Fosbourg Boston Stadium, arbitré par Facundo Tello, on aura bien sûr le match France-Maroc, alors que ce vendredi 10 juillet, Espagne-Belgique à Los Angeles, samedi 11 juillet, Norvège-Angleterre à Miami, et puis samedi 11 juillet toujours, Argentine sera face à la Suisse à Kansas City. À retenir donc plus qu'aucun pays organisateur en course après l'élimination, bien sûr, des USA. La Suisse et l'Argentine s'offrent un choc dès l'écart. Messi et l'Argentine évitent donc le piège égyptien dans le dernier quart d'heure. Parlons tennis, le tournoi Master Eliane Irène top 8 a officiellement démarré ce lundi à Lomé. Cette compétition réunit les 8 meilleurs tennismen du classement national togolais. Pendant une semaine, ils vont s'affronter pour tenter de décrocher le titre. Organisé par Dieudo Blaco, le tournoi se joue sur les cours du club Association Amicale de Tennis AAT à Lomé. Les matchs se poursuivent toute la semaine et la grande finale est prévue donc pour ce samedi 11. Nous écoutons l'organisateur de ce tournoi Master Eliane Irène top 8, tournoi de tennis bien sûr, Dieudo Blaco.
1: On est là, on leur donne du soutien, on leur donne ce qu'il faut, et parce qu'on sait combien de fois c'est difficile, on est passé par là, d'être joueur de tennis au Togo, et vu que c'est un sport aussi qui n'est pas vraiment connu, et qui est sous-côté d'ailleurs aussi, malgré les bienfaits que ça fait, hein, le tennis est le meilleur sport qui fait gagner la longévité au monde, donc... Je vous invite aussi à venir pratiquer le tennis. Cette année, je propose un tournoi Masters Top 8. Et ce qui change de l'année dernière, on a joué des équipes. On a joué celui en format de Coupe Davis. Cette année, on a voulu proposer quelque chose de qualité, de qualitatif. Et voilà pourquoi les 8 meilleurs. Et on a aussi jonglé avec les moyens, hein. On s'est familiarisé avec ce qu'on a à disposition pour pouvoir proposer ça. Et le hasard faisant bien les choses, vous aurez, si vous venez suivre les matchs, vous aurez des matchs qui sont vraiment, je dirais, de qualité. Et aujourd'hui, je dirais l'avantage de ce tournoi, on a très peu de matchs. Les joueurs seront beaucoup plus, on va dire, préparés. Parce que c'est deux tableaux qui vont se composer, deux tableaux de quatre joueurs. Et ils vont se jouer entre eux. Donc il y a plusieurs matchs pour sortir, donc il y a trois matchs chacun à jouer. Et après, les deux meilleurs de chaque tableau vont se jouer en demi-finale et finale.

0: Fidèles auditeurs, merci de nous avoir suivis. Nous sommes donc arrivés à la fin de cette édition. Merci à Kiki Sosa à la mise en onde. Merci également à toute l'équipe de la rédaction et bonne suite de programme sur 93.5.
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0: Monsieur et dames, bonjour. Nouveau rendez-vous de parole à l'auditeur, votre émission sur Canal FM. Merci d'être encore de notre compagnie. Le mariage précoce des jeunes filles reste un problème majeur au Togo, particulièrement dans certaines régions où les chiffres atteignent des niveaux alarmants. Le phénomène du mariage précoce constitue une violation des droits des enfants et un obstacle au développement des communautés. Les chiffres révélés par l'enquête à indicateurs multiples sont alarmants. Dans les zones rurales, 37% des enfants sont mariés de force contre 19% dans les zones urbaines. La région septentrionale du pays en particulier est un foyer de cette pratique dévastatrice pour la jeune fille. Alors, avec les auditeurs aujourd'hui, nous allons chercher à comprendre ce qui explique la persistance du phénomène dans nos milieux ruraux et ceci malgré les arsenaux juridiques mis en place par les autorités togolaises pour protéger ces enfants. Michel Tomega assure la mise en onde technique et au micro, je suis votre fidèle serviteur, Yves Dessous Leblanc.
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2: J'ai quand même l'impression que dans nos milieux reculés, notre culture est encore présente, avec ses avantages et ses inconvénients. Autant, je pense que dans notre culture, il y a des aspects positifs. Ce dont vous parlez fait partie des aspects négatifs de notre culture, où on pense que l'enfant est un investissement pour la retraite. C'est-à-dire que dans un contexte où on n'a pas forcément de mécanisme de retraite, où l'INAM, la caisse de retraite et la CNSS peut-être ne sont pas arrivés parce que les gens n'ont pas des revenus formels, la façon d'investir dans son avenir, quand on est un peu vieux, c'est de faire beaucoup d'enfants. Et quand on fait un enfant, le fait de marier la jeune fille, parce que quand on dit qu'on marie la jeune fille précoce, elle n'est pas mariée à un jeune. En général, elle est mariée à quelqu'un qui est peut-être un notable, qui se refait une fraîcheur avec un enfant jeune. Donc, c'est une façon malheureuse, on va dire, d'investir dans sa retraite en chosifiant malheureusement la femme ou la jeune fille. Mais le fait qu'elle parte en mariage va faire que le beau va venir assurer, on va dire, peut-être les vieux jours de la belle famille ou du beau-père de la fille qu'on a donné en mariage. Donc, c'est malheureux, mais je pense que ça fait partie des aspects culturels de chez nous. Et donc, quelque part, il faut pouvoir inventer des mécanismes de protection et même d'assurance maladie universelle comme c'est en train d'être déployé là pour que tout le monde soit couvert, pour que ce besoin-là ne soit plus aussi pressant et que la pression diminue, je pense, sur les épaules des jeunes filles. Encore une fois, c'est une tentative de réponse parce que, de mon point de vue, il n'y a que ça qui justifierait ce genre de choses malgré, comme vous le dites, la tonne d'informations et d'efforts qui sont faits pour protéger la jeune fille.
3: Je dois reconnaître que la grande partie de la responsabilité incombe à l'État. En ce sens que si l'État communique mal, les parents qui posent ces actes ne vont pas craindre cet État-là. Du moment qu'ils savent que même s'ils posent cet acte et ils ne risquent rien, ça va prospérer. Il y a les lois, il y a l'arsenal juridique. Maintenant, comment est-ce qu'on le met en exécution? C'est le rôle de l'État. Même dans les milieux les plus reculés, il y a les représentations, il y a les préfets surtout, il y a les tribunaux. Donc, tant que ces institutions ne vont pas faire peur aux parents, ce sont les enfants qui vont souffrir. C'est ça. Il n'y a pas. C'est vrai, là, je ne peux pas parler de responsabilité des parents. Dieu m'a que eux-mêmes, dans leur tête, excusez-moi le terme, il y a beaucoup qui ne savent pas pourquoi ils ont fait les enfants. Pour eux, c'est parfois c'est un produit qu'ils peuvent vendre ou qu'ils peuvent échanger contre. Mais ce temps-là est révolu. Et il revient à l'État d'inculquer à ses parents que désormais, il y a des sanctions qui doivent tomber. Une fois qu'il y a un parent qui tombe sous le coup de la loi.
4: Non, je pense que le mariage précoce des filles, des adolescentes dans les milieux ruraux au Togo s'explique par plusieurs aspects. Hein. D'abord, il faut parler de la pauvreté. La pauvreté dans nos milieux fait que les parents pensent que donner des filles en mariage de façon précoce est une façon de se soulager ou de se décharger des fardeaux de ses filles. Et dans les milieux ruraux dans nos pays, les parents pensent que les filles sont une richesse, c'est-à-dire que si une fille part en mariage, elle peut constituer une autre source, une source financière, une source de bénédiction pour la famille, de façon à ce que si elle se marie, le mari peut aider la famille, surtout que dans les milieux ruraux, ceux qui prennent en mariage plusieurs femmes, donc les adolescentes, ont généralement un peu une situation acceptable. Et donc les parents pensent que donner sa fille à un homme qui a déjà deux ou trois femmes, qui prend bien soin de ces femmes-là, peut être une source où cet homme-là pourrait également les aider à prendre en charge les autres enfants qui sont à la maison. En plus de cela, en plus de la pauvreté, il faut parler de du manque de responsabilité des parents. Le manque de responsabilité des parents fait que certains parents manquent à leur mission et à leur devoir de parents. Et donc du coup, certaines de nos sœurs adolescentes dans les milieux ruraux se disent que leur seul salut, c'est de se donner elles-mêmes, dans ce cas pas les parents, mais de se donner elles-mêmes à un homme et aller rester chez l'homme là pour justement continuer à faire leur vie. Donc quand les parents démissionnent, la jeune fille arrive à 13, à 14 ans, ne sait plus quoi faire, n'arrive plus à payer ses études. Donc une fois qu'un monsieur ou un jeune homme commence à lui donner 1000 francs, 2000 ici, elle pense que c'est déjà la réussite totale. Et elle pense déjà que rester avec cet homme-là, c'est déjà un soulagement et c'est déjà un salut. En dehors de cela également, je pense que le troisième aspect, c'est qu'il y a des hommes qui sont irresponsables aussi. Il y a de l'irresponsabilité d'un certain nombre d'hommes dans les milieux ruraux qui commencent déjà par harceler les petites filles qui peuvent même des fois avoir l'âge de leurs propres filles. Donc commencer par harceler les petites filles, faire des cadeaux à ces filles-là et au final commencer par coucher avec ces filles. Ce qui fait que bon, la fille commence par faire l'acte sexuel avec un tel homme, tombe enceinte et finit déjà au foyer. Donc je pense que ces trois aspects-là expliquent de façon assez plus facile le mariage précoce dans les milieux ruraux. Si on peut ajouter un quatrième aspect également, quatrième facteur, c'est également que avec nos sociétés qui commencent à se moderniser, les petites filles elles-mêmes ont des ambitions aussi. Acheter un téléphone, avoir si, faire les cheveux et tout ça, mais c'est tout ce que les parents ne peuvent pas faire pour elles. Elles ambitionnent pouvoir avoir ça de façon précoce. Et donc, tout homme qui veut t'acheter un téléphone, t'aider à faire les cheveux de façon régulière, à t'acheter des habits, il voudra certainement coucher avec cette fille-là. Et au final, ces filles finissent dans des mariages de façon précoce à cause de leurs ambitions à elles-mêmes. Donc, ces quatre facteurs, à mon avis, expliquent aujourd'hui le fait que le mariage précoce dans nos milieux ruraux est encore une réalité. Ces mécanismes de protection et cette loi dont vous parlez sont restés juste à Lomé et à la limite dans quelques villes, ne rentrent pas ou ne sont même pas connus, divulgués dans les milieux un peu plus reculés. Et donc, quand vous parlez de mécanismes de protection des enfants, c'est quelque chose de pour les gens civilisés. C'est finalement une question pour des gens de la ville qui connaissent un peu la loi, qui connaissent un peu les outils. Mais dans des localités, moi je viens de Couvé par exemple, vous arrivez là-bas, ben, combien de gens savent qu'il y a une loi qui est contre le harcèlement des filles, des élèves filles et tout ça? Personne ne parle de tout ça dans ces milieux-là. Donc il y a un travail à faire de par les autorités, mais également par les organisations de la société civile qui travaillent dans ce secteur-là.
5: En réalité, vous savez, le mariage précoce, c'est vrai qu'on retrouve plus le phénomène en milieu rural, mais il faut d'abord dire que le phénomène prend sa base, prend sa source dans le fait que les enfants ne sont pas scolarisés. Alors, si la jeune fille est scolarisée, elle pourra faire valoir ses droits. C'est parce qu'elle ne sait pas. Quand la donnant en mariage forcé, elle ne peut pas réclamer. Lorsqu'elle est scolarisée, elle a cette notion de faire valoir ses droits et elle pourra aller se plaindre. Secondo, il faut dire que le mariage forcé en milieu rural trouve sa base dans la culture. Il y a certaines cultures qui n'autorisent pas la petite fille à grandir avant de se marier. Dès que les parents voient les seins pousser, c'est fini, ils disent non, je peux offrir. Ça, c'est la religion. Je peux offrir ma fille en mariage et en retour, je pourrais gagner ceci ou cela. Alors que la fille, ce n'est pas un objet à vendre. La fille, ce n'est pas un objet d'échange. La fille, elle est destinée à être élevée, scolarisée pour qu'elle devienne responsable et servir non seulement sa famille, mais servir le pays. Mais c'est qu'on pourrait constater malheureusement que certaines religions pensent que la fille, elle n'est pas faite pour servir, elle est faite juste pour donner en mariage et surtout ce qui est grave, donner en mariage précoce. Les mécanismes, on ne peut pas dire qu'ils ne fonctionnent pas, ils fonctionnent mais ils ne sont pas encore efficaces. Les mécanismes, certains n'ont pas les moyens d'aller dans les tréfonds du pays pour porter la sensibilisation. pour apporter l'information sur le risque, les conséquences qu'encourent les auteurs des mariages forcés. Si les mécanismes mis en place parvenaient à ces zones très reculées, vous savez, quand vous allez en ville, ce n'est pas qu'il n'y a pas de mariage forcé. Il y en a, mais les infrastructures mises en place font que quand même on suit un peu la personne victime et à la fin on pense que bon, ça n'a pas été forcé, ça a été forcé. Dans les milieux ruraux, c'est que les mécanismes, souvent les promoteurs n'ont pas les moyens pour atteindre les tréfonds de notre pays. Mais vivement que l'autorité, avec tout ce qu'on constate ces derniers temps, les autorités puissent prendre des dispositions pour mettre suffisamment les moyens et lutter contre les phénomènes. Parce que ces filles données en mariage précoce, ce sont des valeurs de moins pour le pays. Ce sont des valeurs de moins et c'est une image salie pour le pays. Alors aujourd'hui, tout le monde apprend que un enfant, une fillette a été donnée en mariage forcé, elle est allée jusqu'à se suicider. Ce n'est pas une bonne image pour le pays. Donc l'autorité a le devoir aujourd'hui de mettre beaucoup de moyens dans ce contexte-là pour sensibiliser les parents et mettre des mécanismes à l'intérieur pour que l'information parvienne très vite à l'autorité lorsqu'il y a tentative ou bien lorsqu'il y a effectivité d'un mariage forcé ou bien lorsqu'on sent que l'initiative prend corps, qu'on puisse rapidement alerter pour pouvoir sauver ces petites filles qui sont destinées à servir la nation et non à laisser marier précocement.
6: Moi, je pense que c'est un peu la faute aux parents. Parce que dans un premier temps, il faut éduquer les enfants. Et si vous, les parents, vous avez commencé par remarquer certaines relations comme ça entre vos enfants, disons une fille mineure devant un homme comme ça, il faut commencer par faire des remarques. Oui, il faut commencer par faire des remarques. Si le parent ne commence pas, déjà au sein de la société, les enfants sont exposés. Ouais, déjà non. Quand je parle des parents, je parle des proches déjà. Voilà, je parle des proches. Donc c'est des trucs qu'il faut très rapidement mettre la main, réagir quoi. Hein, si vous vous taisez, l'enfant déjà, il est chaque jour dans la société. Et toi, le vieux, qui va mettre ce regard là-dessus? Ça veut dire que, voilà, entre vous, quand vous vous restez entre vous, vieux, vous causez, c'est parce que quelque part, un parent s'est donné un peu. Et il y a eu un penchant. Voilà, donc c'est un peu ça. C'est la faute un peu aux parents, aux proches. Il y a des lois, mais au jour d'aujourd'hui, ces lois ne fonctionnent plus. Vous voyez déjà ce que nous vivons dans le pays aujourd'hui. Mais ce que nous vivons déjà dans le pays nous expose, nous amène à nous donner. Et vous allez me dire que ces lois-là peuvent fonctionner? Jamais, jamais. Parce que quelque part, voilà, c'est interdit. Mais l'enfant a faim, le parent aussi, peut-être il a besoin de quoi quelque part. Mais oh, il y a une loi qui interdit cela. Ça ne peut pas. Donc il faut encore plus de travail au sommet, quoi. Hein, il faut du travail au sommet. Disons la vérité, je n'ai rien contre qui que ce soit, mais...
7: J'estime que c'est une question qui est sociétale et en même temps sociologique. Sociologique d'un point de vue aussi ethnique ou du milieu géographique. Quand les enfants sont nés d'un parent Peul, d'un parent Zamarma, ou d'un parent Aoussa, ou d'un parent, des fois aussi, de tendance musulmane, ça amène à ce que, des fois, certains parents pensent donner leur enfant en mariage peut-être pour les protéger de la fornication, ou soit pour des gains, pour avoir de l'argent dans la famille. Et c'est ce genre de choses qui s'est produit la dernière fois. Et mort s'en est suivi et on en a appris. Dans les milieux où ce ne sont pas des familles Peul, Aoussa ou musulmans, c'est très souvent la précarité et la pauvreté qui amènent les parents à envoyer leurs enfants en mariage très tôt au bas âge pour juste en tirer des sous. Tout en ignorant carrément que l'enfant a un droit. Cet enfant a un droit. Parce que dans un pays comme le Togo, la loi établit l'âge de mariage à 18 ans. À 17 ans, si les tuteurs ou les parents de l'enfant donnent leur accord et que l'enfant lui-même donne l'enfant elle-même donne son consentement. Mais le cas contraire, ça c'est des cas exceptionnels. C'est à partir de 18 ans que l'enfant peut se marier dans le code des personnes de la famille togolais de 2022 qui a été révisé en 2022. Et donc, si tel est le cas, la loi pénale doit agir. Toute personne ou tout parent qui envoie son enfant en mariage à moins de 17 ans doit être puni selon la loi. C'est clair. J'ai cité les raisons sociologiques, les raisons sociétales. La société même, des fois, pousse, c'est-à-dire le milieu même pousse certains parents à envoyer l'enfant. Il y en a même certains milieux où ce n'est pas les parents. C'est l'enfant même, compte tenu de ses camarades de 13-14 ans, qui sont déjà matures, qui ont déjà commencé à consommer le sexe sans avoir une certaine maturité, sans avoir été à l'école, ça entraîne d'autres enfants aussi dans le milieu. Mais très souvent, ce qui est malheureux, c'est les parents, surtout en milieu peu à Oussa et en milieu pauvre et misérable, c'est dans ces zones-là qu'on peut retrouver ça. C'est parce qu'il n'y a pas de sensibilisation à l'endroit des parents, des associations. Le gouvernement, à travers le ministère des Affaires sociales, doit travailler dans ce sens pour sensibiliser l'opinion publique dans tous les contrées, toutes les contrées du Togo, pour décourager ceux-là qui hasarderont le faire. Et la sensibilisation aussi doit aller dans les écoles. Très souvent, certains enfants ne vont pas à l'école. Et souvent, c'est eux qui subissent le tribut. Maintenant, pour ceux qui vont à l'école, il faut déjà commencer par sensibiliser ces enfants-là. Parce que les enfants sont les vecteurs d'information. Arriver à la maison, pour leurs collègues ou leurs camarades qui sont dans le quartier et qui ne vont pas à l'école, s'ils ne commencent pas à véhiculer ça de bouche à oreille, ça va passer. Mais c'est l'État qui doit prendre en charge, qui doit prendre le devant de la sensibilisation avant que la société civile ne prenne le relais.
8: Je crois que d'abord, c'est une question de culture, de tradition. Il y a dans des milieux où cela constitue une tradition pour eux. Et quand ça constitue une tradition, c'est difficile de finir avec ça du jour au lendemain. Il y a un tas de travail travaux qui devraient être faits en amont avant que ces sociétés ne comprennent que ces pratiques devraient être cessées. Alors si aujourd'hui on constate ça dans nos milieux, je parlerai au-delà que ce soit une question de tradition qui nécessite un long moment de travail. C'est aussi une question de communication. Est-ce que les dispositions que les autorités prennent aujourd'hui, est-ce que ces communautés sont au courant, sont au parfum de ces dispositions-là? À mon humble avis, je ne pense pas. C'est vrai, il y a les ONG et autres qui travaillent à l'intérieur du pays. Mais il faut dire aussi que ces organisations ne disposent pas forcément de moyens pour arriver dans ces milieux-là. Et s'ils arrivent dans ces milieux, je parlais tantôt de tradition, pour convaincre les populations à cesser ces pratiques, c'est une question de temps. C'est vraiment une question de temps. Il faut qu'on change d'abord les mentalités de ces personnes-là et cela nécessite le temps. Donc ça se résume à cela, communication et question de tradition.
9: Vous pensez que l'information n'est pas portée à ces populations de l'intérieur?
8: Pas suffisamment à mon humble avis. Quand nous prenons les réseaux sociaux, ça abonde sur les réseaux sociaux, mais dans ces milieux-là, combien de personnes ont le téléphone et qui sont régulièrement connectées? D'abord, vous verrez que c'est des milieux qui n'ont pas peut-être accès à l'énergie électrique pour ne serait-ce que charger le téléphone, être connecté et la connexion aussi. Est-ce que la connexion est accessible à ces milieux-là, dans ces milieux-là, pour que ces gens soient connectés pour ne serait-ce que s'informer des dispositions et comprendre que voilà, c'est pratique, ça date et qu'on devrait quand même changer de mentalité pour cesser cela. Donc, je crois qu'il y a un travail qui doit être fait, accès à l'énergie, Internet, tout cela, ça englobe la communication pour que ça puisse arriver à ces personnes-là.
10: Non, c'est très difficile puisqu'on ne peut plus parler en ce 21e siècle de mariage précoce dans un pays qui se dit l'état de droit. Mais malheureusement, tous les tests juridiques qui sont votés, adoptés et qui en réalité devaient être vulgarisés ne les sont pas. Ça fait que les gens sont restés dans les oubliettes. Maintenant, la cause, c'est quoi? Dans nos milieux ruraux, il y a aussi la pauvreté qui passe par là. La jeune fille qui, en réalité, devrait avoir sa place à l'école, et très rapidement, elle se marie par force, contre son gré. Pourquoi? C'est parce que dans la maison ou dans le ménage, c'est difficile de vivre parce qu'ils sont au nombre de 5, au nombre de 10. Le papa n'ayant pas les moyens, maman non plus. Maintenant, très rapidement, je pense que ça, quand on envoie cette dernière, peut-être au mariage, dans un foyer, peut-être le monsieur va aider la famille. Avec ces préjugés-là, font que dans nos jours, on constate encore ce phénomène-là dans nos coins, dans nos villas les plus reculés. Mais je pense qu'il revient également non seulement de voter les tests, mais de les vulgariser.
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10: J'interpelle également les associations qui militent en la faveur des jeunes filles, des droits des jeunes, des droits de l'homme, pour aller dans les coins les plus reculés, avoir leur antenne au niveau de ces bases-là, en fait, de sensibiliser les populations. Parce que c'est des comportements qui sont punis par la loi. Mais lorsque, il est bien dit que l'une est censée ignorer la loi, mais lorsque la personne n'est pas informée, on pense que ben, c'est à quoi joie, on peut donner sa fille au mariage, même si elle n'a pas l'âge. Mais c'est un phénomène quand même à déplorer.
11: Est-ce que les parents connaissent la loi, là? Les familles dans les contrées là, quelqu'un connaît ce qu'on appelle la loi là. Si on connaissait la loi, ça pouvait aller. Si la loi n'a pas été divulguée, est-ce que les gens vont savoir? Par exemple, ce qui s'est passé à Srama là. Si les enfants connaissaient cette loi là, c'est où on va dénoncer pour que ces mariages précoces là n'aient pas lieu. Mais on ne dénonce pas. La maman qui a fui, elle ne sait pas. L'enfant là qui a pris de la situation, si elle connaissait là, elle allait dénoncer. Donc la loi est là pour protéger, mais la loi n'est pas vulgarisée pour que les gens. Et si c'est vulgarisé, il n'y a pas eu de sensibilisation par rapport à ça. S'il faut sensibiliser, quand il y a sensibilisation et on dit aux gens que c'est interdit, la loi interdit les mariages précoces, ils vont arrêter. Ça s'est passé avec les sensibilisations par rapport aux mutilations génitales. Les gens n'ont pas jeté leur couteau. Aujourd'hui, c'est moindre. Ça a diminué complètement avec les mutilations génitales dans les contrées. On va faire la même chose, sensibiliser aussi à l'intérieur du pays, dans les confins, que la loi est là. On ne peut pas. S'il n'y a pas sensibilisation, ça va continuer.
12: Quand nous allons parler de mariage précoce, il faut qu'on puisse comprendre, est-ce que le mariage là a été infligé par les parents ou bien c'est les jeunes entre eux, ils se marient précocement. Si je prends le cas des jeunes qui se marient précocement, il y a un aspect que je peux dire que les jeunes eux-mêmes n'ont pas assez d'informations sur ce que c'est leur sexe. L'éducation sexuelle là, ils n'ont pas assez d'informations. Quand bien même on dit que nous, on fait les sensibilisations, même l'éducation sexuelle à l'école, ce n'est pas ça ce qui se passe. Parce que ce qu'eux, ils savent, c'est qu'au niveau du sexe de la jeune fille, ils n'ont pas réellement le contrôle sur ça. Donc, quand tu ne connais pas vraiment comment fonctionne, tu es tenté. Parce que l'âge de 13 ans en avant, c'est l'adolescence. Et l'adolescence, c'est un âge de perturbation. C'est un âge où on se lance dans l'expérimentation. Ce que j'entends ou bien je vois, il faut que je le touche du doigt avant de... Mais dans ça, je ne mesure pas les conséquences. Et ça fait que ça va amener beaucoup de jeunes filles à rentrer dans le mariage parce qu'elles sont tombées enceintes. Et quand c'est comme ça, la plupart du temps, tu vas voir, c'est avec d'autres jeunes. Et quand c'est comme ça, elle ne pourra pas soit continuer. Elle va rester à la maison après avoir accouché. Comme c'est dans le milieu rural, ce n'est pas toujours évident qu'elle retourne à l'école. Elle va continuer, donc ça fait déjà mariage comme ça. Dans certains milieux ruraux, c'est les parents qui donnent leurs enfants en mariage. Souvent, quand un parent donne ou bien des parents donnent leurs enfants en mariage, ils ne donneront pas leur enfant à un autre jeune. Soit ils donnent l'enfant à une personne responsable, à une personne âgée, en contrepartie de quelque chose. Peut-être que la personne, ils pensent que la personne est déjà bien posée et que leur fille, en étant avec ce monsieur, pourra avoir de tout ce qu'elle peut pour se nourrir. Soit ils ont déjà contracté un engagement avec cette personne. Et qu'il faut honorer l'engagement en donnant leur enfant, leur fille en mariage. Il y a cet aspect aussi. Mais il y a aussi un aspect qui aussi est un peu compliqué. C'est que je ne sais pas trop qu'est-ce qui motive, mais moi, tenter de répondre à cela, et tu vas voir qu'il y a des personnes âgées, des personnes adultes. Mais ils ont des comportements de pédophilie. C'est-à-dire que c'est comme si avoir une relation avec un enfant, c'est ça qui lui plaît. Mais c'est un manque de confiance en soi ou bien d'estime de soi. C'est... Bon, la personne est souffrante. Moi, je l'appelle souffrante parce que, en tout essence, tu ne peux pas agir comme ça. Donc, ça fait que dès que tu entretiens des relations avec une jeune fille mineure, ça viendra un jour à devenir grossesse. Elle va devenir ta femme, obligée. Et donc, on rentre dans un mariage obligé, forcé et puis précoce. Et il y a aussi certains aspects du mariage précoce qu'on avait déjà bien connu. Ça, c'est dans les milieux musulmans où on peut dire que c'était une culture. Ce n'est pas toujours fini. On a entendu, on vulgarise, on vote des lois. Mais ce n'est pas toujours évident dans la pratique. Dans la pratique, pour pouvoir respecter des gens qui ont déjà des mauvaises habitudes installées pendant des années, ce n'est pas toujours évident. Donc, ces personnes vont tomber dans le coup. Et quand ils tombent dans le coup, c'est déjà fait. Nous avons vraiment du travail. Et ça, c'est de l'éducation. L'éducation envers les filles, mais comme on le dit, c'est l'éducation, là, normalement, c'est le travail de nous, les parents. Mais c'est pas toujours évident que les parents aussi arrivent à avoir les bonnes stratégies de pouvoir transmettre cette éducation aux enfants, de pouvoir se retenir, se maîtriser jusqu'à arriver à un âge avant de se lancer dans... Je venais de dire quelque part que l'adolescence, c'est une période de trouble. Et quand le parent n'arrive pas à suivre sa fille, c'est tentant, quoi. Donc, c'est pas toujours évident.
13: Vous savez, on a parlé de la décentralisation, mais dans les milieux ruraux, il n'y a pas ça. C'est-à-dire que les lieux de loisirs, il n'y a pas. Il n'y a pas des crèmeries où les gens devaient profiter. Il n'y a pas les lieux de loisirs où les gens devaient profiter. Comme à Lomé, nous allons à la plage. On peut créer des plages artificielles, c'est-à-dire des lieux de loisirs dans les lieu. Il n'y a pas. Ce qui fait que le plaisir, c'est le sexe, en fait. Donc, quand une maman voit que sa jeune fille commence, ou les parents voient que sa jeune fille commence à aller se diriger vers le sexe, elle préfère qu'elle se marie au lieu de rester tombée enceinte, une grossesse sans mariage. Alors qu'ici, à Lomé, les gens ont des moyens d'aller se divertir un peu. Ce qui fait que déjà, vous êtes fatigué, il n'y a plus toujours le sexe. Alors, dans les milieux ruraux, il n'y a pas. Leur divertissement, c'est le sexe. On va à l'école, un peu on revient, ou un chat, on revient, c'est le lit. C'est ce qui fait que même les parents, vous devez constater que même dans les milieux ruraux, les parents donnent plus d'enfants que ceux qui sont en ville. J'ai dit ça, c'est le mariage forcé, est différent d'un mariage précoce. C'est-à-dire, le mariage forcé, parce qu'on vous a forcé, c'est les parents qui les ont donnés. Donc pour moi, c'est parce qu'il n'y a pas trop de divertissement, et encore le manque de moyens, des parents préfèrent que la fille n'a qu'à quitter sa maison afin qu'il puisse être soulagé des dépenses.
14: Moi, je trouve fondamentalement qu'il y a deux raisons qui sont non exhaustives quand même qu'on peut trouver pour expliquer ce phénomène. Primo, il faut reconnaître que dans les zones rurales, la pauvreté toujours a élu domicile. Quoi qu'on dise, quand vous allez dans quelques localités juste après Lomé, écoutez, c'est difficile pour des familles d'avoir ne serait-ce que deux repas par jour. Parfois, les gens se contentent du matin, du petit déjeuner qu'ils vont avoir ou bien un repas à midi et puis c'est fini. Mais quand vous avez des familles dans ces conditions qui ont des filles à la maison et un kidam vient, il dit je veux prendre ta fille et je te donne tel montant, je dis n'importe quoi, 200 000. Mais un papa ignorant, il va céder à la demande de ce monsieur parce qu'il a besoin de survivre. Vous voyez? Et ça, c'est un premier cas. Le deuxième cas, c'est le manque d'informations. C'est vrai qu'en ville, quand on parle des arsenaux juridiques, même en pleine ville, combien de personnes savent en fait quelles sont toutes les lois qui permettent aujourd'hui de lutter contre les mariages précoces? Il n'y en a pas véritablement. Mis à part le fait que quand il y a une situation, les gens ont créé un peu de tollé, voilà, les gens ne sont pas vraiment outillés. Et quand vous allez pire encore à l'intérieur du pays, dans les villages, mais l'information n'arrive pas jusqu'à la couche la plus basse. Ce qui fait que les gens endurent, ne savent pas à quel point se vouer. Remarquez ce qui s'est passé récemment au niveau d'Astrama. Mais c'est parce que la maman, en fait, quand le problème a commencé, les premières personnes n'étaient pas informées, ne savaient pas à qui se plaindre. Ce qui fait que le mal de la personne a duré, jusqu'à ce que mort, on s'en souvienne après. Mais si tôt, ces femmes-là, les personnes qui avaient l'information comme quoi il y a un mariage précoce, avaient touché les structures adéquates, je crois qu'on aurait pu quand même solutionner le problème et sauver cette fille-là. Donc, c'est dire ici que il faut que la communication soit beaucoup plus intense. Il faut que le gouvernement réfléchisse à comment implémenter une stratégie de communication pour que les lois-là qui permettent de protéger les enfants contre les mariages précoces puissent arriver. On a les radios communautaires, les radios rurales. Il faut que l'information puisse arriver à ce niveau. Et ces ONG-là qui luttent contre le mariage précoce et les situations dans ce genre, il faudra aujourd'hui qu'ils puissent entrer plus en profondeur. Il ne sert à rien de dire qu'on est à Lomé, qu'on est dans une ville et qu'on mène des activités, on fournit des rapports, le partenaire finance. Non! Il faut aller au fond, dans les profondeurs du pays, parce que c'est là où vous allez voir les drames, les situations dont vous n'avez jamais pensé. Donc c'est un terreau fertile que moi aujourd'hui, j'indique à ces ONG. Vous voulez vraiment lutter contre ces problèmes, allez à l'intérieur, dans le Togo profond, et sensibiliser, ayez des antennes. Là, vous saurez que ce que vous êtes en train de faire comme activité a véritablement un impact. Parce qu'aujourd'hui, les gens produisent des rapports sans impact. Parce qu'on veut avoir du financement. Je suis désolé, mais c'est la triste réalité. Quand vous allez au niveau des ONG, les gens produisent des rapports, on a fait ci, on a fait ça. Mais quel est véritablement l'impact? Quand on veut l'impact, il faut aller en profondeur dans le Togo profond.
0: Monsieur Gédem, nous sommes ainsi arrivés à la fin de ce numéro de Parole à l'auditeur consacré au mariage précoce et forcé de la jeune fille dans nos milieux ruraux. C'était un plaisir de vous savoir à l'écoute. Retrouvez-nous la semaine prochaine sur la même fréquence, la 93.5, avec un autre numéro de Parole à l'auditeur. À très bientôt.

0: 14h, passé de quelques minutes dans le studio Bleu Blanc de Canal FM, mesdames et messieurs. Bonjour et bonsoir. En tout cas, ça dépend de l'heure à laquelle vous nous écoutez, que vous nous recevez. Depuis votre position, nous sommes ravis de vous retrouver pour cette randonnée royale. Royal parce que c'est le palais des princes et des princesses et c'est tous les mercredis à partir de 14h. Alors rapidement, je vous présente l'équipe. Moi, c'est la reine du palais, c'est Sweetie Lawson, Kiki Sosa, c'est lui qui assure la mise en onde. Et coach Caroline Bédéma, elle est là pour sa rubrique vie privée. Bonjour coach et bienvenue.
1: Bonjour, comment tu vas?
0: Ça va, on rend grâce.
1: Et toi? Moi aussi, je vais bien.
0: Ah, ok.
1: Et je crois que les auditeurs qui sont déjà scotchés vont bien et que les autres aussi sont en train de s'apprêter. Le temps de nous rejoindre pour cette randonnée.
0: Voilà, le temps de nous rejoindre pour cette randonnée. Eh bien, j'espère qu'ils sont prêts à aller avec nous parce que ça va démarrer dans quelques instants. Je vous rappelle que le palais, c'est vie privée, c'est le courrier de l'auditeur ou le thème du jour. C'est également la rubrique rencontre. Oui, même si je ne la lis plus, elle est toujours d'actualité. Et c'est vie privée aussi, avec coach, comme je l'ai dit.
2: Il faut qu'on s'en souvienne.
0: Alors, nous avons commencé à débattre de certains thèmes, mais il n'est pas tard. Hein. Si vous avez un thème à nous proposer, vous pouvez l'envoyer via le 91 73 59.
2: Avec Marie-Josée.
0: Voilà, on se dit à tout à l'heure après ceci.

0: Alors,
1: vie privée.
2: Et tout de suite. Merci beaucoup de nous retrouver dans cette rubrique. Et nous avons commencé il y a bien longtemps. Nous sommes déjà au 7e mois de l'année. Et puis, voilà, on avance. Nous avons commencé par parler des dépendances. Avant les dépendances, nous avons parlé aussi des blessures. Et quand on a quitté les blessures, on est tombé dans la dépendance parce que nous avons trouvé qu'on peut être aussi dépendant des blessures sans qu'on ne se rende compte. Et maintenant, nous avons chercher à mieux comprendre qu'est-ce que nous appelons dépendance. Est-ce que la dépendance, si on cherche à sortir de la dépendance, est-ce que ça explique que nous voulons être indépendants? C'est une question. Parce que dépendance, indépendance, bon, c'est ça. Est-ce que ça vous fait penser au fait que je ne veux plus être indépendant, dépendant, donc je veux être indépendant? Parce que si on regarde sur le plan politique, c'est un clin d'œil. Puisque il était arrivé que les États constatent qu'ils n'avaient pas leur autonomie et qu'ils vont chercher et finalement ils ont abouti à des consensus qu'ils ont appelé indépendance. Est-ce que c'est ça? Ok. Ici, nous sommes en train de parler d'un travail qui va se faire intérieurement. Et ce travail pourra amener la personne que je suis, que tu es, ou bien que
1: nous sommes,
2: que nous ne puissions pas être sous l'influence de quelqu'un pour se sentir bien. C'est ça, hein? Pour se sentir bien, pour bien fonctionner, ou bien pour sentir que tu existes. Donc, vous voyez que on n'est pas en train de voir des aspects extérieurs de la chose. Ce n'est pas pour autant dit que quand nous sommes en train de parler de la dépendance, nous ne sommes pas en train d'amener quelqu'un ou bien de faire comprendre à quelqu'un qu'il faut chercher l'indépendance. Non. Mais il faut chercher l'autonomie intérieure. C'est ça aussi. C'est cette autonomie-là qu'il faut. Parce que cette autonomie te permet de vivre avec la personne ou bien avec la chose sans pour autant subir le coup. C'est-à-dire que, prenons, si c'est avec une personne, supposons, prenons dans une relation de vie de couple. Et toi qui n'as pas pu bien travailler sur cette autonomie ou bien cette dépendance affective, supposons, prenons le cas affective, va t'amener à ce que tant que tu n'as pas l'affection, tu n'as pas l'attention, tu n'as pas la présence de ton partenaire, tu ne te sentiras pas à l'aise, tu ne te sentiras pas bien dans la peau, tu sens

0: sentiras vraiment comme si tu n'es pas complète. Là, ça devient compliqué. C'est ça, là, ça peut faire que une fois que la personne, supposons, hein, une fois que la personne se sépare de toi, pas pour dire que vous êtes séparés en tant que divorcé ou bien quelque chose, mais elle se sépare de toi pour question des services ou bien autre aspect, tu vas souffrir parce que la personne n'étant pas là. Là, c'est vraiment un niveau de dépendance qui fait que tu n'es plus toi-même. Je ne sais pas si on arrive à se comprendre. C'est juste faire une petite nuance pour dire que au même moment que nous sommes en train de travailler sur la dépendance, comment faire ou bien quelles sont les conséquences ou bien comment ça agit, ce n'est pas pour autant dire que nous sommes en train de prôner l'indépendance. Nous sommes des êtres de relation et que nous voulions ou pas, nous allons vivre dans l'interdépendance avec les autres. Donc, au lieu de voir à l'opposé de la dépendance, l'indépendance, voyons l'interdépendance et cette interdépendance sera constructive. Là, c'est bien. Ok. Je vous avais posé la question la dernière fois pour... Je n'ai pas oublié. Hein? C'était juste une parenthèse pour nuancer entre la dépendance et l'indépendance. Donc, voyons. La dernière fois, je vous demandais, entre les hommes et les femmes, quel constat avez-vous fait? Est-ce que c'est la femme ou bien c'est l'homme qui semble être plus dépendant? Bon, chacun n'a qu'à prendre son cas.
1: Voilà, c'est mieux.
0: Chacun n'a qu'à prendre son cas. Dans le cas actuel de toi, est-ce que tu penses que tu es sous la dépendance ou bien c'est l'homme qui est plus sous la dépendance? Que tu sois marié ou pas, hein? Parce que nous avons défini la dépendance comme étant, c'est-à-dire, tu as besoin de quelqu'un, de quelque chose pour te sentir bien, à l'aise ou bien pour bien fonctionner. Donc, selon toi, toi qui es en train de nous écouter, si tu es une femme, penses-tu que tu es plus susceptible d'être dépendante, ou bien tu vis plus la dépendance, ou bien, à ton avis, c'est l'homme. C'était une question, c'était un exercice. Je ne sais pas si vous avez réfléchi à cela, mais c'est important que chacun se mette en situation pour voir qu'est-ce que, depuis là qu'on parle de la dépendance, est-ce que moi-même, en tant que personne, en tant que femme, en tant qu'homme, est-ce que ça me touche? Et si ça me touche, qu'est-ce que je peux faire? Est-ce que, à quel niveau ça me touche? Ou bien, qu'est-ce que je suis en train de faire pour m'améliorer? Ou bien, peut-être même, tu ne sais même pas que tu étais, ou bien tu es en train de vivre une dépendance. Voilà que nous avons pris du temps pour développer, pour donner des exemples de dépendance. Je crois que si tu as pu suivre les émissions passées, tu peux voir si tu es sous quelle dépendance. Je disais que il ne peut se mettre les mains en l'air pour dire que sain et sauf ou bien sain et sauf de la dépendance. Sauf qu'il faut faire du travail au quotidien pour ne pas sortir d'une dépendance et tomber dans une autre. Et voilà. Vos réactions, vous connaissez déjà le numéro. Envoyez vos réactions. En attendant, vos réactions. Je ne donne pas encore mon point de vue par rapport à cela.
1: On attend
0: en attendant leurs réactions. Hier, aussi cette question qui m'est venue, est-ce que si actuellement, moi, qui suis en train de vous parler, je suis ou bien j'ai été dans une dépendance, est-ce que c'est parce que j'ai été éduquée pour vivre cette dépendance-là au moment que je la vis, ou bien, je le disais là quelquefois, est-ce que c'est un héritage que je n'ai pas su utiliser, ou bien c'est parce que avec le temps, je me suis laissé entraîner dans une dépendance. Ceci, c'est pour voir si nous avons, nous, en tant qu'adultes actuels, qui avons des enfants, est-ce que ça nous arrive à éduquer nos enfants et sans le savoir, les induire et pour que demain ils soient dépendants. Ça aussi. Toutes ces questions, c'est pour attirer l'attention de chacun d'entre nous pour voir ce que je fais au quotidien, est-ce que ça contribue à la dépendance, soit de moi-même ou bien de la dépendance de quelqu'un qui est à ma charge ou pas. Ça aussi, c'est un travail intérieur à faire, ce questionnement. Il faut être honnête envers soi-même et se la poser et prendre le temps de se regarder et de voir si. Parce que, bon, quelque part, si on il m'arrivait de voir certains parents qui déjà ont des enfants qui sont, quand on dit adultes, bon, on se dit déjà majeurs, qui ont plus de la vingtaine, mais ils sont toujours avec les parents. Et dans ces cas d'espèce, tu vas voir soit le parent qui se plaint qu'il est toujours à sa charge, il est toujours ainsi de suite, il trouve des trucs. Ça veut dire que l'enfant là est toujours. S'il est toujours à sa charge, à la charge de ses parents, est-ce que le parent, est-ce que ça provient du parent sans qu'il ne se rende compte que depuis l'enfance jusqu'à l'âge que l'enfant est toujours avec ses parents, est-ce que selon eux, ils n'ont pas quelque part induit cet enfant-là à être toujours sous cette dépendance. Ça aussi. Parce que c'est pas souvent facile aussi à un parent de laisser l'enfant, son enfant, faire une expérience désagréable quand il est là. Il va toujours vouloir l'alléger la tâche. Et quand c'est comme ça, bon, petit à petit, l'enfant perd aussi le réflexe de se chercher ses propres solutions, ou bien de se chercher lui-même. Et il se perd tout le temps. Il faut que il tourne vers quelqu'un pour avoir un repère ou bien pour avoir une orientation. C'est pas facile, non? C'est pas facile. Et comme on le dit, hein, c'est toujours dans cette quête, il s'est avéré aussi que quand le parent lui-même a une mauvaise estime de soi-même, quand le parent a vu cette peur-là, ça fait qu'il la transmet à sa progéniture sans se rendre compte. C'est une peur, c'est une mauvaise valorisation de soi. Et puis, dans la transmission, ce que nous oublions, je crois qu'il y a longtemps qu'on a fait aussi cette émission, qui a pris toute une année, communiquer avec son enfant. Mmh. Nous avons, ça avait fait une année, hein, communiquer avec son enfant, là, ça avait fait une année. Donc, je dis que nous avons tendance à dire aux enfants ce qu'ils doivent faire, alors qu'en réalité, les enfants, dans l'éducation, n'observent que ce que nous faisons. C'est-à-dire, tu vas dire à un enfant de se prendre en charge, alors qu'en réalité, quand il te regarde dans tout ce que tu fais, c'est l'autre, ou bien prise en charge par quelqu'un, quoi. Là, c'est pas facile. L'enfant, il sera perdu. Est-ce que, si c'est bien de se prendre en charge, pourquoi mon parent lui-même, il n'arrive pas à se prendre en charge lui-même? Voilà aussi des aspects. Donc, nous sommes en train de voir, chercher les causes lointaines, hein, les sources de la dépendance que nous vivons sous des formes qui se présentent selon la personnalité de tout un chacun. Cette dépendance, les différentes formes de dépendance dont nous parlons, vous allez voir que ce ne serait pas la même chose chez X, Y ou Z, c'est ça, ça va varier. Revenons à la question. Est-ce que les femmes, ou bien la femme, est plus susceptible d'être dépendante, ou bien c'est l'homme? Je ne sais pas si vous avez fait cet exercice de mémoire. Ils n'ont pas envoyé de message ici. Ils n'ont pas appelé. Je ne sais pas pour vous, hein. Est-ce que vous êtes avec nous?
1: Vraiment.
0: C'est ça aussi. Est-ce que vous êtes là? Peut-être que vous êtes fatigué parce que vous ne voulez même plus entendre parler de la dépendance. Bon, on va voir si on va l'arrêter comme ça pour que vous ne soyez pas trop dépendant de nous.
1: Carrément.
0: Oui, voilà. Donc, il faut continuer l'exercice. Cet exercice est plus profitable pour vous quand vous prenez le temps, quand tu prends le temps de t'observer pour voir si tu as été ou bien tu es actuellement sous la dépendance, une ou plusieurs dépendances, on verra. Mais ce que je voudrais faire noter, c'est que nos éducations, notre éducation, je peux dire, je ne sais pas pour vous, hein, mais le constat pour nos sociétés africaines, tu vas voir que depuis très tôt, on a toujours dit à la jeune fille ce qu'elle devait faire pour que dans son mariage, elle puisse être aimée par son partenaire. Donc, tout ceci, ça prépare une femme à ce que, dans le mariage, c'est-à-dire que, elle, tout ce qu'elle pourra avoir dépendra de la façon dont elle doit se comporter ou bien elle doit vivre. Donc, ça sent en même temps une dépendance affective par rapport à l'homme. Et en plus de ça, il y a aussi, on a toujours dit, et c'est comme ça le système de mariage en Afrique, que c'est l'homme qui prend la femme en mariage. Donc la femme est sous l'autorité de l'homme. Et donc automatiquement, la femme est sous la dépendance de l'homme. C'est ça. Et la femme aussi considère que c'est lui qui doit s'occuper de moi. C'est normal. Maintenant, puisque nous sommes en train de parler de la dépendance, qu'elle ne soit pas surtout vue sur les plans extérieurs seulement, mais la dépendance émotionnelle, affective et consort. C'est surtout ça. Voilà. Parce que si tu n'as pas appris à te détacher du fait de vivre à deux et d'être dépendante émotionnellement et affectivement de l'autre, ça devient compliqué. C'est ça aussi. Bon, on va continuer par creuser un peu la dépendance si les auditeurs sont d'accord. Et à la prochaine.
1: Voilà. À la prochaine, merci. Donc, on a encore parlé un peu de la dépendance, rappeler ce qu'il y a à rappeler. Et la question reste toujours posée entre l'homme et la femme. Hein? On attend donc la réponse pour la prochaine fois. Vous connaissez mon numéro, 91-73-59. Vous pouvez appeler directement hein, pendant l'émission ou envoyer un message. À vous de voir. Allez, merci coach et on se dit à la semaine prochaine.
0: À la semaine prochaine.
1: Voilà, nous allons continuer avec la deuxième rubrique, les infos du palais.

Nous poursuivons avec les infos du palais, deuxième rubrique de cette émission. Voici donc la nécrologie. Togui Joël Kwasi Mensa Napasis, chef canton de Togoville. Togui Tete Gagnon, Dumashi 3, chef du village de Badoubé. Monsieur Atikani, comme l'an William Doyen de la famille Atikani, Bob, son épouse, ses frères, sœurs, cousins, cousines, enfants. Monsieur Lumon Mensa Théodore, géomètre, chef de la famille Foli Notron, sa femme, sœurs, cousins, frères, enfants. Monsieur Ewe Fouli Gabriel Wessou, son épouse, frères, sœurs, enfants, petits-enfants en France et à Lomé. Les enfants de le personnel administratif et enseignant de l'EPT Lomé. Les enfants de la défunte, monsieur Akitani, Bob Abla, Doji, Marie, madame plutôt. Marie-Louise, revendeuse à Lomé, ses enfants et petits-enfants. Monsieur Akitani Bob Kokou, Frédéric, François, déclarant en douane. Hassan Vikonji, son épouse et ses enfants. Akitani Bob Kokou, Amen Alexandre, enseignant à LEPT Lomé, son épouse et ses enfants à Lomé. Akitani Bob Vincent Grégoire, chauffeur, son épouse et leurs enfants à Lomé. Akitani Bob Eden Patrice, d'ailleurs à Lomé, son épouse et son enfant. Les petits-enfants, Sonia Carmel, Gérard, Charity, Laetitia, Estelle, Emmanuel, Godwin, Darius, Francis, Anaël, Rose, Gloria et Elom. Les arrière-petits-enfants, Kader, Divine, Grâce, Févor et Fête, les familles parentalisées et amies, ont la douleur donc de vous annoncer le rappel à Dieu de veuve Akitani Bob Marie-Célestine Massoglé, née à Pétorgbo, dite Dagan, revendeuse à Nukafu Gakboto, rappelée à Dieu au CHP Adido le 14 juin 2026 à l'âge de 75 ans. Les familles vous renouvellent leurs sincères remerciements et vous prient de bien vouloir assister ou vous unir d'intention aux cérémonies funéraires selon le programme suivant. Mercredi 8 juillet, c'est aujourd'hui? Non, c'est la semaine. Oh, ok. 8 juillet, à 18h, veillée, marche alienne à Lomé, paroisse Christo Risorto de Janaoué. Vendredi 10 juillet, 18h, veillée de prière et de chant sur la paroisse Christo Risorto, corps présent. Samedi 11 juillet à 8h30, messe d'enterrement et d'action de grâce en la même église, suivie de l'inhumation au cimetière municipal d'Adiguanejo dans l'intimité familiale. Maison mortuaire, maison à Mouzouvi, Davoudou, Sisa, Nukafu, Gakboto. Togbi, Assi Koyo, chef canton de Zafi. Son Altesse Prince Latévi Adonjibou Lawson Body, Aladji Lawson Deploukou Abdul, chef de la famille et allié, Monsieur Odadji Bertin, chef de la famille OP Azomédon, voilà. Monsieur Azomédon Robert, ses frères et sœurs, Madame Nouvi Tevi Karine Nané, Azomédon, son époux et ses enfants, Pépé, Christelle, Paysa, Paysia et leurs enfants, les enfants du défunt, Maïeva et Sephora, ont la douleur d'annoncer le décès de le très cher regretté Azomédon Abla Delphine, dite Fifi, revendeuse de tissus pagne au grand marché de Lomé, survenu le 8 juin 2026 à la polyclinique de Gakboji à Lomé dans sa 40e année. Programme des obsèques. Vendredi 10 juillet à 19h, messe veillée à l'église catholique Marie, Reine du Monde de BAP, mes corps présents à la maison mortuaire. Samedi 11 juillet à 7h30, levée du corps, 8h30, messe d'enterrement et de recueil à la même église, suivie de l'inhumation à sa fille. Dimanche 12 juillet, 10h, messe d'action de grâce dans la même paroisse, maison mortuaire, maison à Zomédon, rue Morton, non loin du bas carrefour, quartier Arigo. Togbigan, lui, Maoukou Adela, classe ou 4, chef canton de Bégan,
les familles Amégan, Ayamenou et Adansou, de Bé, Bagida, Diaglé et de la diaspora, Docteur Amégan, Ayamenou, Kwami, Eloi, ses frères et sœurs, Gilberte, Jean, Innocente, Christine, Trinité, Sheila et Henri. Monsieur Ankla, Kwami, Adotevi, son époux et leurs enfants, les familles alliées, amis, parentes, profondément touchés par les marques de sympathie et d'affection que vous leur avez témoigné lors du décès de la très chère regrettée Lucie Apeafa Akosiwa Amégan Ayamenou, épouse d'Adotevi, enseignante directrice d'école, conseillère pédagogique à la retraite, pieusement endormie dans le Seigneur le jeudi 18 juin 2026 dans sa 73e année. Vous renouvelez sincère remerciement et vous prie de bien vouloir assister ou de vous unir au programme selon aux obsèques, donc selon le programme suivant. Vendredi 10 juillet, 18h30, veillée de prière de chant, corps présent, samedi 11 juillet, à 6h, chapelle ardente, 7h, mise en bière, 7h30, levée du corps, suivi de la prière d'inhumation sous la patame, 8h30, départ pour l'inhumation au cimetière familial de BAP, mais 9h, début des grandes funérailles. Maison Montuaire, maison Docteur Amégan, Ayamenou, Eloi, derrière le centre togolais d'exposition de foire, foire Togo 2000, à 300 mètres après le lycée technique à Tiégou. La famille Mvog du Cameroun, la famille Zoa du Cameroun, la famille Angolo du Cameroun, la famille Ajavon au Togo, veuve Sénam Ajavon, épouse Fouda à Angolo. Le directeur de Radio Fréquence 1 a la profonde douleur de vous annoncer le décès de leur petit-fils, enfant, frère, époux, collègue et ami, Prince Lionel Fouda Angolo, journaliste à Radio Fréquence 1, survenu le 10 mai 2026, dans sa 52e année. Il vous prie de bien vouloir assister ou de vous unir d'intention aux obsèques selon le programme qui se déroulera du 10 au 11 juillet, selon le programme suivant. Vendredi 10 juillet, veille et recueillement, 18h30, prière, louange, cantique, témoignage, message et temps de recueillement. Samedi 11 juillet, culte d'action de grâce, 8h, louange et adoration, prière, témoignage et discours, cantique et message d'espérance et clôture. Enterrement après le culte d'action de grâce au cimetière de Massouin à côté du stade de Kégué à Lomé. Lieu des cérémonies, église de Jésus-Christ des Saints des derniers jours de Kégué, rue 337, quartier Kégué, en face de Foulicon, près du stade. Togbi Bodjor 3 du Siafiagan et Paramount Chief of Fugo Area. Togbi Djidjoli Détou 10, chef canton d'Afaougliaki. L'église catholique Jésus Bon Pasteur à Agouassiyeye. Les enfants Messan et Kobolo du Togo et du Ghana, les familles Adjalogo, Corkson, Amiji du Togo et du Ghana, les familles Agbedanou, M. Apé, Olodaji, Martin, chef de la famille, les familles parentes, alliés et amis, les enfants de la défunte, Geneviève, Kocho, Epé et Dédé, Kouévidien. On a la douleur de vous annoncer le rappel à Dieu de Messin à fille Lili, dite à Vloa, endormie dans le Seigneur le 13 juin 2026, à l'âge de 78 ans. Programme à Lomé, jeudi 9 juillet, 18h, veillée et messe en l'église catholique Jésus Bon Pasteur d'Aguassiyeye, au Ghana, vendredi 10 juillet, 10h, départ du corps de la mort du CHU Sylvani Soulimpio pour le Ghana. À 18h, veillée de prière de chant dans la maison familiale au Ghana. Samedi 11 juillet, 8h, levée du corps, suivie de la messe d'enterrement à l'église catholique de Oué au Ghana. Maison mortuaire, maison Kolobolo à Oué Simé. La famille Vodjogbe.
du Togo et du Ghana, professeur Michel Adouvi Gouéakoué, chef de la famille Gouéakoué au Togo, monsieur Jacob Ayi Mouledé, chef de la famille Mouledé du Togo, madame Kale Djordjoué Gouéakoué, commerçante à Lomé, son époux et ses frères, sœurs, cousins, cousines, neveux, nièces et enfants, monsieur Christophe Kossigan Vodjogwe, chef de la famille Vodjogwe du Togo, ses frères, sœurs, cousins, cousines et enfants, les enfants du défunt, Florent, Esaïe et Abdiel, profondément touchés par vos marques de sympathie et ne pouvons pas vous contacter individuellement. Vous renouvelle ici le sincère remerciement pour tout ce que vous avez fait lors des obsèques de leur très cher regretté. Kwasi Pascal Vodjogwe, directeur de société CIME Automation, a rappelé à Dieu le 12 mars 2026 à Lomé. Que Dieu Tout-Puissant, Créateur du ciel et de la terre, vous rétribue pour tous vos dons. La Radio Canal et son personnel présentent leurs sincères condoléances aux familles pleurées.

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La CK remercie d'avance ses membres pour leur bonne compréhension. Notre société est à la recherche des agents de sécurité, filles comme garçons, logement assuré ou également un ou une secrétaire logement assuré, caissier dans un bar logement assuré, des serveuses 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Voilà, c'est tout pour ces infos. Merci de les avoir suivies. Nous allons marquer nos différentes pauses et on se retrouve juste après. Mais je rappelle que la rubrique rencontre est toujours d'actualité. Donc, notre jeune homme, il est dans la communication. Il cherche une femme pour passer le reste de sa vie. Si vous êtes intéressé, écrivez-moi sur le 91 73 59.

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2: Le palais, nous sommes toujours là. Eh ben, on poursuit notre petit bonhomme de chemin. Comme j'ai l'habitude de dire, les rubriques se succèdent, mais elles ne se ressemblent pas. Voilà. Nous sommes dans la dernière ligne droite, le courrier de l'auditeur. Mais bien avant, comme je l'ai dit, nous avons un fidèle auditeur qui est à la recherche de son âme sœur. Il veut une femme responsable pour passer le restant de sa vie avec. Voilà. Donc, il ne cherche pas une femme pour s'amuser, hein. Il veut vraiment s'engager. Si vous aussi, vous avez cette intention, vous avez une activité. Bien sûr, il faut avoir une activité, hein, génératrice de revenus. Ben, il est là pour vous. Il est là pour vous. Je vais lire un peu. Il a 38 ans. Hein, il s'appelle F. Il est chrétien catholique. Célibataire sans enfant. Et c'est un jeune homme qui aime la lecture, les jeux, les loisirs. Il est extraverti. Voilà. Et il voudrait une femme âgée de 22 à 30 ans. Donc avec une forte poitrine. Qui a une activité fixe. Mais il préfère les cuisinières. Celles qui sait bien préparer. Ou soit infirmière, pharmacienne, pour une relation durable. Voilà. Donc, si vous êtes vous êtes aussi dans le cas, vous voulez, peu importe, hein, son origine, qu'elle soit Akbosso, qu'elle soit du Nord, qu'elle soit malienne, sénégalaise, Niger, bref, une femme africaine disponible, comme je l'ai dit, et qui exerce aussi un métier. Voilà. Donc, si vous êtes intéressé, envoyez-moi un message au 91 73 59. Voilà, on va poursuivre. Donc, on avait commencé un courrier la semaine dernière, on n'a pas eu le temps de finir. Mais avant de parler de ce courrier-là, permettez-moi de souhaiter un joyeux anniversaire à ma petite Balbina. Quand je dis petite, là, il faut comprendre que c'est ma fille, quoi. Voilà, c'est ma petite fille. Et, hein, Balbina, c'est lui-même qui aime bien l'appeler Balbina, avec son look d'aujourd'hui. Tiens, on est où, là? On est où, là? Eh ben, joyeux anniversaire à toi.
3: Là,
2: voilà, les garçons, allez, aussi. Manifestez-vous, hein.
3: Thomas aussi.
2: Thomas, lui, il est en train de te préparer quelque chose avec ses yeux, là. Je sais qu'il te prépare quelque chose. Donc, on le laisse en ce moment. Voilà, il remplace.
4: Joyeux anniversaire.
2: Exactement.
4: Joyeux anniversaire.
2: Voilà, joyeux anniversaire à toi. On te souhaite toutes les bonnes choses. Toutes les belles et bonnes choses.
3: Amen.
2: De ce monde-là. Mais surtout la volonté divine, parce que elle est la meilleure. Ah, toi-même, tu sais, hein. Quand je vais là, je reviens toujours. Peu importe, je reviens toujours. C'est quelqu'un qui dit, toi avec tes volontés divines là, toi tu peux faire la volonté divine. J'ai dit oui, c'est la meilleure. C'est pas facile, mais c'est la meilleure. Voilà. Et une très bonne santé aussi.
3: Amen.
2: Voilà, l'expansion de tous tes projets à long, à moyen, à court terme. Voilà. Et le plus important aussi, sûrement que tu as quelque chose que tu demandais à Dieu depuis, que cette année, cela se réalise.
3: Amen.
2: Voilà.
3: Amen.
2: Donc, joyeux anniversaire à toi de la part de tout le palais. Toi, tu vas pas te joindre à moi. C'est quoi même?
3: Oh, elle
2: c'est
3: même, quoi, elle la a chaussette? Fêté le 4.
2: On lui a souhaité ça, non?
3: Oui.
2: Voilà. Donc, son tour est passé.
3: Balbina.
2: Donc, voilà.
3: Thank you.
2: Donc, vous devez organiser quelque chose et m'inviter là.
3: Oui.
2: C'est pas mal.
5: C'est un coup de téléchargement.
2: Hein? C'est quoi?
3: Jérôme a pris une partie de l'argent.
2: Il a escroqué ou il a prêté?
3: Il a prêté. Donc, à la fin de l'émission,
2: Jérôme, remboursement. Il n'y a pas une date butoir quand il a prêté?
3: Fais semblant d'être malade. Tu vois ça?
2: Tu vois sa vie?
3: Faut enlever la bille, là.
2: Quand on prête, là, on rembourse, hein. Sinon, le mail, là, même si c'est 5 fois, là, on t'apporte convocation.
3: C'est chaud. Partout est chaud.
2: Voilà.
3: Donc, Merci, Mamoun. Merci à tout le palais. Merci à tous ceux qui ont pensé à moi. Merci pour vos prières, vos vœux et vos cadeaux. Mais bon, nous sommes dans le mois de juin. On peut prendre les cadeaux jusqu'au 31.
2: Tu as raison. Bien sûr. Ça fait continuer.
3: Donc, du coup, quelqu'un qui nous écoute, tu n'es pas en retard. Non, on t'attend ici.
1: Voilà.
3: On t'attend. Donc, je profite en même temps pour dire joyeux anniversaire à Manavi. Hein.
2: Oui,
3: elle a fêté le 4.
2: Oui.
3: Donc, du coup, le palais, rien que les natifs de juin. Donc, du coup, nous allons préparer quelque chose.
2: Ouais. Voilà, comme, et nous inviter.
3: Voilà, comme vous, les auditeurs, vous ne nous aimez pas. Donc, nous, on s'aime dans le palais. Nous-mêmes, on va essayer de voir ce qu'on peut faire.
1: Exactement.
3: Il est vrai que, bon, c'est les vacances aussi.
2: Ouais.
3: C'est bien. Et aujourd'hui, mon oncle m'a fait une visite là. Bon, merci beaucoup à mon oncle, hein, Célie. Donc, coucou à toi, à ta femme et à tes enfants. Bon, il est au niveau de... Comment ça s'appelle? Derrière le BTCI. Il se reconnaîtra. Oui, tout près d'ici, il se reconnaîtra. Donc, merci à lui. Donc, nous sommes dans le palais. Les vacances, vous aurez les conseils. Vous allez encore nous subir. Ah. Donc, moi, je vois déjà les petites filles là, Lomé. Je vous vois.
2: Qui ont commencé. Mais aujourd'hui...
3: Oui, parce que beaucoup ne vont plus continuer les cours parce que beaucoup vont tomber enceintes.
2: C'est clair, avec
1: donc,
2: ce temps.
1: Et félicitations à mon fils aussi, qui a eu son bac.
2: Voilà. Hey,
3: maman a bac.
1: Ouais.
2: Maman a bac.
3: Ah, bravo.
1: Ouais, c'est ça.
3: Beaucoup ont réussi dans ces...
2: Beaucoup ont réussi cette année.
1: Moi, c'est ça.
3: Ça va, ben, ça va. Mais quelqu'un qui fréquente aujourd'hui ne veut pas apprendre les choux, là, c'est triste. Hein. Parce qu'aujourd'hui, ils ont tous les moyens.
2: Oui,
3: ils
2: doivent
3: réussir. Ils ont l'Internet. L'Internet, là, c'est pour faire des recherches. Mais eux, non. Ils ne font pas de recherches là-dessus. Et, maman, je vais profiter en même temps. Une soeur veut une fille qui est dans les parages de Baie. Elle est coiffeuse. Si elle veut, elle peut aller chez elle. Elle va apprendre ça gratuitement. Donc, si elle veut, si la personne est à quelqu'un à l'écoute, il n'a pas les moyens de se faire former. Donc, c'est possible. Mais juste, la sœur est au niveau de Bekwino.
2: Ah, ok.
3: Donc, si elle veut.
2: Elle est en plein centre-ville.
3: Voilà, si elle veut.
2: On est où là? Toi, tu viens, deux princesses ont fêté leur anniversaire et tu viens les mains vides.
1: Non, je ne crois pas.
6: Dans la poche.
2: Ah non,
1: je ne crois pas qu'il vient. Il peut pas le dire.
2: Je suis de l'ancienne école, moi.
3: Ah voilà.
2: Nous, on dit tout.
3: Tu vois ça?
2: On ne porte pas qu'à le son. Nos bouches, là, on porte.
3: Donc, si quelqu'un veut, la personne peut appeler le numéro 90-03-27-24. 90-03-27-24. Si tu veux apprendre la coiffure, vas-y, appelle la dame gratuitement. Mais il faut que tu sois poli aussi.
2: Ça, c'est une pub gratuite. Hein. Tu vas payer 3 000 à la fin.
3: Ah bon? Voilà. Bon, c'est le côté bénévolat de l'émission aussi.
6: À la
3: caisse. Oui, parce qu'il y a des filles.
1: Oui,
3: il y a.
2: Tu passes à la caisse à la fin.
3: Parce qu'il y a des jeunes filles à Lomé, elles ont la volonté, mais elles n'ont pas les moyens d'aller payer tout ça là.
2: Moi,
3: si elle apprend là-bas, elle nous dira un jour que c'est grâce à l'émission qu'elle s'est fait former gratuitement. Faut pas aller voler aussi des trucs. Oui, c'est ça les petites filles là. Ta patronne n'est pas là, tu voles les shampoings autres là. Tu vas aller faire ça à la maison.
6: La patronne aussi l'avait fait.
2: Ah oui.
3: Donc
2: chacun son tour.
3: C'est quoi ces bêtises?
2: Voilà, le samedi aimé aussi était à l'honneur. Joyeux anniversaire à toi également.
1: Merci.
2: On a déjà fêté son anniversaire, mais bon, pour le palais, non.
6: Sauf qu'on n'a pas été invité quand même.
2: Le mois de juillet n'est pas terminé.
6: En tout cas,
1: toi, tu vas dire ça.
2: Continue.
1: Tu as promis de venir manger foufou. Tu étais là.
6: Tu m'avais invité.
1: Ah,
6: j'avais pas vu l'invitation.
1: Non, on s'est dit que le samedi, tu allais venir pour manger foufou.
6: Non.
1: Moi, j'ai fait foufou, je t'ai pas vu.
2: Bon, à la fin, tu te rattrapes. Hein.
6: D'accord.
2: C'est sûr. Bienvenue, Momo.
6: Merci, maman.
2: Et comment vas-tu?
6: Ah, ça va. On rend grâce pour la journée. Jusque la pluie dérange un peu, mais c'est son moment.
2: Ah
6: on
2: oui.
6: Peut rien...
2: Laissons là aussi profiter. Dans peu de temps, on va encore réclamer la pluie. Et on nous la
3: prouvera pas. Bien sûr, la chaleur.
2: Ah, ouais.
3: Attention.
2: Voilà, donc c'est le palais. Est-ce que je t'ai salué? Oui, j'ai salué Aimé. On attend Imam alors. Tu veux dire quelque chose?
6: Non.
2: Aïe. Ok.
6: Jusque je vois le sac de Barbine un peu lourd, donc j'imagine déjà.
2: On dit de parler un peu fort.
6: Ah, ok.
3: Tu n'es pas au lit, il faut parler fort.
6: Oh, ma soeur, même au lit maintenant, on ne parle plus doucement.
3: Et pourquoi tu fais ça?
2: On ne parle plus doucement.
6: Hein? Parce que je voulais que ça soit entre toi et moi.
3: Pourquoi?
6: La façon dont le sac est lourd.
3: C'est quelle histoire? Il faut parler fort dans le micro. On n'est pas au lit.
6: Ah, ok.
2: Ok. D'accord, c'était nous, quoi. Donc, la parenthèse est fermée. On va retourner en pause et on revient pour le courrier.

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0: Voilà, imam est arrivé. Imam, bienvenue à toi. Google, monsieur Google.
1: Ah oui, merci, merci la reine, merci. Bonsoir le plateau. Il y a des anniversaires heureux, c'est rose même d'ailleurs.
0: Heureusement. Il y a Rose.
1: Il y a heureuse.
0: Thomas aussi,
1: Oui,
0: qui vient
1: le
0: jouer.
1: technicien. Ah, lui c'est l'enfant maman.
0: Aïe, l'enfant, Baba. C'est
1: Oui,
0: Agbedouvi, hein?
1: voilà,
0: L'homme qui sait se faire
1: j'ai un grand-père
0: plaisir.
1: qui s'appelle comme ça. Donc, joyeux anniversaire à lui, Thomas, depuis la partie technique. Et celle-là qu'il a fêtée la semaine dernière,
0: Celle-là,
1: oui, je
0: elle a
1: parle
0: pas
1: de
0: de.
1: aimer.
0: C'était le samedi.
1: Et le samedi passé, joyeux anniversaire à toi. C'est pour ça qu'elle est en rose également,
0: Merci.
1: avec ses lunettes, tout ça là. Le look est là.
0: Aïe.
1: Et celle qu'il a fêtée hier aussi également, la grande dame. Tu vois, aujourd'hui, ces habillements là, ces derniers temps, je ne comprends pas.
0: Aïe.
1: Ça change
0: Elle
1: encore. C'est
0: grandit.
1: comme. Si haut, la dame qui a chanté ça
0: Si haut, il souffre ça, pam, pam.
1: Quoi? C'est ce
0: Jocelyne.
1: look, quoi. Elle s'appelle
0: Qui a chanté ça avec?
1: Jocelyne
0: Jocelyne Leroy.
1: Leroy, voilà. C'est ça pour eux. Donc, joyeux anniversaire à vous. Et moi aussi également, j'ai joyeux anniversaire à souhaiter
0: Je crois que tu
1: à
0: voulais
1: moi.
0: dire moi aussi.
1: Non, non, non, j'ai mon frère.
0: Ah.
1: J'ai mon cousin direct qui fête son anniversaire aujourd'hui.
0: Oh.
1: Oui, et pour lui, c'est une coïncidence encore parce que son fils aîné vient d'avoir le bac à Dawan,
0: Ah.
1: depuis Tablibo, les deux là.
0: Double
1: Donc,
0: fête.
1: double fête hein, dans la
0: Wow.
1: famille. Non seulement qu'il lui fête son anniversaire aujourd'hui, son fils aîné aussi a décroché son bac.
0: Super.
1: Vous voyez, chez nous, il n'y a
0: Bravo.
1: pas de paresse. Et il a décroché, les autres aussi le suivent. Chez nous, c'est comme ça. C'est pas. Bon, ceux qui ont échoué
0: Mon
1: aussi.
0: fils
1: Ah
0: aussi a
1: ouais.
0: eu son bac.
1: Oui, non, moi je parle pour moi. Parce que pour moi, c'est spécial. Non seulement l'anniversaire aujourd'hui. Aujourd'hui, hein. Pas samedi. Pas hier. Aujourd'hui. Et
0: Oh,
1: encore,
0: va
1: le bac a été proclamé. Il a eu ça. Il a eu son bac
0: là-bas.
1: aussi. Oui, il y a la différence. Ceux qui n'ont pas eu le bac aussi, il n'y a pas de souci. On aura des futurs couturiers, couturières, et tout
0: Regardez,
1: ça là aussi.
2: Mon
0: c'est
2: neveu
0: pas
2: aussi
0: la
2: a
0: seule
2: eu le
0: issue.
2: bac. Hein.
1: Pardon?
2: Mon neveu aussi.
1: Ah oui, non, pour toi, c'est ancien, quoi.
0: Il a
2: Non, non,
1: je parle de toi. Donc, voilà, le prince aussi est là. Voilà, je pense que cet temps, il est avec nous, c'est très bon. Joyeux anniversaire à cette charmante dame. Et je
0: Merci.
1: vous dis aussi, nos auditeurs, que ce sont des cœurs à prendre.
0: Hein?
1: Si vous avez, moi je dis,
0: Regardez.
1: ce sont des cœurs à prendre. Si vous
0: Non.
1: avez des choses à faire, il faut me contacter, on va
0: C'est
1: négocier.
0: moi qu'on va contacter.
1: Si on m'a brisé d'autres aussi pour
0: Toi,
1: donner, on
0: tu
1: va le
0: viens dans
1: faire.
0: mon palais et c'est toi qui veux faire l'or. Regardez-moi ça, c'est moi qu'on
1: On
0: contacte.
1: doit rembourser les dettes aux gens, on le fait.
0: Voilà.
1: On va rembourser les dettes et on
0: Tu
1: prend
0: sais de
1: ça.
0: quoi tu parles.
1: Oui, je sais de quoi je parle.
0: Ok. No comment. No comment.
1: Quand les gens ne sont plus sérieux, je vois, on peut rembourser leurs dots, même tripler leurs dots, les donner, et
0: Oui.
1: nous,
0: Et
1: on
0: il
1: reste.
0: dégage.
1: Donc,
0: On la dégage.
1: voilà, c'est ça.
0: C'est ça.
1: C'est la
0: La
1: force qui
0: place est à
1: marche.
0: prendre. Sinon, moi aussi, c'est un cœur à prendre.
2: J'espère que Jérôme n'a pas écouté ce que
1: Non,
2: tu as
1: pour le
2: dit. Hein.
1: moment, c'est un cas spécial qu'on va traiter pendant ces vacances. Parce que cette vacance-là, si, il faut avoir les reins solides, je sais de quoi je
0: Le
1: parle.
0: reste solide.
1: Oui, dans ça, il peut trouver une bonne déjà une fois de bois.
0: Ah.
1: Et au cas
0: Faut pas aller
1: contraire.
0: loin. Pourquoi aller loin? Le mouton broute là où on l'attache.
1: Oui. Parce que pendant les vacances, il y en a plein encore. Il y a d'autres même qui viennent de l'extérieur,
0: Ah.
1: d'autres même qui viennent du village.
0: Ah,
1: Et c'est à lui de faire le choix. Donc, on va en parler dans les prochaines émissions. Voilà.
0: D'accord. Ben voilà, c'est le palais. Joignez-vous à nous, pourquoi pas, pour partager cette bonne humeur. Ah, ok, nous avons. J'ai pas envie de faire de courrier aujourd'hui, hein, mais on a commencé un courrier qu'on doit
3: Oui, mais c'est
0: terminer.
3: la
0: On est
3: vacance.
0: obligé.
1: Oui,
0: Oui,
1: non, on va finir
0: on
1: le
0: va
1: courrier
0: laisser
1: là.
0: finir le courrier, puis le reste, ce sera des thèmes jusqu'à la fin pour pouvoir aider beaucoup. Vous savez que quand c'est pendant les vacances, la jeunesse s'adonne à du n'importe quoi.
1: C'est pas aider seulement décortiquer.
0: Toi, tu aimes trop ça.
1: Oui, j'aime
0: On va
1: décortiquer les choses.
0: On va lire le
3: profondeur.
0: courrier et puis essayer d'aider. C'est un frère ou une soeur? Je ne me souviens plus.
3: C'est
0: Hein.
3: un frère.
2: C'est un frère.
0: Ah, c'est un frère. D'accord. Le temps de trouver le courrier. C'est quel courrier? C'est Elvis, non?
1: Oui.
0: Voilà. Elvis, il a 30 ans. Oh! Quelle surprise!
1: Oui, il a déjà
0: Vous
1: dit
0: allez
1: ça.
0: comprendre. Alors, il a 30 ans, orphelin de père, mais très débrouillard. Il dit, je suis amoureux de Rachel, 20 ans, j'aimerais l'épouser un jour. Nous sortions ensemble depuis plus d'un an. Elle est douce, gentille, on se voit dès que c'est possible. J'ai tout dit, mais elle a refusé de me présenter à ses parents. Pourtant, moi, je prévoyais d'aller les voir un de ces jours sans rien lui dire. Le mois dernier, je lui ai proposé de venir passer un week-end chez moi. C'était censé être un moment de plaisir, juste pour nous deux. Elle a accepté car ses parents devraient voyager. Donc, elle est arrivée vendredi soir. Tout s'est bien passé, on a mangé, regardé des films et même fait l'amour. Le samedi, vers 21h, on a décidé de sortir prendre de l'air. Elle est rentrée se doucher pendant que moi, je suis sortie retirer de l'argent dans la deuxième rue. J'ai croisé un ami, on a échangé un peu et j'ai fait 30 à 40 minutes seulement. Quand je suis revenue, elle était allongée au sol, à suffoquer. Et j'ai crié son nom, mais elle n'arrivait pas à me répondre. J'ai paniqué et je l'ai amenée au centre de santé du quartier. On m'a demandé ce qui s'était passé, je ne savais quoi dire, puisque je n'étais pas là. Néanmoins, ils ont réussi à la stabiliser. Je suis retournée prendre quelques trucs chez moi et son téléphone a sonné. C'était sa sœur avec qui elle discutait avant son malaise, qui était inquiète. Je lui ai expliqué la situation. Un moment après, elle a débarqué. Ensuite, les parents aussi sont venus. C'est devenu autre chose. Pour couper court, j'ai passé 2 nuits chez les policiers. Ils ont dit qu'ils ne me connaissaient pas et qu'ils n'avaient jamais entendu parler de moi, que Rachel n'avait jamais dormi dehors auparavant. Je vous épargne le reste. Mon problème maintenant, c'est que cela fait un mois aujourd'hui. Elle ne cesse de m'appeler et demander pardon, qu'elle m'aime toujours et voilà, nanani, nanana. Mais quelque chose s'est brisé en moi. Pensez-vous qu'on peut se remettre ensemble, que je pourrais encore aller au bout de cette relation? J'ai besoin de conseils. C'est vrai que je ressens encore de l'amour, mais j'ai peur désormais. Flavio, bienvenue. Quelle belle surprise. Tu es venu les bras chargés, j'espère.
3: Moi, je suis chargé, bon, le reste...
0: Il a bonne mine, hein. La tata prend
3: oui,
0: bien soin de toi, Félicitations.
3: Je suis sur le plateau avec toute l'équipe renouvelée avec mon frère
0: Modeste,
3: que j'écoute souvent. François Imam.
4: Bonsoir, le grand
3: Flavio. Mon partenaire de tout le temps. Moi, lui, on se voit par moment. Hein.
0: Ah bon, il ne nous dit rien, tu vois, ça, tu vois sa vie.
4: Même à la sortie, on doit arroser quelque chose.
0: Ah oui, hein.
3: On se croise.
0: Déjà puis, voilà. Ah bon, vous n'avez... ça, c'est une surprise, alors.
3: Voilà, comment
0: ça va. Et ma petite, elle grandit bien.
3: Bientôt un an, bon, ça va aller.
0: Ouh.
3: Le 16 août, ça fait un an, bon.
0: C'est vrai, ouais, l'année dernière.
3: Elle dérange beaucoup.
0: Ah, c'est normal.
3: C'est ma Balvine.
4: Voilà,
3: ma grande Balbine.
0: Et quand il fait sa maline, hein.
4: Elle est fâchée.
3: Parce que je l'ai manqué, oui.
4: Voilà.
5: Ça va dire quoi?
3: Comment tu vas? Ça va,
5: ça va bien.
3: Bon anniversaire.
5: Merci.
3: Ma grande aimée.
5: Ouais.
3: Un peu soulagée avec les vacances qui ont débuté entre temps, mais bon, maintenant nous sommes en pleine vacances.
5: Ouais.
3: Il faut qu'on organise quelque chose. Hein.
4: Les vacances,
0: c'est prévu?
4: Commence demain.
3: Il faut qu'on organise quelque chose.
0: C'est maintenant même, on va voir de toutes les couleurs à lever.
5: Voilà. Ça a déjà commencé.
0: Momo qui est devenu l'homme de terrain, tu vas nous rapporter tout ce qui se passe. Et on va te battre.
3: On voit de toutes les couleurs déjà.
5: Oui.
3: Tout ton côté va s'exposer et tout ça. C'est nos yeux qui vont en partir. En tout cas,
0: on est heureux de te voir aussi. Voilà. Donc, Modeste, voilà Flavien. C'était le sentimental. Maintenant, je ne sais pas ce qu'il est devenu.
4: Non, mais laisse ça. On a la chance. Parce que ce dossier qu'on veut traiter là, je conseille un peu.
5: Moi, mais quand je l'ai déjà dit, je me suis dit, mais qui a poussé le gars là à venir?
4: C'est une occasion pour
0: lui expliquer
4: les histoires des rapports. Je ne sais pas. Ah, quand il est venu, je lui ai balancé directement le courrier.
0: Ah,
4: non. Il avait vu ça avant.
3: J'étais en train de voir ça quand il
0: est venu. Donc, on te laisse parler alors.
3: Non. C'est le premier jour.
4: Où la reine va encore relire parce qu'on a bavardé un peu. Oui. Un peu relire. Et bah, il va passer la lecture de la reine, c'est autre chose.
3: Sinon, j'ai été touché quand vous avez parlé de tout ça là. Quand vous êtes arrivé à ce niveau-là, j'ai dit, bon.
0: Ça
3: m'a rappelé d'autres sujets aussi, il y en a.
0: Ah, voilà.
4: Laissons la reine
0: rire. D'accord, je vais relire.
4: Posement, sans nanani nanana. Et on, après, on va décortiquer. Je vais que la relise.
0: Toi, ok. Donc, je m'appelle Elvis, 30 ans, orphelin de père, mais très débrouillard. Je suis amoureux de Rachel, 20 ans. J'aimerais l'épouser un jour. Nous sortions ensemble depuis un peu plus d'un an. Elle est douce, elle est gentille, on se voit dès que c'est possible. J'ai tout dit, mais elle a refusé de me présenter à ses parents. Pourtant, moi, je prévoyais d'aller les voir un de ces jours sans lui en parler. Le mois dernier, je lui ai proposé de venir passer un week-end chez moi. C'était censé être un moment de plaisir juste pour nous deux. Elle a accepté car ses parents devraient voyager. Donc, elle est arrivée vendredi soir. Tout s'est bien passé. On a mangé, on a regardé des films, on a fait l'amour. Et le samedi vers 21h, on a décidé de sortir prendre de l'air. Elle est rentrée se doucher pendant que moi, je suis sortie retirer de l'argent dans la deuxième rue. J'ai croisé un ami, on a échangé un peu, j'ai fait 30 à 40 minutes seulement. Quand je suis revenue, elle était allongée au sol, à suffoquer. J'ai crié son nom, mais elle n'arrivait pas à me répondre. J'ai paniqué et je l'ai amenée au centre de santé du quartier. On m'a demandé ce qui s'était passé, je ne savais quoi dire puisque je n'étais pas là. Néanmoins, ils ont réussi à la stabiliser. Je suis retournée prendre quelques trucs chez moi et son téléphone a sonné, c'était sa sœur avec qui elle discutait avant son malaise, qui était inquiète. Je lui ai expliqué la situation. Un moment après, elle a débarqué ensuite et les parents sont venus par après et c'est devenu autre chose. Alors pour couper court, j'ai passé 2 nuits chez les policiers. Ils ont dit qu'ils ne me connaissaient pas et qu'ils n'avaient jamais entendu parler de moi, que Rachel n'avait jamais dormi dehors auparavant. Je vous épargne le reste. Mon problème maintenant, c'est que cela fait 1 mois aujourd'hui, elle ne cesse de m'appeler et demander pardon, qu'elle m'aime toujours, voilà, etc. Moi, quelque chose s'est brisé en moi. Pensez-vous qu'on peut se remettre ensemble, que je pourrais encore aller au bout de cette relation? J'ai besoin de conseils, c'est vrai, je ressens encore de l'amour, mais j'ai peur désormais. Voilà, c'est le message d'Elvis. C'est le courrier. Alors, on va faire le tour de table. On a eu à le faire la... Coucou, heureux anniversaire à la princesse Balbine. Bien de choses à toute l'équipe. Hein? De la part d'une Emma personne.
3: Merci.
1: Voilà. Il a choisi que Balbine.
0: Tu vois, non? Tu vois sa vie? Ah ouais. Et aimer alors?
1: Bon,
0: elle me met le dit. Elle... Il me Bon, alors qui se jette à l'eau? Balbine, on va t'écouter aujourd'hui.
5: Comment ça? J'avais l'habitude de m'écouter.
0: Non, on va t'écouter sur ce courrier. C'est toi qui es l'anniversaireuse.
5: Oh, la dernière fois, on a été clair. On s'est dit. La fille... Bon, on a plus conseillé les hommes. Mmh. Parce que, ce qui est sûr, la fille, elle a caché quelque chose au monsieur. C'est pourquoi il n'a jamais présenté le monsieur. Même pas présenté. Elle n'aimait pas que le monsieur vienne chez elle à la maison. Ou, carrément, ce sont des parents qui sont très carrés. L'éducation est stricte à la maison et autres là.

0: c'est normal. Ils sont en train de protéger leur fille. Mmh. Mais le gars, là, il doit remercier le ciel. Si c'était que la fille est décédée, il serait en prison à ce moment-là.
1: Ah, oui.
0: Et puis, c'est... Mais je crois que le monsieur, il veut fonder une famille. Il veut épouser la fille. Parce que le gars a déjà 30 ans. Là où il est, il veut quelque chose de sérieux. Mais au niveau de la fille, est-ce que la fille, elle est prête? Peut-être que la fille peut aussi, mais par rapport à sa santé, sûrement que la famille ne veut pas encore, parce qu'elle n'a que
1: 20 ans.
0: 20 ans. Elle n'a que 20 ans. Sûrement qu'elle suit encore, elle est encore sur les bancs. Peut-être elle prépare sa licence, un truc comme ça, ou elle est en pleine formation. Mm-hmm. Donc les parents ne veulent pas qu'elle mélange les choses. Mais à 20 ans aussi, les hormones bouillonnent. Comme Imam a l'habitude de le dire, les hormones bouillonnent. Donc du coup, elle aussi, le peu de temps qu'elle a trouvé, elle a voulu profiter de ça. Mm-hmm. Mais malheureusement, le santé a pris le dessus le jour-là. Mais Dieu merci, elle est toujours vivante. Mais le problème, c'est que le monsieur demande si il peut encore aller vers cette fille, continuer quelque chose. Mm. Le monsieur... Il a peur. Et c'est normal. Mais le problème, la question qu'on doit se poser, est-ce que la famille peut encore accepter ce monsieur? Mmh. Il y a ça aussi. Parce que pour fonder une famille avec quelqu'un, c'est les deux familles. Mmh. Mais la famille de la fille, déjà, le comportement du monsieur, tu ne connaissais pas la famille, tu as fait venir la fille chez toi. Elle n'est pas partie, mais elle a passé des jours chez toi. Déjà, devant la famille, tu n'es pas responsable. Mm-hmm. Bon, mais là, toi-même, tu as peur. Et au moins, tu as l'idée de la fille. Est-ce que quand vous allez vous marier, là, tu commences à réfléchir. Tu vas passer beaucoup de temps à l'hôpital. Tu vas dépenser. Oui, c'est des dépenses. Parce qu'à tout moment, quelque chose peut arriver à la fille. Peut-être toi, tu es au boulot. Moi, on t'appelle que madame a fait une crise. Nous sommes en train de l'amener à l'hôpital. Elle fait deux jours à l'hôpital, vous rentrez, troisième jour, elle retourne. Mm-mm. Parce qu'elle a la santé fragile. Mm-mm. Non, ce n'est pas de sa faute. Ce n'est pas de sa faute. Parfois, c'est dans la famille, tout ça là. Mais là, à toi de faire le choix, il faut aller vers la famille. Peut-être si tu as le cœur. Mais est-ce que tu t'entends bien avec sa grande soeur? Oui, il y a ça aussi. Une famille comme ça, le problème qui... ce qui s'est passé, il va falloir que tu passes par quelqu'un pour rassurer la famille que tu es quelqu'un de bien. Sinon, devant, surtout le papa là, devant le papa là, tu as zaï. Oui, tu as zaï parce que si quelque chose arrivait à la fille, tu auras beaucoup de problèmes. Mmh. Vous aussi, les garçons, c'est comme ça que vous aimez. Manger, comme Imam a l'habitude de le dire, tripoter. Tout ça là, vous aimez profiter. True. Donc, je ne sais pas, ou bien la fille là, elle sait bien qu'elle a une santé fragile, mais c'est elle qui t'a demandé de le soulever, de faire ça, de faire ça. Oui, c'est ça. Peut-être c'est ça qui a causé même. C'est ça.
1: Les positions, crapaud, tortue.
0: Voilà, c'est elle qui va te demander, attache-moi. Voilà. Attache-moi au lit.
1: Tue-moi.
0: Oui, fais ça. Mais c'est toi-même, tu sais que tu n'es pas loin de la mort.
1: Gifle-moi.
0: Mais c'est toi qui veux. Oui. Mais c'est toi qui dis, fais-moi ça. Plus vite.
1: Les sensations.
0: Plus ça. Mais c'est toi qui te retrouves à l'hôpital aujourd'hui. Tu vois ta vie. Oui, c'est ça, les filles là. Non, j'ai connu une fille comme ça. Hein. Et le gars disait, mais pourquoi la fille là, je cours, je suis toujours derrière elle, mais. Oh, elle ne dit pas oui. Et oh, un monsieur l'a dit, mais va dans son quartier, va essayer de voir ce qui ne va pas. Pourquoi la fille se comporte comme ça? Le gars est parti dans le quartier, histoire de faire ses enquêtes. Et autres ont dit, ben, la fille là, elle a dit bon, hein, l'épilepsie. Donc c'est pourquoi elle-même n'accepte pas. Parce qu'elle avait vécu des choses comme ça. Donc pour se protéger, elle ne veut plus les relations comme ça. Donc du coup, c'est pourquoi... Elle fait semblant. Mais toi aussi. Donc, c'est pourquoi le gars dit, ah, quand il est parti dans le quartier, il a fait ses enquêtes et autres là. C'est ce qu'on a dit au monsieur. Donc, le monsieur s'est retiré calmement. Il ne veut pas de problème. Parce que, ben, on a dit, mais il faut aller. Il dit, non, elle n'a pas d'argent à tout moment. Aller à l'hôpital et autres là. Tu es au boulot, on t'appelle que ta femme a ça.
1: Elle fait ceci, elle fait cela.
0: Bon, la fille aussi, elle se protège. Donc, elle ne voulait plus des relations pour le moment.
1: D'accord.
0: Donc,

0: Ici, notre frère, on va revenir sur ton dossier même.
1: Ok. Merci, Momo. C'est bon?
2: Comme on l'avait dit la dernière fois, moi je dis souvent que ces gens de visite, c'est doux. Mais on dit toujours que là où c'est doux, là, c'est là où se trouve ta mort. C'est là où se trouve ta mort. Là où tu vois quelque chose et ça te plaît, tu continues, tu continues, tu continues. Il faut savoir que tu t'approches de ta tombe. Oui, tu
3: Ce que
2: t'approches
3: moi
2: de
3: je
2: ta
3: vois
2: tombe.
3: d'accord.
1: Tu n'es
2: Pas
1: bon,
2: d'accord?
1: il a qu'à développer d'abord.
2: Parce
1: Parce
2: que
1: qu'on doit conclure aujourd'hui.
2: si tu as une copine qui n'arrive pas à venir chez toi et un jour elle décide parce que les parents ne seront pas là et tu l'as proposé de venir passer le week-end chez toi et elle accepte, déjà c'est comme un trophée que tu as,
3: Tu as gagné.
2: oui, que tu as gagné.
0: Tu fais ce que tu
2: Là,
0: veux.
2: hey,
3: Oui,
2: tu
3: par rapport à
2: t'assures,
3: tout ce qu'elle a bouffé pour lui.
2: tu profites immédiatement, tu essaies de tout
0: De
2: prendre,
0: bien
2: oui,
0: croquer.
2: de bien malaxer, de
0: Croquer.
2: bien croquer,
0: Regardez.
2: de
0: De bien
2: passer dans tous les
0: tripoter. Tu
2: coins.
0: te rappelles des poissons braisés qu'elle a mangés? Des yaourts.
2: Toutes les positions possibles. Hein, parce que tu ne sais plus quel jour elle va encore revenir.
0: Mais j'aime cette franchise-là.
2: Tu ne sais pas quel jour elle va encore revenir, donc tu vas essayer de profiter immédiatement. Et voilà que la fille t'a caché sa situation de côté santé. Et je dis des fois, est-ce que celle-là aussi n'a pas besoin d'amour? Elle aussi, elle a le droit de faire ce que les autres font. C'est pas
0: Bien
2: parce
0: sûr.
2: qu'elle n'est pas en bonne
0: Condamné.
2: santé qu'elle doit être condamnée à ça. Mais ce qui est le mieux, c'est plutôt de dire à son gars que j'ai ci, j'ai ça, pour que l'homme aussi se prépare. L'homme aussi se prépare à affronter ces genres de situations lorsque.
0: Si le monsieur fuit, c'est pourquoi?
2: Si le monsieur fuit, il faut savoir que j'ai l'habitude de dire que la reine dit souvent que si tu chausses 35, il faut chercher 35. Si tu chausses 32, il faut chercher 32. Si le gars fuit, il faut savoir que
3: Sa pointure.
2: c'est pas ta pointure. Et la vie continue. Mais si tu veux plutôt garder l'homme en cachant cette situation, il faut savoir que tôt ou tard, ça va te rattraper.
0: C'est clair.
2: Et ça va te rattraper. Donc, dans toute relation, il faut la franchise.
0: D'accord. Merci, Amy.
4: Oui, au fait, moi, je vais dire directement que c'est une chance pour notre frère Elvis de connaître un peu et sa copine, hein, parce que là, il sait ce que la copine a un peu. Peut-être que là, elle a encore d'autres choses, mais bon, au moins, et ça lui a permis de voir un peu. Et maintenant, moi, je vais attaquer en même temps son inquiétude qui dit que ça fait bientôt un mois et la fille demande pardon. Mais à ce moment, s'il veut bien vraiment faire quelque chose de sérieux. Voilà, le moment est bien pour lui de faire ce qu'il veut. Maintenant, les parents le connaissent entre guillemets. Il peut aller présenter ses excuses comme Babine l'a dit l'autre fois avec l'expérience qu'elle a eue avec sa cousine et tout ça là. Aller vers la famille, présenter ses excuses. Et dit ses intentions parce que je sais que dès le départ, lui veut connaître sa famille, la famille de sa copine. C'est la copine qui refusait. Et tout ça, là, il est passé par tous les moyens pour rencontrer. Et il prévoit même aller sans avertir la fille. Donc, c'est selon lui, hein, selon le courrier. Maintenant, c'est l'occasion s'il veut vraiment, malgré tout ce qui s'est passé. S'il tient parce qu'il dit qu'il continue pas à aimer la fille, s'il tient vraiment à la fille, c'est l'occasion de bien faire les choses. Et d'aller vers la famille, de dire voilà, voilà ce qui s'est passé, je m'excuse beaucoup, mais mes intentions sont bonnes envers votre fille. Voilà, je voulais que vous me connaissiez officiellement. Bon, le temps de faire ce que je peux par la suite. Je crois que c'est l'avantage qu'il a eu au cours de ces temps-là. C'est en son avantage, quoi. Donc, il peut profiter de ça pour pouvoir bien faire les choses. S'il veut vraiment faire les choses bien, quoi. Parce que l'autre fois, on avait parlé, on avait broché les maladies et tout ça là. Et le fait de ce que c'est pas bien de garder une fille qui n'est pas encore ta femme, que peu importe l'heure de renvoyer la fille à la maison et tout ça là. Donc on a eu le temps de dire ça là. Mais là, le conseil que moi je peux te donner, voilà, tu as tout devant toi, tu connais la fille. Peut-être que c'est quelque chose qu'elle n'avait pas d'habitude, ou bien c'est quelque chose qu'elle a d'habitude. Selon toi, selon l'expérience que tu as eu, et c'est toi qui l'as amené à l'hôpital et tout ça là. Si c'est quelque chose de répétitif qu'elle a, c'est à toi de voir si tu peux continuer dans la relation. Tu peux aller vers la famille, parler posément et aller avec un membre de ta famille, pourquoi pas. Et voilà, je sais que ça serait solide. Moi, je pense hein, que ça serait solide après tout ce que tu as eu là. Voilà, c'est ça.
0: Voilà, merci, Flavia.
5: Oui, je retrouve un sujet intéressant. Mais que nous vivons au jour le jour, au quotidien. Oui, et des fois, c'est un peu le manque d'expérience et puis emballé par l'amour. Et puis des situations comme ça, moi je vais commencer à relever des choses. La dame, d'abord, deux choses. Elle a caché, elle n'a pas voulu pendant presque un an de relation, elle n'a pas voulu que l'homme. Là, il y a problème. Quels étaient les motifs pour lesquels la dame n'a pas voulu? C'est vrai, 20 ans, elle est trop jeune, on ne sait pas exactement ce qu'elle fait, élève ou bien quoi, on ne sait pas. Mais 20 ans, elle est mariable depuis le passé. Il y a déjà 20 ans, on a des enfants qui... Aujourd'hui, à 12 ans, même les filles font des enfants. Donc, qu'est-ce qui l'a poussé? Est-ce que c'est sa santé ou bien c'est la maison, ses parents, tout ça là? Donc, c'est là, moi, je commence avec la photo de la fille. Et secondo, son état de santé. On dit enlever quoi, cacher la maladie, c'est quoi? C'est une source de choses. On ne cache pas la maladie. Cache la maladie, tu vas mourir. Le fait d'en parler, quelqu'un va te procurer des conseils ou bien va te proposer une solution, bien un remède. Peut-être que tu en cherches, tu n'en trouves pas. Voilà. Donc, quand il ne faut pas cacher certains trucs, parce que tu ne sais pas d'où va sortir la solution, bien tout un problème. Donc, elle a caché ces deux trucs. Bon, on ne relève pas ici quel était le problème qui a mené à cette crise. Est-ce que c'est l'asthme? Est-ce que c'est la façon dont ils ont fait l'amour? L'homme aussi en a abusé tellement trop, il a tellement tripoté, bien comment? Est-ce qu'elle n'a pas mangé? Elle a d'autres pathologies qu'elle n'a pas relevées?
0: Tu en sais quelque chose?
5: Non, c'est parce que la façon dont elle s'est décrite, oui, je peux. Bon, nous-mêmes, nous sommes des malades potentiels. Il y a des maladies qui se relèvent et qu'on vit avec et on essaie de gérer. Il y a d'autres qui surviennent d'un seul coup dans des situations données. Mmh. Même après des années, mais c'était en toi, mais ça ne s'est jamais relevé. Mmh. Donc on ne sait pas exactement ce que. Mais apparemment, cette fille doit savoir, de connaître un peu son état de santé. C'est de ce dont elle souffrait. Et ça, c'est pas bien.
0: De cacher.
5: C'est pas bien de cacher. Elle a vraiment failli mettre le garçon en arrière. Maintenant, le garçon, lui, depuis longtemps que tu voulais de cette. Vous sortez déjà. Je ne sais pas si c'était la première scène, la première séance de Mourou.
0: Je crois pas.
5: Non. Mais bon, voilà que c'est arrivé parce que vous avez passé un séjour ensemble. Donc, c'est vraiment que vous avez vraiment. Vous êtes fait plaisir. Après, peut-être la fille, comment la cadence ou bien le rythme a dépassé la dose.
1: Le rythme a dépassé la
6: deuxième. Oui, tu t'es préparé, comme a dit Balbine, a vraiment fait chose. Bon, voilà. Donc, sans se connaître, vraiment, la fille. C'est ça, moi, la jeunesse. Moi, comme je le dis, je ne vais pas le cacher, aussitôt, moi, j'en parle. Parce que ça a des effets sur la relation. Un asthmatique, par exemple, comme moi, ne peut pas prétendre faire les mêmes choses qu'un homme qui a qui tous les poumons dans ses états. Non, tu ne peux pas vouloir faire le même rythme, tu ne peux pas vouloir faire le même temps. Et pire encore à toi.
3: Il n'a pas exhorté quelqu'un, il a dit comme un homme.
1: Comme imam, il faut le dire.
6: Hein, c'est ça, tu ne peux pas. Et il y a d'autres pathologies aussi. Parce que là, c'est les poumons, c'est la respiration. Le cœur peut lâcher. Pire, si tu oses prendre certaines. Je ne sais pas comment on appelle ça.
5: Donc, ces trucs-là agissent sur le cœur, le sang, tout ça, la circulation du sang. Et voilà. Donc, il faut en parler. Moi, parce que je ne connais pas. On ne se connaît pas à un niveau donné. Surtout sur le plan sexuel. L'endurance de chacun. Est-ce que la femme, il y a des femmes qui ne peuvent pas supporter 45 minutes. Il y a des femmes qui disent qu'un homme qui fait moins de 45 minutes, elle, c'est pas un homme, elle ne peut pas le marier. Moi, j'ai suivi des femmes qui ont sorti des plateformes qu'on avait en temps. Oui, je dis, ça, c'est quel homme?
1: 45 minutes.
5: Oui, parce que c'est en ce moment que peut-être elle va atteindre son orgasme. Non, c'est pas. 47 minutes. Oui, il y a une femme que j'ai connue comme ça. Qui m'a suivi des plateformes. Parce qu'il y avait une plateforme de.
4: Mais Flavien, tu sais. Mais Flavien, parfois. Tu es conscient que ta santé ne te permet pas. Mais à l'œuvre, à un moment, peut-être que c'est monté sur ta tête, tu oublies que ta santé, elle est fragile.
6: Voilà,
4: ça peut arriver, non?
6: Oui, ça peut arriver. Bon, nous-mêmes, ça nous arrive.
4: En pleine date, même, tu peux faire une crise.
6: Il faut, quand tu sens que ça arrive, mais si tu te connais.
4: Le problème qui se posait,
6: et en même temps, quand c'est comme ça, il faut avoir la solution avec toi. Ça dit par exemple, l'asthme, c'est le truc blanc, c'est la ventoline.
4: Mais si la ventoline n'est pas à côté de toi,
6: justement, il ne faut même pas sortir aujourd'hui.
4: Non, ça peut être à côté de toi, même les mouvements autres peuvent faire.
1: Aïe, ça tombe, c'est quoi ton problème?
4: Ça, c'est. Oui, quand tu disais, il est vrai que tu es conscient de ta santé que ça. Quand tu le fais avec vitesse et autres là, ça peut. Mais à l'âge, ça te prend la tête. Et puis tu oublies que ta santé ne te permet pas.
2: La façon dont tu cherchais la
4: santé. Et à un moment.
1: Ah,
2: tout. Que tu l'as eu là.
4: Là, ça, à un moment, c'est venu quoi. Non. Et puis ta santé, tu es en train, tu te sens que tu manques de
6: souffle.
4: De souffle et autres là. Oui. Mais peut-être que la personne avec qui vous êtes en truc là, dans sa tête, c'est que. Ah ben, tu prends plaisir.
2: Voilà.
4: Et facilement, tu peux mourir.
1: Dit,
4: hein.
1: C'est pourquoi il a dit. Donc de là, ne pas
4: il faut sensibiliser les gens. Pour
6: oui, ça, il faut parler de cet état de santé.
1: Mais c'est ce qu'on n'arrive pas à dire.
6: Oui, bon, ça dépend. En tout cas, pour l'asthme, par exemple, là, il ne faut pas t'amuser à vouloir le cacher. Pas t'amuser. Non, c'est pas question de rire, c'est des maladies.
1: C'est-à-dire que la manière dont tu le dis.
6: Comme elle dit. Tu peux, ça peut à un moment donné, tu peux vouloir vraiment, tu sens, vous sentez vraiment, vous atteignez un niveau donné. Et tu ne sais pas faire. Et ça peut être brusque. ça peut être brusque.
4: C'est ça, c'est pas, ça qu'on dit.
6: L'autre ne va pas savoir que peut-être que c'est ça même c'était. Oui. Ça dit que la situation se présente que peut-être que d'un seul coup, tu faiblis. Mais elle ne va pas savoir que non, peut-être qu'elle se dit que tu es fatiguée. Mais à ce moment même, elle te maintient peut-être en tout. Mais toi, tu n'as plus la capacité
4: de
6: dire même, laisse-moi, je ne veux pas.
4: Le problème qui se pose, c'est là où quand toi, tu sens que ça ne va pas, elle te dit, allez, vite, fonce.
6: C'est pourquoi il faut se connaître. Si elle connaît, c'est que tu es souffert un peu.
4: Non, parfois, tu te dis que oh, moi aussi, je vais essayer de prouver
6: quelque chose. Il y a ça ici.
4: Donc, si toi, tu es ta santé comme ça, tu dis que tu veux.
1: Tu vas mourir, oui.
6: Des fois là ça t'emporte que c'est comme tu veux faire
1: tu peux dire attends
4: non comment tu m'entends l'autre là te dit
6: tu veux pousser encore un peu
1: alors que ça ne va pas
6: c'est comme tu fais un exercice pour voir améliorer
4: tu vois c'est ce que je dis
1: mais tu vois comme toi tu souffres de cette maladie tu peux mieux nous expliquer
6: c'est ce que je dis
1: mais est-ce que oui parce que manifeste non attends exprimer une maladie elle est différente d'exprimer un désir. Mm-hmm. Maintenant, comment est-ce que le partenaire peut faire la différence? Parce que si tu es là à crier, par exemple, vas-y. À quel moment est-ce qu'elle saura que vas-y là, c'est plus vas-y de...
4: Si elle prend son téléphone, elle propose 118, là, elle saura.
5: Ça n'a pas au cours de choses, mais ça peut être dépassé. Même dans la vie courante, des fois, quand je viens ici, vous sentez que quand je monte l'escalier,
1: voilà,
5: je viens. Tout à l'heure, avant de rentrer dans la salle, j'ai pris mon truc.
1: Oh.
5: Oui, afin d'atténuer. Sinon, si j'arrive en même temps, je rentre. Peut-être que ceux qui sont habitués vont sentir que ma respiration, bien mon palais va changer. Je prends ça souvent quand je monte, j'arrive avant de rentrer, je prends ça. Okay. Et ça, sur moi. Okay. Donc, à un niveau donné, c'est essentiel. Les moindres efforts. Ouais, les moindres efforts sont choses. Donc, si ton partenaire peut aussi savoir. Par exemple, moi, madame, elle sait ça. Donc, elle me conseille. Elle que tu as pris ça, tu as ça avec toi. Donc, quand tu connais, elle peut ressentir aussi que, là.
1: Non, mais là, maintenant, par exemple, ils ne se connaissent pas. C'est le premier coup. Maintenant, comment tu fais?
5: Non, attendez,
1: on laisse le
5: ce qui est bon, c'est que lui, là, mais il va
1: plus. Non, moi, je parle de toi. Oui. Par exemple, toi, tu es asthmatique, on le sait tous. Et maintenant, le premier coup. Bon, madame, excuse-nous, mais je prends un exemple. Tu rencontres une fille que tu as toujours désirée et ça s'est passé. Et là, vous êtes en pleine action et maintenant, voilà que ça change. Le rythme cardiaque change. Donc, tu es en train de faire une crise. Comment on fait dans ce cas-là? Parce qu'elle, elle est en train de prendre plaisir. Peut-être qu'elle a les yeux fermés. Peut-être elle a la tête.
7: Tu la pousses?
1: Qu'est-ce que tu fais? Tu la pousses quelque part?
5: Parce que.
1: Tu la pousses?
5: Tu la pousses, tu essaies de faire des battes.
4: Ça peut confier.
1: Ok. Donc peu importe le plaisir.
5: Après, tu peux. Oui. Le plaisir.
4: Il va mourir.
5: Par rapport à continuer.
1: Donc là, tu peux la pousser.
5: Moi, par exemple, je ne fais pas deux successivement. Il faut prendre le temps. Il faut prendre le temps de récupérer. Parce qu'au cours de ça, tu vas utiliser quand même.
4: Si tu as comme ça, et si ta santé est comme ça, il faut savoir aussi choisir.
5: Mais les partenaires, une personne.
1: Oui, mais sur le coup, tu ne veux pas savoir.
5: Quand tu veux faire Jacasse,
4: tu
5: sais comment.
4: Tu vas mourir là-bas.
1: L'occasion de vous expliquer. Il veut m'arrêter de regarder Flavien. Il dit quelque chose.
7: Je vous écoute, attendez. Je ne parle pas.
1: Maintenant, parle. On te donne la parole.
4: Il m'a même mauvais.
1: On dit tu la pousses.
4: Il m'a même mauvais.
1: Tu la pousses de toutes tes forces.
7: Et tu te sauves. D'abord, je reviens ici. Notre ami, il faut que les gens mettent ça dans leur tête. On a l'habitude de lui dire. Il dit je m'appelle Elvis. 30 ans, orphelin de père. 30 ans, tu n'es plus orphelin.
1: Pourquoi?
7: Non, oui.
1: Il a perdu 30... son papa?
7: Oui, non. 30 ans, tu n'es pas orphelin.
4: Il est responsable.
7: Bien que tu devais majeur, tu n'es plus orphelin. Il n'est pas mineur. En tout cas, chez nous les musulmans, déjà, dès que tu es majeur, tu n'es plus orphelin. Si ton père meurt, toi, 20 ans, tu n'es pas orphelin. Oui. Les gens prennent des excuses comme ça pour ne pas travailler. Parce qu'il dit, il a dit d'abord... 30 ans, orphelin de père et débrouillard. Mmh. Ça veut dire que c'est celui qui a son père chez lui, avec lui qui n'est pas débrouillard. Non, faut pas qu'on ça agisse sur nous. Quoi. Mmh. Ton père n'est pas là, ça le destin. Et voilà, tu vas la vie continue. Alors, donc, et Rachel qui a 20 ans, ils sont un peu plus d'un an. Ça veut dire que la fille avait 18 ans, quelque chose.
1: Hein? Ils ont commencé.
7: N'a pas même 19 ans. 18 ans, quelque chose. Mmh. Vous trouvez que la fille a pu lui présenter à la famille?
1: Non.
7: Et depuis, lui, il est prêt déjà? Non. Ça doit aller graduellement. Mmh. La fille ne peut pas lui présenter à la famille. Et peut-être ils font des jacasses ou bien ils sont dans le truc là. Ils peuvent le faire une fois, mais ils n'ont jamais passé une pleine nuit comme ça. Ils viennent, ils volent, ils font et ils partent. Voilà. Ils volent, ils font et ils partent. Ils se retrouvent. Voilà, c'est comme ça. Maintenant, c'est l'occasion pour eux d'être ensemble, passer une nuit entière. Alors, la fille, c'est normal. Et puis, moi, je le conseille à une fille de dire. Parce que si moi, je suis avec une fille, tu viens te me dire que je suis asthmatique, tu ne vas plus me voir demain. Tu as tel problème, chaque fois on te soulève pour aller à l'hôpital, moi, tu ne vas plus me voir. Non, je donne mon cas. Mmh. Là, ça veut dire que je ne vois pas pourquoi, même si un homme ou une femme souffrant, vous vous retrouvez, moi, je suis SS1. Tu vas commencer à dire à la personne, non, je ne veux pas.
1: Tu peux pas.
7: Maintenant, c'est quand l'amour, vous êtes ensemble, tu vois qu'il y a de l'amour.
1: La confiance.
7: C'est à ce moment que la personne peut comprendre ce que tu dis. Mm-hmm. Quelqu'un peut te, tu peux dire, il peut fuir. Quelqu'un dit, ah bon, après avoir bouffé ça, tu vas, je vais te croquer. C'est là qu'il va, il va. Donc, c'est pas seulement l'homme qui a, ce que nous parlons maintenant, parce qu'on s'est focalisé sur Fabien de lui donner des expériences. Et si c'est la fille qui a ce problème. Elle n'a pas dit ça. Le monsieur peut tuer. C'est-à-dire, quand il fait, il dit, tue-moi. Donc, elle ne demande plus de tuer. Lui, il est comme ça, il dit, ah, je l'ai eu aujourd'hui. Lui continue. Lui continue. Après, ils vont se retrouver à la mort.
6: Le dire
1: je t'assure.
7: Tu vois, non? Il faut
1: et puis arrêter de dire tuez-moi là même. C'est quoi cette histoire de tuez-moi, tuez-moi?
7: Oui. Donc, on doit.
2: Défonce-moi, tue-moi.
7: Tu vois, on doit la réanimer.
1: On doit la voir
7: là. On doit la réanimer, tout ça là.
1: Donc,
7: moi. C'est trop.
1: Toi, ne fais pas peur ici.
7: Sauf que la fille là où elle a fait l'erreur, en voulant passer la nuit, elle sait que. Un an déjà, comme Flavien l'a dit, déjà un an, sont ensemble. Et ils savent qu'ils sont en train de planifier une nuit ensemble. Dès que l'occasion serait là. Là, elle va dire, ah, n'oublie pas que je suis contact. On dit, la soeur, peut-être le monsieur ne connaît même pas sa soeur. Peut-être c'est une relation qu'elle fait cachée, cachée. Parce que chez nous, en Afrique noire, surtout, surtout au nord-est, tu ne peux pas, 20 ans, tu es qui pour présenter ton petit ami, ou bien parler même de ça. Même si on te voit, la maman va dire, avec tes choses que tu fais là, ça veut dire que tu connais déjà. Je ne connais rien. Donc, sur ce, c'est avec cette histoire-là, quand il planifiait passer une nuit, elle dit, oui, je vais le faire, on est là ensemble, mais voilà les conditions. Moi, j'ai un peu de problème. Hein. J'ai l'épilepsie. Hein. Parce que...
1: Ça se dit pas.
7: Oui. Il faut chercher un moyen.
1: Le vas-y. Sors de chez moi.
7: À cause de ce qui s'est passé là. La dernière fois, nous avons donné beaucoup d'expérience. Ou bien. Donc, pour prévenir, peut-être le jour là, je devais passer la nuit. Hein. Mais éventuellement, il est fini pour moi. C'est 21 ans, on a dit. C'est là. Je vais commencer à chercher la pharmacie de
1: garde.
7: C'est prévenir vaut mieux que guérir. Lui, il a la chance énorme que, avec cette histoire-là, il est revenu chercher les trucs de la fille quand la soeur, elle causait avec la soeur. Ça veut dire que la soeur, là, savait que la fille, là, faisait des crises.
1: Oui.
7: Peut-être jamais vu ou jamais parlé avec le monsieur. Le monsieur même a eu le courage de décrocher le téléphone. Puisque la soeur, elle appelait. Et lui, il a décroché et ça a eu ça. Et tout le monde débarque. Ceux qui sont partis, même envoyés, sont vous voyez? Ça veut dire qu'on connaissait, on
6: l'état
7: savait déjà
6: l'état
1: de la fille. Et la fille.
7: Qu'elle avait caché déjà. C'est pour ça, peut-être à cause de ça, on lui a même fait grâce 2 jours à la police et on lui a laissé. Donc, maintenant, quand il est venu.
6: Mais s'il te plaît, pourquoi est-ce qu'on l'a mis 2 jours à la police?
7: Parce
6: qu'il a gardé la fille de quelqu'un ou bien parce que.
7: Non, d'abord, il a amené la fille de quelqu'un sans l'autorisation là-bas. On peut dire qu'elle est majeure. Mais ça, il a mis sa vie en danger. Qu'est-ce qui
1: il n'était même pas là.
7: Effectivement, c'est les bas. Ils sont plus en débat. C'était comme ça. Ou bien il a mis quelque chose pour faire endormir bien la fille et pour être en cheval. Mais on ne sait pas. On ne sait pas quel truc il a fait avec la fille. Donc on l'a mis 2 jours
1: pour qu'il avoue.
7: Oui, garde à vue. Et puis on l'a laissé. Il doit dire Alhamdulillah. Il doit remercier Dieu pour ça. Maintenant, avec l'histoire là, il sait très bien que la fille a ce problème. Si c'est l'épilepsie ou si c'est. Il y a peut-être d'autres maladies qui sont pires que ça là. Qui sait. L'arrêt cardiaque.
1: Yes,
7: on a vu les joueurs en plein fond au stade, ils sont partis, n'est-ce pas? Alors, il sait que la fille a ses problèmes. Il dit qu'il l'aime encore. Il n'y a pas eu de souci. Puisqu'il a déjà fait la prison et la garde à vue à cause de cela. Et que la famille le connaissait déjà. Il pourrait encore aller vers la famille, cette fois-ci, mais pas avec sa famille. Parce qu'on dit chez nous. Il va aller avec ça, on va lui en dire. Demain, il ne peut plus appeler l'oncle, le frère pour l'accompagner quelque part. Il ira seul.
6: D'abord.
7: Il va demander d'abord avec la fille.
1: Pardon.
7: Il va parler avec la fille. Est-ce que possible que je vienne, tu veux, mais je veux maintenant venir légitimer les choses. Je veux, mais au fait, qu'on me connaisse au moins à la maison. Est-ce que la fille peut lui autoriser ça? Si la fille l'autorise ça.
1: Il nous demande, est-ce qu'il peut continuer cette relation?
7: Oui,
1: il a peur.
7: Lui,
1: il a peur.
7: Lui, il y a déjà de l'amour. J'ai compris. Les filles là aussi sont mariables. Il faut y être prêt. Lui là, je ne sais pas si la fille est grosse, parce que si c'est une grosse fille, il ne peut pas la soulever. Prendre... Donc, il faut prendre la fille maniable, dans ce cas-là, ou bien, s'il n'est pas là, il a commencé à faire les jogging, les sports, pour devenir robuste, pour pouvoir soulever une personne.
1: Regarde comment il est là,
7: de chercher ce coup de gauche à droite, tu ne peux pas trouver. Donc, il sait que s'il met ses deux mains,
0: il peut la soulever.
1: Même tu cries là, les gens vont dire, mais qui va t'aider à soulever, voilà. à soulever ça.
7: Ils vont dire, quand vous étiez là, là, je vous avais appelé. Donc,
0: est-ce qu'on a appelé quand on
7: peut faire ça? C'est ça, en Afrique noire. Sur ce, il sait, il connaît déjà les maladies de la fille. Il dit à la fille, je veux venir comme ça, avec ton cas là. Il y aura un jour, c'est pas même passer la nuit avec moi. Dans Jacques, c'est parti seulement, il peut avoir ça. Et comment je vais faire? Alors, si tu veux qu'on soit vraiment ensemble, planifie quelque chose à la maison où moi je dois venir à la maison. Comme ça, les parents vont dire, ah, c'est encore le cas là. Et toi encore, je dis, oui, parce que je suis déjà attaché. Les parents vont comprendre. Et si elle aussi, c'est à cause de quelque chose, on lui bloque de ne pas sortir, tout ça, tu seras au courant. Et si lui, elle-même va dire la vérité, et là, on va comprendre. Donc, pour moi, c'est une bonne relation maintenant. Maintenant, il a eu la chance. Dieu lui a sauvé. Il peut encore aller. Maintenant, avec négocier avec la fille. Si c'est bon avec la fille, il peut aller vers la grande sœur. Et comment l'introduire? Quand on l'introduit, on ne va pas venir. En tout cas, je ne pense pas une fille de 20 ans, les parents vont te recevoir facilement pour ça. Maintenant, ça veut dire que.
0: Et puis, débrouillard, tu n'as pas de métier fixe.
7: Oui, il dit débrouillard. Ouais. Elle n'en fait rien, c'est.
1: On doit la
7: salle là, parce qu'il a fait pour être moins débrouillard. C'est pour ça que je vous dis que 30 ans, il n'est pas orphelin.
0: Ah oui.
7: Là, il revient. Il négocie avec la fille. La fille va voir la maison, l'atmosphère de la maison, lui donner l'opportunité de venir causer un peu à la maison avec lui, à la devanture. C'est-à-dire, la famille, on les voit ensemble. Parce que ça, la fille n'a jamais permis qu'on les voit. Elles sont en clan d'eau, elles viennent, on fait un clan d'eau, elles retournent. Alors, cette fois-ci, il faut que les deux se présentent. On les voit, la grande soeur les voit, la maman les voit, flim, flim, flim, comme ça. On sait que voilà, il y a les parents, il y a quelque chose entre le gars là, toujours avec l'autre fille. On va l'appeler. Si le papa n'appelle pas, la maman va appeler. Il y a quoi? C'est avec ton gars. Ok. Tu sais qu'il y a comme ça. Il faut comme ça. Il faut le prévenir. Si les parents ne veulent pas le recevoir, parce que je ne sais pas que le destin va faire qu'ils seront ensemble ou bien ils vont changer de partenaire demain. Donc, on va le faire graduellement. Donc, moi, pour moi, c'est une chance pour lui aussi d'aller parce que le problème s'est posé déjà. S'il a le courage encore de se présenter devant ma famille, on va dire, mais celui-là, il veut faire du sérieux avec notre fille.
2: C'est aussi une chance pour les parents aussi.
7: Oui, que...
2: Un garçon qui sait que votre fille est malade et puis...
1: Parce qu'il savait.
7: S'il repart, je pense qu'il peut discuter pleinement avec la soeur, les trucs.
0: Et si les parents refusent?
7: Si les parents refusent,
1: Moi, je vous dis toujours que
7: quand vous voulez une relation, oui, je suis d'accord que vous vous battez pour la fille. En tout cas, vice-versa. Pour que ça soit. Mais si ça ne va pas, les parents, vous n'avez pas l'agrément des parents. Sortez de cette relation.
1: Bien sûr. C'est des problèmes.
7: Si, oui. S'il n'y a pas l'agrément des parents, ça va parce que la fille est malade que je dis. Même une personne en bonne santé, dès qu'il y a opposition des parents, vous devez faire part l'amour que vous avez, vous vous battez vice-versa pour que ça se consolide. Mais les parents ont aussi leur argument. Si ça ne tient pas.
1: Mais il ment. Tu sais, ici,
7: je préfère que vous vous retirez.
1: Le prince nous dit qu'il est débrouillard. Tu es débrouillard. Et la fille, c'est une fille qui n'a pas une santé solide. Tu penses que ce que tu vois, ce que tu gagnes là, ton truc de.
0: C'est ça, je dis.
1: Le débrouillard.
0: Pas de métier.
1: Est-ce que ça peut t'aider à soigner cette fille? Il y a ça aussi.
0: Si les parents se lavent les mains.
1: Les filles comme ça, si les parents acceptent. Et tu épouses cette fille. C'est des problèmes. Il faut avoir de l'argent. Hein. Ce sont des relations avec le temps. Le monsieur se décourage. Parce que présentement, c'est juste l'amour. Tu es aveuglé par peut-être des petits trucs. Mais une fois marié, vous partagez le lit ensemble. C'est là que tu sauras réellement ce que la fille là, ces crises hautes là, tu auras une idée sur ça. Voilà. Mais à chaque fois que la fille aura des crises, c'est toi qui dois l'amener à l'hôpital.
0: Ah, c'est clair, c'est pas moi.
1: Est-ce que tu as l'argent de supporter? Sinon, c'est là où les hommes finissent par crier, mais de dépenser trop l'argent tous les jours, c'est l'hôpital. Santé, c'est ça. Est-ce que tu as le cœur pour supporter ça? Parce que tu dis, tu as des brouillards, hein. Parce qu'avec le temps, tu vas dire, c'est à cause de cette fille-là, elle tombe trop malade, c'est pourquoi je n'ai pas pu construire, je n'ai pas pu réaliser ça. Oui, il y a tout ça là.
2: Mais quand même, elle ne restera pas débrouillée jusqu'à la fin.
1: Oh, je ne refuse pas.
0: Enfin, je
1: ça, c'est la réalité.
7: Des fois, moi, je dis, quand on dit débrouillard, il y a beaucoup de astuces.
0: Du débrouillardisme.
7: Oui, il y a il y a des choses que ça ne se dit pas. Peut-être il a un métier en main, mais ça ne donne pas en tant que tel. Il se défend.
1: Ce monsieur n'a pas fait.
7: Et moi, j'aime ça aussi. Il est franc. Et à 30 ans, il doit préparer sa progéniture. Il ne va pas rester que dès qu'il sera. Vous savez, on se bat beaucoup pour avoir les moyens. On n'a rien pas. La majeure partie, c'est au-delà de 40 ans. Et maintenant, tu attends un peu pour mourir aussi. Tu ne vas pas, oui, tu vas pas trop profiter de ça. C'est pour ça que ceux qui ont la chance que leurs parents les aient légué des choses n'arrivent pas à protéger les choses parce qu'ils n'ont pas souffert pour en avoir. Tu vois? Donc, 30 ans. Un monsieur qui veut être responsable, c'est déjà
1: normal.
7: Marié, engager une femme, c'est très bien. Ok, maintenant c'est à lui de voir avec les conséquences. Balmin l'a dit, il est avec une fille fragile dans la santé. Sa santé est énormément fragile. Et fragile, il y a des jours, tu le vois, elle ne grossit jamais, elle est comme ça, même le vent peut les soulever. C'est eux qui font la bouche, c'est eux qui font ça, là, tout ça là. Mais quand il y a ça là, elles ont trois paquets de Ventoline avec eux. Donc, c'est pas ça seulement. Et l'arrêt cardiaque, il y a ça.
0: Il y a beaucoup de choses.
7: Ça pas nous prenons seulement juste ça. Il y a des choses pires que ça.
1: Problème de sang, anémie.
7: Voilà, anémie. Il y a ça. Et Flavien a dit quelque chose de très important. Il a dit que les gens prennent des trucs là. Parce que quand vous voyez sur nos réseaux sociaux seulement, ça peut être endurant.
1: Oui, c'est ça qui
7: on ne parle jamais comment sauver la santé, de la vie de quelqu'un, comment le paludisme qui tue quelqu'un. Leur publicité, c'est être endurant pour lui. C'est être endurant seulement au lit.
0: On a un auditeur. Allô? Allô? Allô? Bon, je crois qu'il va revenir. Jeanne Dagbamé nous dit... Je récapitule, la jeune fille a eu un malaise sûrement, qu'elle a une santé fragile. Le monsieur est brisé de la réaction de la famille. Il peut, avec un membre de sa famille, clarifier ses intentions envers sa petite amie et présenter ses excuses. Toutefois, je recommande vivement au monsieur de ne plus s'aventurer sur ce terrain. Je préfère qu'il garde l'amitié. Du côté de la fille, elle doit révéler de quoi elle souffre. Si tout va bien, les deux parties se concertent pour concrétiser la relation. Puisqu'il y a un adage qui dit « qui ne risque rien n'a rien ». Bon, bisous à toute l'équipe. Et M. Amouzou nous dit « bonsoir la reine, bonsoir aux autres autour du plateau. Joyeux anniversaire à Balbine. » Ah ben, Balbine, pour te demander d'après lui. Balbine.
1: Oui.
0: Ah, M. Amouzou te dit « joyeux anniversaire ».
1: Merci, M. Amouzou.
7: Depuis sa position.
0: Oui, depuis sa position, bien sûr.
8: Oui. Il a dit quelque chose. Bon, il a posé la question, savoir s'il peut continuer. C'est ça, c'est la seule question qu'il a posée. Bon, après tout, c'est lui qui va décider. Mais, comme l'a dit le dernier message là, il y a eu beaucoup de non-dits dans ce problème. Ils ne vivaient qu'ensemble, mais maintenant...
7: Il a été clair, il dit, je vous épargne du reste.
8: Voilà, bon.
0: Il y a beaucoup de choses qu'il n'a pas voulu dire.
1: Non, tu sais, non, c'est clair. Hein. Le problème qui est ici, là, il est tombé amoureux d'une fille. Elle a 20 ans, mais elle a une santé fragile. Il s'est passé tous ces scénarios-là. Mais maintenant, la question que le monsieur se pose, est-ce que la relation peut marcher? Est-ce que les parents vont encore accepter? Ou bien c'est fini. Mais la fille, là, elle est tout le temps dans l'imbos du monsieur. Tu vois ça? Donc là, le monsieur, là où il a peur. Et c'est normal. Si tu veux choisir la fille, c'est ton problème. Moi, je ne suis pas ambulancier. Parce que...
0: Ni urgentiste.
7: Sinon, moi, je suis d'accord. Puisque je vois, les deux s'aiment toujours.
1: Voilà. Mmh.
7: Parce que la fille, si elle continue à lui écrire, à être avec...
0: N'eût été cette crise, tout se serait bien passé.
7: Donc, voilà. Moi, pour moi, c'est bien ça. Elle secondo, lui aussi, malgré la crise de la fille, il n'a pas désespéré. Mmh. Seulement, il a peur si les parents vont l'accepter.
0: Mmh. Non, mais ce que tu oublies, c'est que tout allait bien droit. Il n'y a pas de dispute.
7: Oui, mais
0: en cachette, toujours. Cachette, oui. Si nuit était cette crise-là, ils allaient continuer dans leur plan.
8: Mais en cachette. Mais en cachette.
7: Non, elle n'a pas trop par rapport à l'âge de la fille.
8: Mais une relation d'un an, non. Une relation d'un an. Sans que les parents ne soient informés, vous le faites du sérieux. Ils ne savent pas quand est-ce que vous allez informer les parents.
7: Non,
0: le garçon est prêt.
7: Toi, tu penses
6: Non, 20 ans.
7: J'ai dit, chez moi, 20 ans, que c'est pas prêt. Bon, c'est pas 20 ans, tu vas te présenter. Une fille va te se présenter devant sa
6: porte. Je ne dis pas non.
0: Qu'est-ce que tu fais?
6: C'est parce que la
7: dame vient dans les études. Elle a un nouveau où les parents.
0: Les mamans d'aujourd'hui.
7: L'apprentissage.
1: C'est pas une famille compliquée. Là, tout baigne dans la famille. Parce qu'à 20 ans, s'ils acceptent une relation comme ça, c'est parce que dans la famille, eux-mêmes, ils ont une mentalité. Non, la mentalité, elle est différente de ce côté. Sinon, normalement, à 20 ans, tu es sur les. Tu es en train de te faire former.
0: On a un auditeur.
7: Chez nous, les musulmans, on a un auditeur.
6: Il y a un problème.
0: Allô? Allô?
6: C'est bas. Le volume est bas.
0: Bonsoir.
9: Oui, c'est Sonia.
0: Sonia.
9: Oui.
0: Ah oui, on vous écoute.
9: Je vais dire des petites choses.
7: Oui.
9: Je pense que l'histoire que nos étudiants s'appellent dire ressemble un peu hein, à une autre que vous avez déjà racontée dans une autre de vos émissions. Mm-hmm. Si vous rappelez.
0: Ah bon?
7: Rafraîchis-nous un peu notre
0: mémoire. Nous, on a tellement de choses.
9: Je pense que l'histoire là se déroulait au Bénin, à côté ici, où le gars même a fini en prison. Il nous avait raconté ça dans une autre émission. Pour ce coup-ci, le jeune homme nous demande si il doit continuer, il peut continuer avec cette bonne action. C'est toute son inquiétude. Et visiblement, c'est qu'il a peur. Tout à l'heure, Badine a dit oui, il a peur. C'est vrai, mais il peut partir de la peur, un blocage pour toute sa vie. Parce que dans la vie, il y a beaucoup de défis qui nous maniennent toujours. Si c'est pas une chose, c'est une autre. Il doit bien apprendre à affronter les difficultés, les problèmes et les défis. Et ça nous fait grandir aussi. Je pense que, à ce point de vue, il a besoin de grandir un peu. C'est vrai, il a trop tant d'âge. Mais il a besoin de grandir encore. La preuve, dans son adresse, il mentionne qu'il est orphelin. Et même a déjà soulevé le côté là. Bon, orphelin, je ne sais pas, je ne trouve pas que ça vient bien faire dans cette affaire-là. Mm-hmm. En principe, il n'avait pas besoin de mentionner ça. Ça n'a rien à voir.
0: Ouais.
9: Vu qu'il a besoin de grandir un peu aussi. Et les problèmes de la vie nous font bien grandir. Quand tu les affrontes et quand tu arrives à t'en sortir, ça fait grandir. Donc, sa question, moi je dis oui, il peut continuer avec cette relation, mais avec d'autres conditions maintenant. Parce que tout le problème qu'il a affronté là, c'est que les parents ne le connaissaient pas. S'ils le connaissaient, ça aurait pu peut-être une autre tournure moins douloureux pour elle, parce que là, il a resté gros. Donc, maintenant, il va faire les choses à l'endroit, avant c'était à l'envers. Maintenant, il va les faire à l'endroit. D'abord, aller discuter avec la fille sur sa santé, son état de santé, sa condition, savoir comprendre exactement ce que c'est, et si c'est quelque chose de chronique ou de comment, qu'ils comprennent mieux. Et aussi sur le aspect des parents, il faut qu'ils discutent avec elles. Et je crois que l'occasion ne peut pas être mieux choisie que celle-là pour qu'il s'introduise lui-même chez les parents. Mais pour le faire aussi, il doit prendre du temps. Il doit laisser le temps parler, le temps que les choses se cachent un peu.
0: Voilà.
9: Et après, il va se faire accompagner.
0: D'accord.
9: Par des personnes adultes et pour aller voir les parents et faire un monde honorable ou quelque chose à aller avec quelque chose dans les mains, quoi. S'excuser, pour vraiment montrer sa bonne foi, sa bonne volonté et tout. Et je crois que la soeur avec qui il a pu parler aussi, il doit la tenir en contact. Il doit maintenir ce contact-là aussi avec la soeur. Voilà, c'est quelque chose. Si j'oublie quelque chose encore, je ne suis pas
0: sûre.
9: Il y avait quelque chose dans la tête.
0: Merci Sonia.
9: Merci beaucoup.
0: Voilà. J'espère qu'elle reviendra, mais compte tenu du temps, on ne pourra pas conclure malheureusement. On a dépassé largement le temps. Toutes nos excuses. On se donne rendez-vous la semaine prochaine. Et voilà, merci de nous avoir suivis. Bonne soirée.
9: Merci.

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0: fais même.
1: Mais calmez-vous, on va faire comment?
0: Tu ne regardes pas la télé, c'est ici que tu vas passer.
1: On va faire comment?
0: Non, mon gars, on va faire comment?
1: Mais calmez-vous.
0: Tu fais ça brutalement, non? Fais ça calmement et puis tu me coupes ça, ok? Faut que tu sois posé.

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0: dame plus arrose la ville de Lomé et ses environs. Mesdames et messieurs, bonjour pour fidélité. Le journal, les titres. L'autorité de régulation de la commande publique ARCOP a ouvert ce mardi 7 juillet à Lomé un atelier de validation du rapport de diagnostic destiné à orienter l'élaboration d'une stratégie nationale de renforcement des capacités des acteurs de la commande publique. Le point assure bien sûr dans cette édition. Une banque installée au Togo a été sanctionnée par la commission bancaire de l'UEMOA. La sanction est double. Nous en parlerons également dans cette édition. Et puis, la passe sportive bouclera le journal mis en onde. Kiki Sosa. Mesdames et messieurs, s'il vous plaît, voici le journal.
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0: C'est un plaisir. L'amélioration de la gouvernance des marchés publics passe aussi par le renforcement des compétences de celles et ceux qui en assurent le fonctionnement. C'est dans cette perspective que l'autorité de régulation de la commande publique, ARCOP, a ouvert mardi, hier donc, un atelier de validation du rapport de diagnostic destiné à orienter l'élaboration d'une stratégie nationale de renforcement des capacités des acteurs de la commande publique. L'information est publiée par l'Impartial Actu. Les travaux qui s'étendront jusqu'au 10 juillet rassemblent des représentants de l'administration, des collectivités territoriales, des professions des médias, des ordres professionnels, de la société civile et d'autres institutions concernées. Cette rencontre constitue une étape charnière du processus engagé par l'ARCOP en vue de doter le Togo d'un cadre structuré de développement des compétences dans le domaine de la commande publique. Elle vise à examiner et à enrichir le rapport de diagnostic élaboré à l'issue des consultations de terrain afin de disposer d'une évaluation fidèle des capacités existantes et des besoins réels des différents acteurs. Au-delà de la validation du document, les échanges devront permettre d'identifier les insuffisances du dispositif actuel, de dégager des priorités d'action et de définir les orientations qui guideront la future stratégie nationale. Dans son discours d'ouverture, les travaux de cette rencontre, le directeur général de l'ARCOP, Afta Touré Morou, a rappelé que la modernisation de la commande publique ne peut être envisagée sans un investissement durable dans les compétences des acteurs. On ne peut pas bâtir un système de commande publique moderne, performant et résilient avec des compétences d'hier. Nous ne voulons plus qu'un renforcement des capacités au coup par coup ou des formations déconnectées des réalités de terrain. Nous ambitionnons donc de bâtir une stratégie holistique, prête, pérenne et structurée, a laissé donc entendre ce dernier. Cette ambition répond à un enjeu majeur, disposer d'acheteurs publics suffisamment qualifiés pour conduire les procédures avec efficacité, réduire les retards dans l'exécution des projets. Pendant 4 jours, les participants seront ainsi appelés à confronter leur expérience et leur analyse afin de faire émerger un diagnostic consensuel. Ainsi, les conclusions attendues serviront de fondement à une stratégie nationale appelée à professionnaliser durablement les acteurs de la commande publique et améliorer à terme l'efficacité des investissements publics au bénéfice des populations.
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0: Une banque installée au Togo a été sanctionnée par la commission bancaire de l'UEMOA, indique l'Union parue ce mardi. La sanction est double, un blâme disciplinaire et une amende de 300 millions de francs CFA. Les manquements relevés sont sérieux, défaillances dans la gouvernance et la gestion des risques, infractions quasi généralisées aux normes prudentielles et anomalies dans le dispositif de lutte contre le blanchiment de capitaux et le financement du terrorisme. Le problème est, il est de taille, l'identité de la banque reste inconnue. La commission bancaire a sanctionné sans nommer les clients de cet établissement qui ont pourtant le droit de savoir dans quelle banque ils ont déposé leur argent, n'en sauront rien. Une sanction opaque dans un secteur où la transparence devait être la règle. Le service de transfert d'argent Mobile Move Money Togo ouvre une nouvelle page. L'entreprise a officiellement lancé hier à Lomé sa nouvelle campagne institutionnelle baptisée Soy Mavo, une expression en langue locale qui signifie « avec vous pour toujours ». Présentée au cours d'une conférence de presse, cette campagne traduit la volonté de Move Money de renforcer la confiance avec ses utilisateurs et de les accompagner durablement dans leurs opérations financières. Au-delà d'un simple changement changement de slogan. Soimavo marque donc une nouvelle étape dans l'évolution du service. L'entreprise met en avant une plateforme de transfert d'argent plus performante, une meilleure fluidité du réseau, des transactions plus rapides, ainsi que des systèmes de protection et de sécurité renforcés pour garantir des opérations plus fiables. Nous écoutons Michel Lawson, chef division Mobile Money.
3: C'est une plateforme reconnue, c'est une plateforme utilisée par le monde professionnel Mobile Money, notamment par ceux qui ont commencé le Mobile Money dans le monde. C'est une plateforme qui est stable, qui permet de nous faciliter la vie. Aujourd'hui, si on fait cette conférence de presse, c'est parce que on pense que la base est clean. Et maintenant, nous pouvons maintenant commencer à travailler vraiment sur tout ce qui est innovation. Le Mobile Money permet à toute personne, quel que soit le type, que vous soyez cadre, vous soyez employé, vous soyez même agent docker au port, vous êtes amené à utiliser le Mobile Money. Vous avez un smartphone, vous téléchargez l'application. Vous n'avez pas de smartphone, vous utilisez très simplement l'USSD. Ça vous permet de l'utiliser. Donc, vous pouvez l'avoir pour tout. Donc, aujourd'hui, on vient à travers cette conférence dire ce que nous faisons et partager notre vision de ce que nous allons faire. Et en plus, dire que cette application, c'est une application fluide. Donc, cette application facilite la vie. Sinon, on n'a juste parlé que d'un quart du produit aujourd'hui. Donc, avec le temps, on va maintenant tranquillement commencer à parler des services, des produits, un à un, jusqu'à ce qu'on atteigne l'objectif final qui est ce Imago.
0: Au cours donc de la conférence, les responsables ont annoncé la disparition de l'appellation Flouze pour au profit bien sûr de Move Money. Mais concrètement, comment comprendre cette nouvelle identité et quelle vision l'entreprise entend-elle porter à travers le slogan Soimavo? Michel Lawson.
3: Soimavo, on s'est dit, où est-ce qu'on est aujourd'hui? Quand est-ce qu'on a commencé? On est les premiers à lancer le Mobile Money au Togo. Il y a 13 ans qu'on a lancé le Mobile Money au Togo. On s'est posé la question. Et puis après, on fait quoi? Maintenant, on doit continuer. Si on continue, est-ce que c'est pour un temps? On s'est dit non. On a commencé avec le peuple togolais, la population togolaise. Il faudra qu'on continue avec eux et qu'on avance. Et vous allez voir sur les médias à partir de demain, on dit Edouard Bana sur les réseaux sociaux. C'est pour vous dire que Soimavo. Mais avant qu'il y ait Soimavo, Edouard Bana, à partir des semaines à venir, vous allez voir. Edouard, c'est simple, ce sont les innovations. On va pas danser, on va rien faire, mais on va commencer à sortir innovation par innovation. On vous a parlé de Sunu, on va intégrer d'autres micro, d'autres assurances, on va intégrer d'autres partenaires, on va assembler l'écosystème pour que nous puissions répondre vraiment à ce que nous disons Soimavo.
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0: Ce tournant de l'amitié a débuté dimanche dernier sur l'aire de jeu de Bête d'Anguipé au bord de la lagune. Un match d'ouverture, 11 étoiles a pris le meilleur sur Mamanou FC sur le score de 3-2. Un beau spectacle pour lancer la compétition. Pour cette édition, ce sont 32 équipes qui prennent part au tournoi. Elles sont réparties en 8 poules de 4 formations. Rappelons que ce lundi 6 juillet, les matchs ont continué. En première rencontre, Christy Sport s'est imposé 2-0 face à Sampdoria. Alors qu'en deuxième match, Kwadi Joa a également gagné 2-0 contre Godwin. Nous écoutons le président du comité d'organisation, David Amessé.
1: L'objectif, c'est de créer la cohésion sociale autour du football pour la jeunesse, pour l'épanouissement de la jeunesse de Bay. Nous voulons aussi passer par le foot pour créer vraiment l'ambiance sociale. Pour l'écart de notre canton Bay. La durée, c'est 60 jours, pour ne pas dire 2 mois. Durant tout le mois de vacances, les jeunes de Bay seront réunis. Ils vont être réunis ici pour pouvoir s'exprimer entre eux, sans différence, sans tabou. Le premier match vraiment dépasse nos entendements. Et nous souhaitons que ça soit continué ainsi dans l'harmonie et dans la paix. Le message, c'est la tolérance et l'acceptation de l'autre. C'est tout ce que nous pouvons dire.
0: Notez que les rencontres se disputent tous les jours, du lundi au vendredi, dans l'après-midi, toujours sur l'aire de jeu de Baie d'Anguipé. Nous parlons donc à Coupe du Monde 2026. Ce mardi 7 juillet a marqué la fin d'un 8e de finale de la Coupe du Monde 2026 et le spectacle était au rendez-vous avec des tirs au but, des remontadas et des surprises. Déjà, la Suisse, bien sûr, a été qualifiée face à la Colombie grâce aux tirs au but 4-3. La Suisse en quart de finale donc face aux Colombiens 4-3 aux tirs au but au bout de l'ennui et de la prolongation, la Nati a fait la différence à la séance fatidique. Grégor Kobel a bloqué un tir et Ruben Vargas a délivré les Suisses. La Suisse retrouve donc les quarts pour la première fois depuis 1954. De son côté, mené 2-0 à un quart d'heure de la fin, la Labie Céleste de Léo Messi a signé une remontada de légende. La Pulga Messi, passeur à la 119e minute, égalise d'une volée à la 83e et Enzo Fernandez délivre bien sûr, l'Argentine à la 90e, 1-2. C'était donc face à l'Égypte. Score final, 3-2. L'Argentine en quart de finale. Les autres qualifiés en huitième de finale, Belgique 4, États-Unis 1. C'était donc lundi, doublé de Charles de Ketelaere. France 1, Paraguay 0 samedi, but de Mbappé sur pénalty. Maroc 3, Canada 0, Norvège 2, Brésil 1, Angleterre 3, Mexique 2, Espagne 1, Portugal 0. Voici donc

Le tableau des quarts de finale ce jeudi 9 juillet déjà à Forsberg Boston Stadium, arbitré par Facundo Tello. On aura bien sûr le match France-Maroc, alors que ce vendredi 10 juillet, Espagne-Belgique à Los Angeles, samedi 11 juillet, Norvège-Angleterre à Miami, et puis samedi 11 juillet toujours, Argentine sera face à la Suisse à Kansas City. À retenir donc, plus qu'aucun pays organisateur en course après l'élimination bien sûr des USA. La Suisse et l'Argentine s'offrent un choc dès l'écart. Mais si l'Argentine évite donc le piège égyptien dans le dernier quart d'heure.

0: C'est la fin de cette édition. Merci à vous de nous avoir suivis. Restez prudents. La pluie a encore recommencé ce matin. Que d'un pluie, quand même, nous donne beaucoup d'espace pour que nos pieds ne puissent pas tomber toujours dans l'eau. Merci à vous. Restez scotchés sur la 93.5 Canal FM, la nouvelle génération. Retrouvez David.
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3: Vous êtes bien à l'écoute de la West Africa Démocratie Radio, nouvelle édition d'information en français. Bonsoir à tous, soyez les bienvenus. À la une de l'actualité ouest-africaine, ce soir au Ghana, le ministère de la Communication apporte des clarifications sur la visite à Accra du président sud-africain Cyril Ramaphosa. Le Niger abrite une nouvelle rencontre entre l'AES et la Russie. Les deux blocs évaluent leur coopération sécuritaire, économique et diplomatique. La Guinée-Bissau changera-t-elle de constitution le 30 août prochain, alors que les électeurs sont convoqués à un référendum constitutionnel? Nous analysons dans ce journal les enjeux de ce scrutin référendaire. À suivre encore dans la seconde partie de ce journal, dans un peu plus d'un quart d'heure, le dossier de la rédaction ce soir qui nous conduira au Sénégal pour parler gastronomie, focus sur le thierry, un couscous préparé à base de semoule de mil qui prend une dimension toute particulière à l'occasion du nouvel an musulman.
4: Si on prend en compte l'ingrédient qu'on utilise pour avoir le couscous, c'est-à-dire le mil, il y a une certaine perception de richesse, de générosité là-dedans. Il suffit d'avoir une petite poignée de grains de mil, puis le transformer en couscous. Il y a cette quantité abondante qui s'y découle. Il y a cet esprit de partage qui en émane et qu'on essaie tout simplement d'étendre au sein de la société.
3: Un reportage à suivre dans ce journal, à suivre aussi l'invité et l'actualité des sports.
5: Alpha Aboubakar.
3: Le ministère ghanéen de la Communication apporte des clarifications sur les rumeurs faisant état d'un refus de la présidence ghanéenne de recevoir le chef de l'État sud-africain Cyril Ramaphosa. Tout cela intervient dans un contexte de violence visant des immigrés africains en Afrique du Sud, dont des Ghanéens. Accra dément cette information relayée par des médias et précise que le président sud-africain sera prochainement reçu en visite officielle dans le pays et poursuit que la rencontre a juste été décalée. Je vous propose d'écouter à ce sujet Félix Ofosu, le ministre ghanéen de la Communication.
6: La visite du président sud-africain au Ghana devait initialement avoir lieu début août prochain, mais compte tenu de la situation en Afrique du Sud marquée par des manifestations contre les immigrés africains qui a même conduit à la mort d'un ressortissant ghanéen, nous avons discuté avec le gouvernement sud-africain. Nous avons fait savoir qu'il est préférable de reporter la visite jusqu'à ce que la situation se calme. Il n'a jamais été question d'un refus de la visite du président sud-africain au Ghana. C'est juste un report qui a été décidé d'un commun accord, contrairement à ce qui a été annoncé par certains médias. Le président sud-africain est toujours attendu au Ghana prochainement pour discuter de la coopération bilatérale.
3: À l'instant, le ministre ghanéen de la Communication, cette information donnée par le ministère ghanéen de la Communication a été confirmée par le porte-parole de la présidence sud-africaine. Au Niger, s'est ouvert ce mercredi la deuxième session de consultation entre la Confédération des États du Sahel, AES, et la Russie. Les ministres des Affaires étrangères de l'AES rencontrent à Niamey leur homologue russe Sergueï Lavrov pour faire le point de la coopération sécuritaire, économique et diplomatique. Plus de précisions avec Sani Mounisebo.
7: La réunion est prévue au Centre international de conférence Mahatma Gandhi de Niamey et va permettre d'évaluer les progrès dans la coopération entre la Russie et l'AES et fixer de nouveaux objectifs sur le court et le long terme. Au plan sécuritaire, les deux blocs ont signé plusieurs accords. La question de la reconquête de la ville de Kidal au Mali sera discutée. La fourniture continue d'armement au Burkina Faso, au Niger et à la force unifiée de l'AES sera au cœur des échanges. Moscou s'était engagé aussi à accompagner l'AES à mettre en place une force militaire conjointe à travers la fourniture d'équipements, la formation et un appui technique. Au plan diplomatique, la Russie s'était engagée à défendre les intérêts des pays de l'AES à l'international, notamment à l'ONU. Au chapitre économique, plusieurs projets de développement ont été annoncés dans divers domaines, dont le secteur énergétique. Face à la crise énergétique au Sahel central, les deux blocs feront le point. Des investissements russes beaucoup plus importants dans le secteur social sont aussi toujours attendus dans la région. Les consultations de Niamey interviennent après celles de Moscou en avril 2025 entre les ministres des Affaires étrangères de l'AES et leur homologue russe.
3: Toujours au Niger, pénurie de gasoil dans la capitale Niamey depuis quelques jours. Les quelques stations-services qui peuvent encore vendre du gasoil à la population sont débordées. Cette pénurie s'explique par la forte demande des consommateurs enregistrée ces derniers temps. Correspondance à Niamey de Yacouba Abiboulaye.
7: La réunion est prévue au Centre international de conférence.
2: Après la pénurie d'essence observée il y a quelques semaines, aujourd'hui c'est le gasoil qui manque à la pompe dans de nombreuses stations-services de Niamey. Les rares qui en vendent encore sont prises d'assaut par les conducteurs de véhicules. Abdou Maman est conducteur de bus de la Sotruni, la société de transport urbain de Niamey.
8: Aujourd'hui, je n'ai pas pu travailler à cause du manque de gasoil un peu partout. Je suis conducteur de bus, donc quand le gasoil manque dans mon réservoir, c'est compliqué car nous transportons des passagers du matin au soir. Je suis là depuis 10h et il est 13h, je n'ai toujours pas été servi. Nous sommes dans un pays producteur de pétrole. J'estime que la pénurie de carburant ne devrait même pas se poser.
2: Ce n'est pas que les véhicules qui font la queue pour se procurer du gasoil. Les usagers avec des bidons en main se mêlent aussi aux longues files indiennes observées dans les stations. Ibrahim Adamou espère pouvoir s'approvisionner.
8: Depuis ce matin, nous faisons la queue et jusque-là, ce n'est pas encore mon tour. C'est tout à l'heure que le camion citerne est venu ravitailler la station-service elle-même et nous attendons en espérant pouvoir être servis afin de reprendre nos activités.
2: Saloum Hamza Aboubakar, acteur de la société civile résident dans la région de Zender, confirme pourtant que la SORAS, la société de raffinerie de pétrole de Zender, continue de produire le carburant. Cette pénurie de gasoil s'expliquerait alors par la forte demande des consommateurs depuis le mois de février dernier.
9: Certaines personnes de la SONIDEP m'ont confirmé que, oui, effectivement, il y a eu une hausse de consommation nationale du carburant gasoil du mois de février à aujourd'hui. Ils ont dit qu'il y a eu une augmentation d'environ de 12 millions de litres.
2: La population appelle l'État à vite régler ce problème qui n'est pas sans conséquence sur le déplacement et les activités économiques de la capitale Niamey. Yacouba Abiboulaye Niamey pour la West Africa Democracy Radio.
3: Et direction cette fois la Guinée-Bissau, où la population est appelée à un référendum le 30 août prochain. Elle devra décider si elle valide ou pas le projet de constitution initié par les militaires au pouvoir. Qu'est-ce qui changera politiquement en Guinée-Bissau en cas d'adoption d'une nouvelle constitution? Élément de réponse avec Sylvie Ouedraogo.
6: Le changement de constitution en Guinée-Bissau fera passer le pays d'un système parlementaire à présidentiel. Le président aura la possibilité de nommer le premier ministre et les membres du gouvernement et pourra dissoudre le parlement. Jusqu'à présent, le premier ministre était issu de la majorité au parlement. Cela a souvent donné lieu à des cohabitations difficiles au sommet de l'État, conduisant à des limogeages de premier ministre et dissolution de l'Assemblée nationale. Des modifications profondes qui interviendront en cas de changement constitutionnel sont vivement contestés par des acteurs politiques avec en tête des opposants du PAIGC, parti historique en Guinée-Bissau. Mounir Konté est son porte-parole.
10: La Guinée-Bissau, le système c'est sous préservé, c'est clair. Le président de la République joue un peu le rôle d'arbitre. C'est au parti politique que revient la responsabilité de diriger la politique d'assurer la gouvernance de leur pays.
6: La société civile dénonce aussi un texte qui donnera trop de pouvoir au président de la République et pourrait ouvrir la voie à l'hyper-présidentialisme. Elle conteste encore plus la légitimité des initiateurs de changement de constitution, à savoir des militaires arrivés au pouvoir après un coup d'État. Armando Lona, président du Front populaire de Guinée-Bissau.
11: En Guinée-Bissau, la loi impose que pour revoir la constitution, ce sont les députés élus par le peuple. Ce n'est pas un groupe d'individus sans légitimité, comme vous le savez, qui ont pris les pouvoirs de manière... Donc nous ne reconnaissons pas ce processus.
6: La Ligue Bissau-Guinéenne des droits de l'homme appelle à une concertation populaire avant toute initiative de retouche de la loi fondamentale du pays. Boubacar Touré est son président.
12: Il faut faire un débat sur ces questions-là, un débat démocratique. Donc on pensait qu'il faut donner la parole au peuple pour décider son futur.
6: Alors que le projet de changement constitutionnel est très contesté en Guinée-Bissau, reste à savoir si la population se rendra aux urnes le 30 août prochain.
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3: En Gambie, la Cour suprême donne raison à l'ancien vérificateur général Modou Cissé dans l'affaire l'opposant à l'État. Limogé en 2025 par le président de la République Adama Barrow, il avait contesté cette décision qu'il jugeait illégale. Plus de précisions lues par Marcel Aristonblé.
14: Dans un arrêt rendu mardi, la Cour suprême a estimé que la présidence de la République n'avait pas respecté les procédures constitutionnelles pour révoquer un vérificateur général. La Cour a donc jugé anticonstitutionnel le limogeage de l'ancien vérificateur général Modou Cissé. Elle a par ailleurs rejeté son rétablissement au poste de vérificateur général désormais occupé par Thierno Amadou Sow. Si la décision de la Cour suprême sur le limogeage de Modou Cissé est saluée par la société civile et les défenseurs gambiens des droits humains, le rejet de sa réintégration est vivement contesté. Pour ces organisations citoyennes, cela pourrait ouvrir la voie à d'autres violations de la Constitution par l'exécutif. Mahdi Diabaté, activiste gambien, suit ce dossier de près.
8: Le poste de vérificateur général est protégé par la Constitution. Si un tel poste peut faire l'objet d'une atteinte ou d'une ingérence anticonstitutionnelle, cela signifie que toutes les autres institutions et tous les autres postes protégés par la Constitution sont exposés au risque d'abus de la part du pouvoir exécutif.
14: La Cour suprême gambienne a condamné l'État à verser à l'ancien vérificateur général Modou Cissé l'intégralité de son salaire de son limogeage à aujourd'hui. L'État devra aussi lui verser 4 millions de dalasis, environ 57 000 dollars à titre de dommages et intérêts pour violation de ses droits constitutionnels.
3: Au Mali, les combats se poursuivent dans la localité d'Anéfis entre l'armée et les rebelles du FLA appuyés par le groupe terroriste Jnim. Une bataille pour le contrôle du camp militaire d'Anéfis. Un important convoi militaire a quitté la ville de Gao ce mercredi matin pour apporter du renfort aux soldats maliens à Anéfis, indique le commandement militaire. Pourquoi le camp d'Anéfis est-il si stratégique? Élément de réponse avec Aliotiam.
15: L'armée malienne veut continuer à tenir le camp d'Anéfis car il est stratégique dans sa progression vers la ville de Kidal qui est passée il y a quelques mois sous la coupe du mouvement indépendantiste FLA et ses alliés terroristes du Jnim. Le camp d'Anéfis est situé à une centaine de kilomètres de la ville de Kidal. Depuis avril dernier, l'armée malienne a lancé une opération de reprise de la ville de Kidal. C'est donc des camps militaires de la région qui partent des unités pour mener différentes opérations. Certaines sources parlent même d'avions militaires qui décollent de certaines bases à proximité pour des opérations de reconnaissance dans la ville de Kidal. Pour l'armée malienne, il est donc impossible de perdre une position dans la région de Kidal. Les FAMA ne veulent aussi laisser aucune chance au groupe indépendantiste FLA de prendre le contrôle d'un camp militaire car cela sera une tâche supplémentaire dans la reprise de la ville de Kidal. Depuis la nouvelle série d'attaques samedi dernier contre plusieurs positions de l'armée à Kidal, les soldats maliens et leurs partenaires russes d'Africa Corps se sont retranchés dans les camps militaires d'Anéfis. Les groupes armés multiplient les tirs d'obus et utilisent des drones kamikazes et les soldats maliens ripostent avec des frappes aériennes. La bataille d'Anéfis est donc toujours en cours et s'annonce encore longue.
3: Explication de Aliou Tcham. Et sachez par ailleurs qu'une importante délégation militaire de la CEDEAO est en visite en Guinée. Elle est conduite par le chef d'état-major de la force en attente de l'organisation ouest-africaine. Cela s'inscrit dans le cadre du renforcement de la coopération militaire régionale. Cette délégation militaire de la CEDEAO va séjourner à Conakry jusqu'au 12 juillet prochain. Et voilà donc pour la première partie de ce journal qui se poursuit dans un instant avec le dossier de la rédaction. Ce soir, l'invité et l'actualité des sports, mais avant le rappel des titres. Au Niger, s'est ouverte une nouvelle rencontre entre l'AES et la Russie. Les deux blocs évaluent leur coopération sécuritaire, économique et diplomatique. La Guinée-Bissau changera-t-elle de constitution le 30 août prochain, alors que les électeurs sont convoqués à un référendum constitutionnel? Nous avons analysé dans ce journal les enjeux de ce scrutin référendaire. Nous avons également parlé de la sortie du ministère de la Communication du Ghana pour clarifier les informations sur la visite prochaine du président sud-africain Cyril Ramaphosa à Accra dans un contexte de violence visant les immigrés africains au Ghana dans un contexte visant contexte de violence visant les immigrés africains en Afrique du Sud, dont des ressortissants ghanéens.
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3: Dans le dossier de la rédaction, ce soir, on parle gastronomie et direction le Sénégal pour parler du thierry, un plat emblématique, hein, un couscous préparé à base de semoule de mil. C'est un mets qui prend une dimension toute particulière à l'occasion du nouvel an musulman, entre tradition et partage. Notre reporter Amiwan est allé à la rencontre d'Olemata qui perpétue ce savoir-faire culinaire, suivant son reportage.
16: Dans sa maison au quartier de Fas, à Dakar, Oulimata s'active en cuisine. Aux côtés de sa fille Salia et de sa voisine Ami, elle prépare le couscous appelé thierry, un plat incontournable de la cuisine sénégalaise.
17: Le couscous à base de semoule de mil est profondément ancré dans la tradition sénégalaise. Nos grands-parents en mangeaient beaucoup. Descendante de l'ethnie sérère, je perpétue cette belle tradition.
16: Autour de son mortier, Ami Keita pile les épices. Pour elle, le thierry est plus qu'un simple repas. C'est un symbole de partage et de rassemblement.
4: Si on prend en compte l'ingrédient qu'on utilise pour avoir le couscous, c'est-à-dire le mil, il y a une certaine perception de richesse, de générosité là-dedans. Il suffit d'avoir une petite poignée de grains de mil et de pouvoir le transformer en poudre, puis le transformer en couscous. Il y a cette quantité abondante qui s'y découle. Il y a cet esprit de partage qui en émane et qu'on essaie tout simplement d'étendre au sein de la société.
16: Sa préparation demande du temps et du savoir-faire. Oulimata explique que plusieurs étapes sont nécessaires pour obtenir une semoule légère et savoureuse.
17: J'ai égrené et travaillé la semoule de mil à la main pour obtenir de petits grains bien légers. Je l'ai ensuite mise à la vapeur pendant plusieurs minutes. Là, le couscous est presque cuit. Je le retire, puis je le mélange avec une poudre obtenue à partir de feuilles séchées de baobab. Une fois qu'il est bien cuit, je le retire et je peux commencer la préparation de la sauce.
16: La sauce est à base de tomates, agrémentée de viande, de poulet et des légumes comme
17: carottes, choux, du plantain, courge et de la patate. Il faut aussi des tomates fraîches, du piment antillais, du poivron, d'oignons et beaucoup d'ail. Je commence par faire cuire un peu les légumes dans l'huile pour qu'ils prennent de la couleur. J'ajoute la tomate et la viande, puis je laisse mijoter jusqu'à obtenir une belle couleur rouge. C'est seulement après que je verse l'eau.
16: Mais l'étape la plus délicate reste l'assaisonnement de la semoule. Différents ingrédients y sont mélangés afin de relever le goût.
17: Je mélange le couscous avec du beurre. Ça relève le goût. On peut même le manger sans sauce. J'ajoute du poivre, un peu de sucre, du bouillon, des raisins secs et des haricots blancs. On y met aussi des boulettes de viande. Je verse un peu d'huile de la sauce et je mélange bien. Et voilà, c'est prêt. Vous voyez la couleur de la sauce? Elle est bien rouge maintenant. Je vais la laisser mijoter quelques minutes. Ensuite, je prendrai un peu d'huile pour l'ajouter au couscous. Les pattes de mouton sont bien cuites. La sauce est prête.
16: Une fois le couscous prêt, place à une autre tradition chère aux Sénégalais, le partage. Comme le veut la coutume, Oulimata remplit plusieurs assiettes qu'elle distribue à ses voisins.
17: Ceux-ci sont pour le boutiquier, mais aussi pour nos amis chrétiens. Le thierry se mange le soir, de préférence assez tôt pour avoir le temps de bien digérer.
16: Puis vient le moment tant attendu, la dégustation. Les habitants de la maison, rejoints par quelques voisins, se retrouvent autour du même plat dans une ambiance chaleureuse et conviviale.
18: Qui veut sauce?
19: Non, ça va.
18: Qui veut sauce?
19: C'est beaucoup même.
18: J'aime.
16: Parmi les convives, Pierre, ce ressortissant camerounais, se dit séduit par cette spécialité sénégalaise.
19: Je vois ça délicieux et je pense que c'est la première fois aussi que je mange ce genre de nourriture. Mais sinon, c'est cool. Le Sénégal, c'est un pays hospitalier et ouais, il y a l'accueil, donc de vivre ensemble.
16: Un enthousiasme partagé par les autres invités.
20: J'adore, c'est onctueux, c'est délicieux. Typiquement sénégalais.
21: C'est doux, vraiment, bien préparé, bien cuit, avec la sauce.
22: C'est ça la teranga sénégalaise. Hein.
23: Il y a une explosion de saveur. Hein. Franchement, c'est très bien préparé, c'est préparé avec amour.
16: À travers le tiéré, c'est toute une tradition qui se transmet de génération en génération. Un plat qui rassemble famille, voisins et amis autour des valeurs de partage, de solidarité et de vivre ensemble qui caractérise la culture sénégalaise.
3: Merci à vous, Ami Wan, pour ce reportage. Place maintenant à l'invité de la rédaction ce soir. Et avec lui, on parle au Sénégal de la saisine du Conseil constitutionnel par le président de la République, Bassirou Diomaye Faye, pour examiner la proposition de loi récemment adoptée par le Parlement. Proposition de loi portant révision de la Constitution. Le gouvernement avait déjà annoncé qu'elle sera soumise à un référendum. Cela intervient dans un contexte de rupture politique entre le chef de l'État, Bassirou Diomaye Faye, et le président de l'Assemblée nationale, Ousmane Sonko, son ancien mentor. On en parle avec Mamadou Aliou, constitutionnaliste, enseignant-chercheur en droit public à l'université Cheikh Anta Diop de Dakar. Il est l'invité de la rédaction ce soir.
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3: Professeur Mamadou Aliou, bonjour.
24: Bonjour.
3: Quelle analyse faites-vous de la saisine du Conseil constitutionnel par le président Bassirou Diomaye Faye sur la proposition de la loi portant révision de la Constitution adoptée par le Parlement, mais pas approuvée par le gouvernement?
24: Alors, c'est une démarche tout à fait normale qui est prévue par la Constitution. Vous savez, lorsque une loi est votée par l'Assemblée nationale, elle est déférée au président de la République pour que celui-ci puisse la promulguer. Une fois saisi, le président de la République en 8 jours, pour examiner la loi et ensuite la promulguer. Dans ce délai-là, il a la possibilité de saisir le Conseil constitutionnel pour que celui-ci lui dise est-ce que ce projet de loi ou bien cette proposition de loi qui lui a été présentée, est-ce qu'elle est conforme à la Constitution. Voilà, donc ça c'est tout à fait normal. Donc c'est une procédure tout à fait normale. D'un point de vue de la forme, il n'y a pas de difficulté.
3: Maintenant que le Conseil constitutionnel est saisi par le président de la République, ça sera quoi la suite?
24: Maintenant, le Conseil constitutionnel a pour compétence maintenant de vérifier est-ce que effectivement la proposition est conforme à la Constitution. Maintenant, ça, il peut pas se prononcer. Il faudrait savoir exactement quel est le contenu, si vous voulez, de la loi qui a été déférée devant le Conseil constitutionnel pour voir quels sont les griefs éventuels que le président de la République formulerait vis-à-vis donc de ce projet. S'agissant maintenant de ce projet portant révision de la Constitution, si on s'en tient à ce que vous dites, vous, la presse, c'est-à-dire quels sont les différents points qui ont fait l'objet de révision, c'est-à-dire la déclaration de patrimoine, l'interdiction qui est faite au président de la République d'être en même temps président de parti politique, voilà, toutes ces questions-là, conseil constitutionnel, ces prérogatives lui permettent de vérifier exactement est-ce que tout ce qui a été soulevé aujourd'hui est conforme ou non à la Constitution. Maintenant, d'un point de vue de la procédure, parce qu'il y en a qui croient que la procédure est vissée, la façon dont les débats ont été menés à l'Assemblée nationale, la saisine de l'Assemblée nationale peut paraître un petit peu pas conforme à la Constitution, ce qui n'est pas le cas parce que la Constitution également permet à l'Assemblée nationale d'initier une procédure de révision, donc c'est la Constitution qui donne ce prérogative-là. Ensuite, la Constitution permet également à l'Assemblée nationale de voter, donc l'initiative, ensuite le vote. Il y a l'examen en commission, mais le vote a été tout à fait correct, à mon avis. Pourquoi? Parce que il y a une majorité de députés qui s'est prononcée et il n'y a pas eu d'incident de procédure. Donc, de ce point de vue-là, si on sait à qui est là, il y a de fortes chances de croire que le Conseil constitutionnel va décider que le projet qui a été proposé au président est tout à fait conforme à la Constitution.
3: Si le Conseil constitutionnel venait à donner un avis favorable à la proposition de loi adoptée par le Parlement, est-ce que se tiendra tout de même un référendum constitutionnel sur la question, comme le souhaite le gouvernement?
24: Le référendum, le recours au référendum, vous savez, il y a deux voies pour pouvoir donc adopter une révision constitutionnelle. L'une des voies, c'est le référendum. Et l'autre voie, c'est la voie qu'on pourrait appeler la voie abrégée, qui consiste à se limiter au vote émis par l'Assemblée nationale. Donc, le président de la République a la liberté, il a le choix de décider quelle voie va être utilisée, soit la voie référendaire, soit la voie courte parlementaire. S'il s'agit de la voie parlementaire, il faudrait que l'Assemblée nationale ait voté la loi avec une majorité qualifiée de 3/5. Si vous prenez aujourd'hui l'effectif de l'Assemblée nationale, 165 députés, plus un quinquième, ça fait 90. Or, à ce qu'il paraît, la Constitution, le projet de révision a été voté avec 132 députés, donc tellement plus que les 3/5 députés. Par conséquent, de ce point de vue-là, si le président décide que l'on va s'arrêter justement au niveau de la procédure courte, il n'y a pas de problème, ça passe automatiquement. Maintenant, il a la liberté également de décider qu'on ira jusqu'au référendum. Ça, c'est un pouvoir qui lui est reconnu par la Constitution et la loi.
3: Donc, si le Conseil constitutionnel donne un avis favorable, le président de la République n'aura d'autre choix que de promulguer la proposition de loi portant révision de la Constitution adoptée par le Parlement ou de convoquer un référendum constitutionnel pour laisser le peuple valider ou non la révision de la Constitution. J'espère que c'est bien ça.
24: Effectivement, c'est très bien ça.
3: Alors, pour vous qui êtes constitutionnaliste, que pourrait être l'avis du Conseil constitutionnel après avoir étudié les amendements proposés par le Parlement ?
24: Oui, vous savez, ce sont des questions d'actualité par rapport à la gouvernance démocratique. Aujourd'hui, pour éviter que le président de la République puisse être également chef de parti et donc pas un arbitre entre les différents partis, ça, c'est des éléments qui sont contents pour l'instant. Pas que le Québec est plus au Sénégal, la plupart des États disent que ça, c'est un signe de bonne gouvernance. À mon avis, donc, le Conseil constitutionnel, si se fonde en tout cas sur la pensée que moi-même j'ai, je crois que c'est un recours qui ne pourrait pas passer en réalité. Maintenant, si cette cour-là, si elle devait une cour, ça signifierait peut-être qu'il y aurait un pouvoir juridictionnel, que ces décisions seront encore plus fortes par rapport à un conseil qui a une majorité de compétences relatives au conseil, pas à prendre des décisions juridictionnelles. À mon avis, c'est également quelque chose d'actualité. Ce n'est pas en réalité la dénomination qui est importante, c'est le rôle qui est donné à ce cours, à ce conseil qui est le plus important. À mon avis, c'est tout à fait contingent. Il appartiendra donc au conseil constitutionnel de vérifier. Mais là encore, c'est une question de vision. Ce n'est pas une question de loi.
3: Professeur Amadou Aliou, merci.
24: Merci, Samuel.
3: L'actualité des sports avant de refermer ce journal. On commence par du football pour parler de la Coupe du Monde. Fin des huitièmes de finale de la compétition. Les quarts de finale débuteront demain jeudi avec le match très attendu entre la France et le Maroc. Le Maroc, dernier représentant africain à cette Coupe du Monde après l'élimination de l'Égypte hier mardi en huitièmes de finale. La phase à élimination directe jusqu'ici a été marquée par des défaites des sélections africaines, souvent très douloureuses, mais aussi par des polémiques. Retour donc sur les principaux temps forts avec Sani Momonisebo.
0: L'espoir aura été de courte durée pour les sélections africaines. Après un premier tour prometteur, le continent a quasiment disparu dès les huitièmes de finale. Sur les 9 équipes qualifiées pour les 16e, seules 3 ont atteint le tour suivant. Beaucoup ont payé cher leur manque de maîtrise en fin de match. Seul le Maroc a répondu aux attentes en éliminant les Pays-Bas en huitième de finale avec autorité. Cette Coupe du Monde rappelle aussi le fossé qui sépare encore les meilleures sélections européennes des équipes africaines. Malgré des progrès, le foot africain doit encore franchir un cap pour rivaliser durablement au plus haut niveau. Le tournoi reste marqué par plusieurs polémiques. En l'occurrence, l'annulation de la suspension de l'Américain Folarin Balogun après une intervention de Donald Trump qui a provoqué de vives réactions jusqu'à pousser l'UEFA à interpeller la FIFA sur ses dérives. De son côté, l'Égypte s'estime victime d'un arbitrage défavorable face à l'Argentine. La Fédération égyptienne de football a demandé l'exclusion de l'arbitre français François Le Texier. Le racisme reste présent dans la compétition. Une sénatrice paraguayenne a comparé Kylian Mbappé à un chimpanzé, des propos largement condamnés par le monde du foot, mais aussi par les Nations Unies qui dénoncent, je cite, des déclarations ignobles, racistes et déshumanisantes.
3: Du basketball cette fois, 12 équipes africaines ont validé leur ticket pour le deuxième tour des qualifications pour la Coupe du Monde 2027. Nous aurons droit à des chocs comme Sénégal-Mali, Côte d'Ivoire, Égypte ou encore Soudan du Sud, Nigeria. La prochaine fenêtre est programmée à partir du 27 août. À l'issue du second tour, les 5 meilleures équipes seront qualifiées pour la Coupe du Monde de basketball 2027 prévue au Qatar. On termine par l'ancien sélectionneur du Sénégal, Amara Traoré, qui a été placé en garde à vue dans une affaire présumée d'abus de confiance. Selon le quotidien sénégalais Libération, cette mesure fait suite à une plainte de l'ancien international Souleymane Diawara. Il accuse Amara Traoré d'avoir détourné 40 millions de francs CFA destinés à l'achat d'un terrain. Entendu par les enquêteurs, le technicien sénégalais aurait affirmé avoir remis cette somme à son frère, aujourd'hui décédé. Et c'est tout ce qu'il fallait retenir de l'essentiel de l'actualité en sport, mais aussi dans la région ouest-africaine. On arrive au terme de ce journal. Merci à vous tous de nous avoir suivis. Merci à vous, Ismaïla Camara, la partie technique. Vous étiez accompagné par Maudo Diouf. Bonne fin de soirée à l'écoute.
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10: Il est 19h.
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0: Mesdames et messieurs, amis auditeurs de la WADR 94.9 FM, bienvenue dans 50-50, votre émission consacrée aux questions de genre et à l'égalité entre les hommes et les femmes.
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0: Aujourd'hui, nous nous intéressons à une question essentielle, les inégalités salariales et l'accès à l'emploi des femmes. Malgré les avancées enregistrées ces dernières années, de nombreuses femmes continuent de faire face à des défis dans leur parcours professionnel. Accès à certains métiers, écart de rémunération, difficultés d'évolution de carrière ou encore une faible représentation dans les postes de responsabilité. Alors, des mécanismes de protection des travailleurs permettent-ils réellement de garantir l'égalité professionnelle et quelles sont les solutions donc pour un marché de travail plus inclusif? Pour en parler, nous recevons aujourd'hui Atadi Apollinaire, inspecteur de travail à la retraite, ancien directeur des relations professionnelles et du dialogue social au Togo. Ravi de vous avoir aujourd'hui dans 50-50.
2: Ravi également.
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0: Aujourd'hui, on parle des inégalités salariales et l'accès à l'emploi des femmes en Afrique de l'Ouest, plus particulièrement dans votre pays, au Togo. Vous avez consacré une grande partie de votre carrière aux questions du travail, des relations professionnelles et du dialogue. Avec votre expérience, quel regard portez-vous aujourd'hui sur la place des femmes dans le monde professionnel?
2: Merci, madame, pour m'avoir fait appel dans le cadre de cette émission. Par rapport à la thématique, il faut dire que la question de la rémunération des femmes au travail a toujours été une préoccupation, non seulement dans nos pays, mais aussi dans la sous-région, même sur le plan international. Raison pour laquelle l'OIT, l'Organisation internationale du travail, a adopté une convention par rapport à la question. Donc, c'est une préoccupation de tous les jours des femmes au travail et des gouvernants qui, parfois, et ça, essayent de prendre des mesures pour lutter contre la situation. On se rend compte qu'il ne suffit pas de prendre des mesures. Il faut faire appliquer, contrôler, faire le suivi pour pouvoir déterminer les causes de cette situation. Mm-hmm. Surtout que de nos jours, la question de l'emploi d'une manière générale se pose avec acuité et particulièrement en ce qui concerne les jeunes filles et les femmes.
0: D'accord. Et aujourd'hui, lorsqu'on parle d'inégalité salariale entre les femmes et les hommes, de quoi parle-t-on concrètement?
2: Alors, lorsqu'on parle d'inégalité salariale, c'est des différences constatées lorsqu'il faut rémunérer les femmes au travail, lorsque celles-ci font le même travail ou bien le travail similaire que les hommes. Alors, dans la pratique, il faut savoir que lorsqu'on parle de rémunération, il y a un aspect qui est lié au niveau de formation, au diplôme, que nous appelons salaire de base, le minimum de base. Mmh. Et il y a d'autres éléments, il y a beaucoup d'autres éléments et avantages qui s'ajoutent à ce salaire de base pour constituer la rémunération. Mmh. Et nous constatons souvent qu'il arrive que les employeurs respectent le minimum de base par rapport au diplôme. Mais souvent, c'est les autres éléments de rémunération qui font problème.
0: Et quels sont les autres éléments de rémunération, justement?
2: Et justement, en dehors du salaire de base, nous avons d'autres avantages qui peuvent être directs ou indirects, et notamment les primes, les indemnités, les sursalaires, le paiement des horaires supplémentaires. Donc, tous ces éléments, et on peut trouver d'autres éléments en nature, hein. Mm-hmm. Donc comme les véhicules, la dotation de carburant, parfois même les logements. Donc, c'est à ce niveau qu'il arrive parfois de constater des différences, parfois qui sont plus ou moins importantes.
0: Et pourtant, on parle du principe à travail égal, salaire égal, qui est reconnu par le droit du travail. Mais dans la pratique, est-il réellement appliqué dans les entreprises?
2: Alors, il faut dire que chez nous, au Togo, au niveau de l'administration publique, le problème, l'importance du problème est moindre par rapport au secteur privé. Donc le privé, vous savez, c'est des employeurs privés. Ils évoquent certains éléments pour que les accessoires ou bien les autres avantages ne puissent pas être payés comme cela se doit. S'il est notable de remarquer qu'au niveau des salaires minimums de base, puisque c'est des salaires qui sont payés déterminés à partir du niveau de qualification professionnelle, du diplôme, le problème ne sont pas trop élevés par rapport aux autres avantages. Les employeurs évoquent des conditions particulières, des caractéristiques qui sont propres aux femmes, qui ont du mal à faire face à certaines contraintes, pour pouvoir bénéficier de tous les autres éléments, de tous les autres accessoires qui accompagnent le salaire de base. Donc, dans la pratique, c'est ce qu'ils avancent comme raisonnement.
0: D'accord, mais au moment du recrutement, certaines femmes peuvent encore rencontrer des difficultés liées à leur genre. Quels sont les freins que vous avez pu constater durant votre carrière?
2: Dans la pratique, ce que nous avons remarqué, c'est que au niveau moi, des recrutements, c'est des conditions de recrutement qui ne sont pas toujours favorables aux femmes. Et ces conditions, les employeurs avancent le fait que c'est des postes qui contiennent des difficultés, des postes qui nécessitent des contraintes dont les femmes ne peuvent pas toujours faire face par rapport aux horaires de travail qui sont parfois élastiques, à leur disponibilité, en lien naturellement avec les contraintes familiales, en lien avec la maternité.
0: D'accord.
2: Donc, même si des raisons ne sont pas parfois avancées de manière claire, c'est qu'en dessous, les employeurs mettent ces conditions pour défavoriser parfois les femmes lorsqu'il faut recruter à certains postes.
0: Mais beaucoup de femmes, surtout qui militent pour les droits des femmes, pour la cause de la femme, pensent que la maternité, les responsabilités familiales ou les préjugés sur les compétences des femmes ne doivent pas influencer sur les décisions d'embauche. Vous, qu'est-ce que vous en pensez en tant qu'ancien inspecteur du travail?
2: Non, je dis qu'en dehors de ce que les femmes pensent, ce qui est important, c'est pas ce que les femmes pensent, c'est ce que la loi dit. On ne peut pas faire en sorte que les femmes soient acculées en raison de la maternité ou bien des contraintes liées à la maternité. Donc, le premier responsable en matière de maternité, au fond, c'est pas les femmes, hein. C'est nous les hommes qui sommes derrière. Et la loi a prévu des mesures pour qu'on ne puisse pas tenir compte de ces aspects lorsqu'il faut recruter. Mais la pratique sur le terrain est tout autre. Lorsque l'employeur veut recruter, il ne met pas nécessairement en avant sur le papier ses critères, mais chez lui, dans son dossier, il se dit qu'une femme

0: solutions, d'approches pour avancer. Donc, je suis complètement d'accord par rapport à ce que les femmes disent, puisque c'est la loi qui le dise, la loi qui protège ses droits ses droits des femmes lorsqu'elles sont au travail.
1: D'accord. Et vous, en tant qu'ancien directeur des relations professionnelles et du dialogue social au Togo, quel rôle peuvent jouer les syndicats, les employeurs et les institutions pour réduire les inégalités professionnelles?
0: Alors, je vais commencer par les institutions, donc le gouvernement et leurs institutions qui doivent prendre des dispositions légales et réglementaires en la matière, mais je pense qu'il ne suffit pas de prendre des mesures légales et réglementaires, puisque dans la pratique, on a constaté qu'en dehors des dispositions légales qui existent, il n'y a pas de contrôle. L'application laisse à désirer. Donc il faut prendre des mesures pour que l'application des dispositions légales et réglementaires qui sont prises en ce sens soit contrôlée et suivie, pour que s'il y a sanction, on puisse y sanctionner. On sait qu'en matière de travail, on ne sanctionne pas tout de suite, mais on dialogue, on essaie de convaincre, on essaie de comprendre. Mais ce qu'il y a, c'est que faire prendre des mesures pour que le contrôle soit effectif et rechercher ensemble des approches de solutions. Bon, maintenant, les employeurs, eux, se basent toujours sur la productivité, la rentabilité. Ils disent qu'ils doivent produire, ils doivent être rentables pour pouvoir faire face à leur charge salariale. Et l'employeur qui n'est pas totalement disponible, ça crée des problèmes pour la productivité. Mais ce qu'il y a, c'est que à eux, à ce niveau aussi, il faut faire de l'explication, de la sensibilisation. Si on ne met pas en cause l'aspect professionnel, l'aspect qualification de la femme, on ne peut pas se baser sur ces éléments pour ne pas le recruter ou bien pour ne pas le prendre dans son entreprise. Ça nécessite de la formation, de la sensibilisation à l'endroit des employeurs. Alors, pour les syndicats, ils ont également du travail d'information et de sensibilisation à faire à l'endroit, non pas seulement des employeurs, mais à l'endroit des travailleurs dans leur ensemble, pas seulement les hommes. Il faut dire que certains hommes aussi voient mal certaines femmes sur le lieu de travail. Donc, il faut que les travailleurs dans leur ensemble comprennent la nécessité d'avoir la femme au travailleur et qui contribue à l'essor de la famille, de la communauté et du pays. Alors, je crois surtout aussi que les femmes, vous avez aussi du travail, les femmes aussi ont du travail à faire. Il ne faut pas que les femmes, par rapport à ces aspects, croisent les bras. Ils ont besoin de se former, de connaître leurs droits et de faire valoir ces droits le moment venu. Et s'il faut aller jusqu'au niveau des instances juridictionnelles, je crois qu'il faut le faire pour que les employeurs commencent à comprendre que la femme est là, est utile. Et professionnellement, il fait son travail.
1: D'accord.
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1: Voilà, une grande partie des femmes travaillent dans le secteur informel avec peu de protection sociale et des revenus souvent faibles. Comment améliorer leurs conditions de travail et leur accès surtout aux droits?
0: Au niveau de l'informel, il faut dire que c'est un problème sérieux. Puisque nous, en tant qu'inspecteurs de travail, il n'est pas toujours aisé d'aller vers l'informel pour contrôler les conditions de travail et veiller à ce que la loi soit appliquée par rapport à la protection sociale, par rapport à la rémunération. Maintenant, je crois que ce qu'il faut faire et ce qui s'est fait chez nous, c'est de prévoir des mesures de protection pour toutes les couches de la société. Que ce ne soit pas seulement les fonctionnaires, les agents de l'État,

0: et que les employés du privé formel, mais aussi que les travailleurs de l'informel soient englobés.
1: Donc la formalisation de ces emplois ou bien du secteur informel peut être une réponse aux inégalités économiques.
0: Et certainement. Le problème maintenant, c'est au niveau de la formalisation. Vous savez, l'informel, quand on le pousse à se formaliser, il change de comportement et se retrouve ailleurs. Maintenant, c'est d'accompagner d'abord le secteur informel à se formaliser, lui faire voir les avantages et à aller dans la formalisation. Mais ce qu'il y a, c'est que les conditions de travail, les conditions économiques, d'une manière générale, font que les gens ont peur et ont du mal à aller dans la formalisation. Et je pense que les gouvernants, les pouvoirs publics aussi ont du travail à faire là-bas pour les encourager et les assister et à aller dans la formalisation. Donc, et justement, par rapport à la protection sociale, il faut que les gens comprennent le bien fondé de la protection sociale, que ce soit dans le formel ou bien dans l'informel, puisque c'est utile pour tout le monde, pour l'employeur de l'informel et pour le travailleur de l'informel. Donc, je crois que par rapport à ces aspects, on peut essayer d'englober petit à petit tous ceux qui sont dans l'informel et ont du mal à évoluer vers le formel.
1: D'accord.
0: Donc cela nécessite des mesures incitatives, des encouragements pour que ces secteurs se formalisent petit à petit.
1: Et quel rôle joue l'inspection du travail dans la lutte contre les discriminations liées surtout au genre dans le secteur de l'emploi?
0: L'inspecteur joue son rôle traditionnel, c'est de veiller à l'application de la loi. Veiller à l'application de la loi, cela signifie qu'il faut aller voir ce qui se passe dans les entreprises. Et c'est là où les conditions de formation, les renforcements de capacités aussi sont importants pour l'inspecteur du travail qui est appelé à sortir, à le contrôler et à faire des rapports à ses supérieurs. Il y a aussi l'aspect moyen de contrôle, moyen de travail qu'il faut mettre à la disposition de l'inspecteur du travail. Et nécessairement, quand l'inspecteur fait des rapports, il faut qu'il y ait un suivi pour que ce qui est reproché, ce qui est constaté, ne se répète plus. Donc c'est là qu'intervient l'aspect conciliation, persuasion, pour que l'employeur comprenne le bien fondé des dispositions légales qui sont prises en ce sens-là.
1: Mais est-ce qu'il y a des recours qui existent également pour les femmes qui estiment être victimes d'une injustice au travail?
0: Mais bien sûr, il y a des recours. D'abord, quand ça commence, la pratique voudrait qu'on n'aille pas avec violence. Donc, on passe d'abord par l'inspection du travail. On signale la situation à l'inspecteur du travail. Et c'est à lui de faire ce qu'il a fait pour se rendre compte de la réalité de la chose. Mais le problème, c'est que c'est difficile à prouver par le plaignant. Mais la démarche voudrait quand même que vous veniez porter plainte au niveau de l'inspection du travail, qui est habilité, l'inspecteur qui est habilité et qui a les moyens pour savoir si la plainte est fondée ou pas et chercher à régler cela à l'amiable en procédant à la conciliation entre l'employeur et l'employé. Bon, en dehors de l'inspecteur du travail, lorsque ça devient compliqué, c'est que ça va aller au tribunal du travail. Donc la plainte évolue au niveau de l'inspection du travail et évolue jusqu'au niveau du tribunal du travail. Mais le constat, c'est que l'employé ou bien les employés qui sont souvent un peu démunis ont du mal à évoluer jusqu'au niveau du tribunal. C'est là où les organisations d'employés, les syndicats devaient aussi s'organiser. Lorsque un cas comme ça arrive, qu'ils puissent appuyer, assister la plaignante à aller au niveau du tribunal, à l'assister, même s'il faut lui trouver un conseil juridique pour que la plainte puisse aboutir. Donc légalement, la loi prévoit quand vous avez des problèmes de travail, vous allez voir l'inspecteur du travail. Il va apprécier, donner conseil. S'il faut qu'il agisse, il agira. S'il faut d'autres méthodes pour que l'employeur comprenne que pour le problème soit réglé, il le fera.
1: D'accord.
0: Maintenant, si ça dépasse l'inspection, là, ça va au niveau de la juridiction du tribunal du travail qui prend le relais.
1: D'accord. Et juste pour terminer, donc je rappelle que vous suivez votre émission 50-50 qui a aujourd'hui pour thème inégalité salariale et accès à l'emploi. Où en est-on en Afrique de l'Ouest? Aujourd'hui, on est avec donc Atadi Apollinaire, inspecteur du travail à la retraite, ancien directeur des relations professionnelles et du dialogue social. Juste pour terminer, Apollinaire, faut-il davantage renforcer les lois existantes déjà et surtout améliorer leur application?
0: Ah oui, certainement. En matière de travail, en matière sociale, puisque l'environnement de travail évolue. Donc, c'est-à-dire que les lois qui sont prises à un moment donné peuvent ne plus être efficaces. Donc, il faut les évaluer et les adapter à la situation. Donc, s'il faut renforcer les lois, il faut les renforcer. Puisqu'il s'agit de lutter contre un fléau qui prend de l'ampleur, malgré tout ce qui a été dit, qui se dit et qui se fait, on a l'impression que cela continue. Donc, c'est dire que les lois qui existent ont des limites, commencent à présenter des insuffisances. Donc, s'il faut les renforcer, il faut les renforcer. Et surtout, il faut veiller à leur application, pour que les choses soient faites conformément à la loi. Oui, là, je suis parti totalement d'accord pour qu'on renforce la loi lorsqu'il le faut, pour protéger la femme au travail, pour protéger la jeune fille dans ses études, même pour encourager, aider les filles à faire des études supérieures, pour se retrouver dans le monde du travail, puisque parfois aussi, les employeurs, certains employeurs évoquent que souvent les candidatures féminines à certains postes sont rares. Donc, renforcer la loi lorsqu'il le faut, accompagner les femmes sur leur lieu de travail, faire contrôler l'application pour que la loi soit respectée.
1: Donc, c'est votre dernier message, un appel au renforcement des lois qui existent déjà pour améliorer vraiment leur application.
0: Et ça, effectivement.
1: D'accord, merci.
0: Et puis, il faut que les travailleurs, que ce soit des hommes ou des femmes, que le combat dans le monde du travail, ça continue. D'une autre manière, et voilà, et lorsqu'il s'agit des femmes, voilà les aspects qui sont relever.
1: D'accord.
0: Donc, prendre le courage et savoir que la lutte continue en matière de travail pour la défense des droits des travailleurs d'une manière générale, et spécialement ceux des jeunes filles et des femmes.
1: Merci à vous, Atadi Apollinaire, pour cet éclairage. Juste un dernier mot aux auditeurs de la West Africa Démocratie Radio.
0: D'abord, je salue tous les auditeurs qui nous ont écoutés. Nous, comme je l'ai dit, nous sommes au Togo, nous avons travaillé, nous sommes à la retraite, mais nous continuons à travailler avec certains cabinets, avec des employeurs. Donc, beaucoup de courage aux femmes qui sont au travail, beaucoup de courage aux jeunes femmes, aux jeunes filles qui sont dans les écoles, et les encourager à faire des études pour qu'on ne dise pas que leur niveau laisse à désirer.
1: D'accord.
0: Je profite de faire un appel à nos communautés pour lutter contre les préjugés à caractère culturel, traditionnel, qui empêchent nos sœurs d'aller de l'avant, d'occuper les postes qu'il faut.
1: D'accord. Merci beaucoup. Merci beaucoup à vous, à Tadi Apollinaire, pour cet éclairage et votre contribution. Et à travers cet échange, nous retenons que l'égalité professionnelle entre les femmes et les hommes ne se limite pas seulement au texte de loi, mais elle nécessite aussi un engagement collectif, des pratiques équitables dans les entreprises et également un dialogue social ouvert à toutes et à tous. C'était votre émission 50-50 sur les droits et l'égalité de genre sur la West Africa Démocratie Radio 94.9 FM. À très bientôt. C'était à la présentation Maïmouna Fofana. Vous pouvez suivre cette émission à travers donc nos radios partenaires. Merci à toutes et à tous. Merci à vous également.
2: Au revoir.
1: Au revoir.

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0: Bonsoir à toutes et à tous et bienvenue dans cette émission En Cyclette sur Canal FM. L'émission c'est tous les lundis et mercredis à 19h30 GMT. Bonsoir à toutes et à tous. Kiki Sosa est à la réalisation. Je suis à TP Pascal. Bonsoir.
1: Oui, je reviens. De qui? Après, je de Je suis un peu fou.
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0: Et voilà, nous sommes de retour dans cette émission en Cyclade. Mesdames, Messieurs, bonsoir à vous qui venez de nous rejoindre. Message du jour.
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2: 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Nous avons eu un temps de Jésus. Vous avez mis
0: un temps de Jésus. Vous avez mis un temps de Jésus. Vous avez mis un problème. Et moi, je suis allé à ton âme. Parce que à mes avis, pas humainoé. Quand les femmes nous la
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0: Qu'allez-vous faire, hein? Qu'allez-vous faire à présent, à plaisir? Hein?
1: Oh oui, Yava. Yava, c'est à Yava. Vous le voyez, vous le calme, vous faites bien, c'est à Yava.
0: Qu'allez-vous faire à présent, mesdames, messieurs? Une femme ne fait pas d'enfant depuis qu'elle est mariée légalement, il y a de cela 12 ans. Une femme ne fait pas d'enfant depuis qu'elle est mariée légalement, il y a de cela 12 ans. Un jour, sous la pression de sa belle famille, la femme a proposé à son mari de trouver une femme qui peut lui donner un enfant. Malgré qu'elle et son mari s'entendent bien, il n'y a aucun problème, hein. Quel que me chocobia.
1: Oh mon le pont.
0: Les deux tolo.
1: 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Wa me ha pro no bo les deux.
0: Eh a me do la con les deux.
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0: Une femme

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0: oh John
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0: et nous allez une femme ne fait pas d'enfant depuis qu'elle est mariée légalement il y a de cela 12 ans un jour sous la pression de sa belle famille la femme a proposé à son mari de trouver une femme qui peut lui donner un enfant malgré qu'elle et son mari s'entendent bien hein il y a aucun problème mesdames messieurs qu'allez-vous faire si vous êtes à la place du mari de cette femme c'est le thème ce soir dans cette émission on s'éclata
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0: Mesdames, messieurs, c'est la fin de cette émission. Kiki Sosa assurait la mise à nom de cette émission. Je suis TP.
3: Je suis Pascal.
0: Merci à toutes et à tous de nous avoir suivis. Passez une très belle soirée. C'était Or.

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0: Il est 21h.
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2: Il est 23h.
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0: Je suis très heureux de vous retrouver sur La Nouvelle Génération. Bonjour, merci de nous choisir dans cette émission. Club de la presse, vous savez que le rendez-vous, c'est de lundi à vendredi à partir de 11h. Il est 11h passé de quelques instants sur votre radio. Et là, vous comprenez que nous avons répondu ainsi à ce rendez-vous quand vous nous écoutez, bien sûr. Et nous vous savons aussi très nombreux à ce rendez-vous sur l'actualité. Merci pour votre fidélité sans cesse renouvelée. En visite officielle au Burkina Faso, le ministre togolais des Affaires étrangères, professeur Robert Doucet, a été élevé lundi à la dignité de commandeur de l'ordre des étalons par le président burkinabé, le capitaine Ibrahim Traoré, une distinction prestigieuse, qui traduit le renforcement des relations entre les deux pays, c'est-à-dire le Togo et le Burkina Faso, institué en 1961 sous la République voltaïque. L'ordre des étalons figure parmi les plus hautes distinctions honorifiques du Burkina Faso. Il récompense des personnalités burkinabées ou étrangères dont les actions sont considérées comme ayant rendu des services exceptionnels à la nation. Nous parlerons du sujet, puisque le sujet nous intéresse au Club de la Presse. Nous allons en parler, nous parlerons d'autres sujets liés à l'actualité telle qu'évoquée par des journaux parus aujourd'hui dans cette émission Club de la Presse de ce mercredi 8 juillet 2026. Bienvenue au Club. Pour la coordination de l'émission de ce jour, Charity Senaya assure la mise en onde et Kiki Sosa assure la mise en ligne. Je suis Pascal Lossou au micro. Nos salutations fraternelles à vous tous qui nous suivez partout au Togo grâce à nos radios partenaires. Radio Lumière à Anéro, Radio La Paix à Takwame, Centrale FM à Sokodé, Sky FM à Badou, Radio Daoul à Bassa et puis Radio Courtoisie. Nous sommes au grand nord du pays, nous sommes à Dapaon. Club de la Presse, vous le savez, c'est aussi sur nos différentes plateformes digitales, notamment notre chaîne YouTube, aussi notre page Facebook, sans oublier notre site internet www.canalfm.com et aussi nos radios partenaires en ligne, Ibéné Radio et Radio Les Bénins également. Vous pouvez nous suivre en direct sur notre compte TikTok. Il suffit tout simplement de taper Pascal Lossou et là, vous avez le club en direct sur votre TikTok. Un club de la presse, vous le savez, c'est le décryptage, l'analyse, le débat sur l'actualité de notre pays, le Togo, du continent africain aussi, du monde entier. Et c'est avec mes confrères journalistes en studio, avec moi, l'équipe de mercredi qui se met déjà en place. Sylvestre Béni, bonjour.
1: Oui, bonjour Pascal et bonjour à toutes et à tous. En plus du fait que je suis le seul béni de la corporation, je suis l'un des plus ponctuels également et pour tout rendez-vous. Et ça, c'est pas Justin qui me démentirait. Ni donc l'éternel commandant. Et donc voilà quoi. Et ça, c'est un acquis que nos professeurs, ceux qui nous ont inculqué des valeurs, nous ont enseigné. Et donc je profite de l'occasion pour remercier Basile Mignaki qui est à côté de moi. Donc voilà.
0: D'accord, merci d'avoir accepté notre invitation. Ce qui est sûr, il y a Justin qui a reçu quand même la balle perdue, j'ose croire. Justin, bonjour. Justin Nani. Bonjour. J'espère que vous allez bien.
2: Oui, ça va. Bonjour à tous les techniciens. Bonjour à l'invité.
3: Bonjour également à tous ceux qui nous suivent en ce moment. Je n'oublie pas M. Gianni Jacques. Il est déclaré en douane au tenant de Lomé et sa famille de l'autre côté là. Je salue également M. Osiri Bello et qui nous suit également depuis l'Occident. Et tous nos frères, tous nos compatriotes
0: qui sont. Et sans oublier M. Dabla, l'officier Dabla.
3: Ouais, le Maradona.
0: Maradona, bien sûr.
3: Oui, tout à fait, et sa famille. Donc. Bonne condition d'écoute à tout le monde.
0: Merci d'avoir accepté notre invitation. Abassi Saka, bonjour.
4: Bonjour Pascal.
0: C'est toujours commandant.
4: Ah oui, on est là, ça peut aller.
0: D'accord.
4: Ça n'a pas changé. Il y a des gens qui se disent qu'ils sont des ponctuels alors qu'on connaît leur position à tout moment.
0: Là, il faut le dire.
4: Non, pour une seule fois, quand ils viennent à l'heure, ils se disent qu'ils sont bénis, ils sont ponctuels, tout ça là, commencez par. En tout cas, tout le monde est en train d'apprécier ce qui se passe.
1: Donc, d'accord. Je te l'avais dit que les gens sont jaloux de mes acquis.
0: Là, je n'en dis pas plus personnellement. Nous avons un invité politique, bien sûr, un invité politique qui est avec nous ce matin. Et professeur David Doucet, bonjour.
5: Bonjour, bonjour Pascal. Bonjour également à tous ceux qui sont sur ce plateau. Un invité politique, mais qui est d'abord un acteur de la société civile, mais qui intervient bien évidemment dans le domaine politique.
0: Tout à fait. Voilà, c'est donc, pour cela que j'insistais sur le côté politique à l'heure de la chose.
5: Merci beaucoup. Et donc, merci de cette invitation. Très heureux de me retrouver ici, de pouvoir encore débattre sur des sujets qui touchent la nation togolaise.
0: Tout à fait. Merci. Nous parlerons des sujets qui touchent la nation togolaise, surtout des sujets de l'actualité. Hein. On reviendra forcément sur la réaction tout récente lors de, du CNCC, c'est-à-dire la, le cadre national de concertation pour le changement, sur surtout cet arrêt de la Cour de justice de la CEDEAO. On reviendra là-dessus dans cette émission. Mais bien avant, nous allons parler santé, puisque c'est aussi notre principe. Chaque mercredi, on parle plus santé avec le journal Santé Éducation. Basile Mignaké, bonjour.
4: Bonjour Pascal, et bonjour à nos fidèles auditeurs, auditrices de la nouvelle génération.
0: J'espère que vous allez bien.
4: Très bien. Mmh. Je n'oublie pas de lancer ce coucou-là au corps médical aujourd'hui. Je pense que là où ils sont dépassés, médecins, infirmiers, sages-femmes, parce que j'ai fait un tour ce matin-là. Vous savez, c'est une routine. Mais ces derniers temps, je pense que les visites, les arrivées, les dépasser, nous profitons de cette occasion pour les encourager à mieux faire leur job, la prise en charge, parce que nous en avons bien besoin. Et surtout, saluer ceux-là qui nous écoutent, hein, parce qu'ils aiment cette émission, ceux du CASEF, et en l'occurrence, notre confrère Adi Mandao qui nous écoute, qui est un fan de cette émission.
0: Et il suit religieusement cette émission. Oui, oui, ça, oui. J'en sais quelque chose.
4: Tout à fait.
0: Vous avez salué les médecins tout de suite.
4: Oui, oui. Le corps médical.
0: Justement, le corps médical. Oui. Heureusement que nous avons même un médecin, le professeur David Dosset, qui prend justement cette salutation ou cette félicitation que vous adressez au corps médical et l'envoie aussi à tous les autres hein, du corps médical.
4: Non,
0: merci.
4: Ce que vous ne savez pas, le professeur David, on a toujours collaborer hein.
0: Tout à fait.
4: Entre temps, lorsqu'il était là, depuis même Sautoubois, vous savez, il a fait l'intérieur avant de rejoindre quoi le CHU. On a travaillé toujours avec lui et c'est une personne ressource pour nous dans le domaine de la santé.
0: D'accord.
4: Seulement que maintenant, il est un peu plus de l'autre côté. C'est pourquoi il est là ce matin, quoi.
0: Il continue pas à exercer son
4: tout
0: métier.
4: À fait, bien évidemment.
0: Voilà. Alors, on parle santé. Vous écrivez hein, ce matin. Calcule ton IMC, c'est ce que vous écrivez hein, dans votre journal. Et enfin, il faut rappeler quand même que le journal est en numérique. Ce n'est pas le papier qui est sorti, parce que vous savez bien le fait déjà dans le mois. Il y a trois parutions numériques et la dernière, c'est le papier qui sort. Mais vous écrivez que nous devons calculer notre IMC, c'est bien ça?
4: Oui, Pascal, vous savez, les gens trouvent ça un peu banal lorsqu'on dit l'IMC, que chacun doit connaître son indice de masse corporelle. Si vous êtes une personne, hein, vous devez lier votre taille à votre masse corporelle. Hein. Je donne un exemple tout à fait simple. On prend Kofi, qui a une taille de 1m65 avec un poids de 110 kg. Donc, au fait, le poids sur la taille au carré. Donc, on prend 70 qu'on divise par 1m65 multiplié par 1m65. C'est-à-dire que 1m65 entre parenthèses au carré. Là, on trouve son IMC qui est 25,11. Donc, il est un peu légèrement au-dessus. Parce que pour avoir un bon IMC, il faut être dans les fourchettes de 8,5 et 24,9 hein, chez l'adulte. Hein, ceci indique une corpulence saine. Et ça se révèle lorsque on aperçoit quelqu'un qui a son IMC dans les normes. Vous savez, on dit chez nous que ceux qui ne sont pas gros, les personnes qui ne sont pas grosses, qui ont une taille et puis par rapport à leur masse corporelle, ces personnes-là vivent longtemps. Est-ce que vous savez?
0: Ah oui, bien sûr.
4: Mmh. Donc, la médecine a prouvé ça. Ce que nous avons, c'est vraiment scientifique, c'est vraiment prouvé. Raison pour laquelle nous sensibilisons nos concitoyens. Parce qu'on trouve ça banal, que c'est comme ça que c'est avoir une forme obèse, c'est une aisance dans notre société. C'est ce qu'on disait par avant. Maintenant, l'OMS dit qu'une personne obèse a une pathologie. L'obésité est une pathologie maintenant. Donc nous devons faire tout et tout pour éviter cette obésité, ce surpoids qui n'est pas, qui ne pourra pas nous éloigner de ces pathologies chroniques que nous avons dans notre société, qui sont les diabètes, l'hypertension, les maladies, les pathologies qui nous amènent sur des civières à l'hôpital, dont je parle, les infrastructures.
0: Donc, on parle des maladies du siècle. Hein?
4: Tout à fait. Donc, c'est notre alimentation qui nous amène à avoir des formes qui ne sont pas en adéquation avec notre santé. Est-ce que vous voyez? Donc, chacun doit aller dans une formation sanitaire, que ce soit dans une USP ou bien dans un CMS, on doit aller pour s'enquérir, pour demander l'infirmier que je voudrais connaître mon ISP, comment faire, est-ce que je suis dans les normes. Donc ça nous permet vraiment d'éviter d'être loin de certaines pathologies que nous tenons actuellement dans nos sociétés.
0: D'accord.
4: C'est très important.
0: C'est très important, vraiment. Et même on peut calculer même cela chez soi.
4: Oui, non, ce que je dis, il suffit de reconnaître votre taille et puis votre poids. Je pense que les gens même passent dans les maisons pour prendre le poids des ménages.
0: Ah oui.
4: Et donc, il y a des personnes ambulantes qui passent avec leur pesée là pour... Donc, on a cette facilité aujourd'hui dans nos ménages, papa et maman, surtout papa et maman, ou bien ceux qui ont l'âge un peu adulte, de connaître leur IMC. C'est très important.
0: D'accord. Ben, si on parle d'un autre sujet, vous écrivez un céleri, alicament du cœur et des reins.
4: Oui, parce que c'est comme on n'aime pas, nous n'aimons pas la santé.
0: Comment ça?
4: Oui, parce que il y a des choses que nous ne savons pas, on ignore. Et entre-temps, j'ai rencontré quelqu'un dans une station plutôt d'essence. Je lui ai dit que tu vois le volume de ce camion,

0: Donc vous voyez que lorsque l'intensité augmente, le volume de sang aussi augmente. Est-ce que vous voyez? Raison pour laquelle lorsqu'on fait un sport, les gens qui font des malaises, parce que le cœur qu'on considère comme une pompe hydraulique qui pompe n'arrive pas à suivre le rythme. Est-ce que vous voyez? Raison pour laquelle ceux qui font ceux qui vont devenir des athlètes professionnels passent par la cardiologie. Un médecin cardiologue doit voir cet individu, voir est-ce qu'il est dans les normes. Parce qu'un un cœur doit pomper au moins entre 60 et 80 par minute. Des fois, il y a des cœurs même qui vont jusqu'à 200. C'est dangereux. Est-ce que vous voyez? Donc, raison pour laquelle nous écrivons cet article et nous mettons céleri, ce n'est pas un médicament. C'est pourquoi nous disons que notre démarche est purement éducative.
1: Voilà.
0: Et puis, nous venons en appui.
1: Ça porte vers la sensibilisation.
0: Voilà. En amont. Parce que je vous ai dit qu'il y a trois sortes de prévention. Il y a une première partie où on évite les maladies. La seconde prévention, c'est de faire dépister rapidement. Et la troisième étape, c'est de ne pas aller vers les complications. Donc, on se demande, vous et moi, on doit se demander à quel niveau de prévention nous sommes aujourd'hui. Si c'est le dépistage, c'est que nous ne sommes plus dans la prévention parce qu'il y a la maladie. Donc, il faut la dépister et puis aller au traitement. Hein, un suivi médical et puis accompagné de l'alimentation et puis d'un nombre de choses. Donc, si vous prenez, je vous donne un exemple, si vous prenez un cœur qui pompe dans l'année, on peut arriver à 3 650 000 litres dans l'année. C'est ce que le cœur a pu pomper. Parce que son rôle, c'est de pomper, c'est d'irriguer l'organisme à travers les vaisseaux sanguins. Est-ce que vous voyez?
1: Organe très important pour notre vie, donc, notre existence.
0: Oui, donc plus de 3 millions de litres par an, c'est ce que notre cœur... Est-ce que nous avons souvenance, nous avons cette information que... est-ce que le cœur que nous avons, que nous disposons, ceux qui nous écoutent, savent que c'est le cœur qui irrigue, qui par les vaisseaux sanguins, que nous sommes en vie? Parce qu'avoir une santé aussi, c'est avoir une bonne circulation. Est-ce que vous voyez?
1: Donc, alors, comme nous sommes en bonne santé, on ne prend pas trop conscience
0: oui,
1: de
0: oui,
1: cela.
0: C'est un peu ça. Parce que nous, les Africains, si on ne tombe pas malade, si c'est que on ne s'affaisse pas, on ne tombe pas, c'est qu'on a toujours la santé. Alors que ce n'est pas vrai. Le cœur, on doit aller à l'hôpital. Pas à l'hôpital, dans une clinique, pour s'enquérir de la bonne santé de notre cœur. Et c'est valable, parce que ce cellule-là, c'est valable pour le cœur et puis pour les reins. Les reins filtrent, et pas filtrent,
1: le sang, rein, bien sûr.
0: Voilà, en moyenne, 150 à 80 litres par jour. Parce que vous savez, ce sont des filtres, des petits vaisseaux sanguins, donc on filtre. C'est pourquoi on dit que c'est un organe épurateur. Et ça passe en boucle. Pour les reins, ça passe en boucle. Parce que si vous amenez quelqu'un à la dialyse, vous allez voir comment est-ce que le sang passe en boucle. Hein, pour épurer, pour retirer du sang, ces déchets, tout ça, etc. Donc, nous n'avons pas ce que nous disons. Nous n'avons pas la connaissance du rôle réel que le cœur joue, que les reins. Parce que lorsqu'on dit que non, c'est que tu vas avoir une maladie rénale. Les gens n'ont pas la connaissance de l'efficacité. Et comment est-ce que nous devons entretenir ces organes très précieux pour notre vitalité.
1: Ah oui, pour notre
0: donc,
1: oui,
0: céleri, c'est une feuille avec... C'est un alicament qui arrive avec des antioxydants à soutenir le bon fonctionnement pour aider, parce que pour avoir la santé, il faudrait que ce que nous ingurgitons, ce que nous mangeons arrive à venir renforcer notre organisme, à maintenir notre taux immunitaire à un niveau optimal pour que l'organisme puisse

0: puisse fonctionner dans une harmonie totale. D'accord. Ouais. Mmh. Donc, raison pour laquelle nous attirons l'attention
1: des uns et des autres alors sur justement cela. Voilà. Et vous parlez aussi des ulcères. Hein. Vous écrivez ulcères de l'estomac, alimentation de traitement. Donc, il y a des alimentations de traitement pour ces ulcères.
0: Parce qu'il faut, rester avec ceux-là qui ont cette pathologie-là. Parce qu'aujourd'hui, dans nos contrées, dans nos hameaux, lorsqu'on parle d'ulcère, on banalise ça. Et on se dit que c'est une petite pathologie qui n'a même pas d'importance. Alors que ce n'est pas vrai. Et ce, ouais. Donc, cela, peut-être que les gens sont nés avec ça. Mais la plupart, on développe ça avec nos alimentations. Nous avons une alimentation déséquilibrée qui hérite, qui agresse nos estomacs. Et nos intestins.
1: De l'alimentation où l'acidité est très forte.
0: L'acidité est très forte. Vous avez la constipation, allez à l'hôpital, allez parler à mes médecins. J'ai la constipation. Parce que si vous les traînez ça, ça peut engendrer autre chose et qui peut même aboutir à cette pathologie-là. Donc il y a beaucoup de petites rubriques que nous avons mises dans cet article et aussi des aliments. Hein, des aliments qui peuvent soulager ou bien entretenir un estomac et puis un nécessaire pour une fonctionnalité optimale. Donc cet article-là, c'est pour aiguiser, c'est pour ramener les ménages à comprendre. Parce que nous avons eu à expliquer, ça a été écrit par un médecin que nous avons cité en bas. Donc c'est un peu ça.
1: D'accord, c'est un peu ça. Alors, oui, on va parler de Mabès. Mabès, vous connaissez bien ce projet, ce marché du bien-être et surtout de la santé que vous organisez depuis. Mais la particularité, cette année, c'est que Mabès, il y a Cara qui va accueillir Mabès et également Lomé, c'est-à-dire deux sites qui vont conjointement accueillir alors cet événement.
0: Bah, pas conjointement.
1: Comment ça va, oui.
0: Parce que pour cette première phase, on sera à Cara.
1: Oui.
0: Vous savez, nous voulons
1: profiter. Phase, alors.
0: Oui, nous voulons profiter de cette activité, de cette manifestation annuelle qui est
1: les Evala.
0: Evala, pour sensibiliser les populations de l'intérieur. On va commencer. Ça, c'est une première. Nous irons aussi dans d'autres localités, hein, mais nous voulons faire une expérience et nous voudrions réellement que cet essai soit en même temps un coup de maître pour qu'on puisse élargir. C'est comme c'est une phase pilote. On va s'essayer et on va s'essayer. Ou actuellement, l'équipe de santé éducation est déjà à Cara en pleine préparation.
1: Et c'est pour cela que Daniel Tonandi n'est pas avec nous ce matin.
0: Oui, avec la direction. La DRS et puis la DPS de Kakara. Et je remercie aussi, je tiens à remercier le ministre de la Santé qui a épousé cette idée et qui a mis toutes les infrastructures, tous ses collaborateurs à notre disposition pour que ça soit une
1: réussite. Vous voulez parler du ministre Jean-Marie Kofi Tessi.
0: Tout à fait. Et les autres aussi. Il y a le ministre de l'administration aussi, parce qu'il faut avoir l'autorisation. Et le ministre de l'Éducation nationale, parce que certains établissements aussi sont des sites. Donc, vous voyez qu'il y a plusieurs ministres, c'est multisectoriel, quoi. Donc, ça pour dire que nous sommes à Evala. Si vous voulez nous rejoindre, j'invite Anani et puis Abbas. Les gens sont jaloux de lui, mais faites tout pour arriver. Et Béni, qui est tout le temps béni, apporte-nous la bénédiction. Pour que cette activité soit bien menée.
2: Vous l'avez déjà.
0: Oui, oui.
1: Merci. Si vous avez donné la bénédiction. Merci beaucoup, Basile. Oui. Merci d'être passé votre journal Santé Éducation. Oui. 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
1: D'accord.
0: Étant donné, si vous êtes sur cette planète, même vous êtes sous l'eau, vous pourriez avoir accès
1: à même sous l'eau.
0: Oui, sous l'eau.
1: D'accord. Merci.
0: Ah, je ne dis pas l'eau là. Hein. Je dis l'eau même dans l'océan.
1: D'accord. Mais merci. Ce qui est sur vous, nous donnez quand même, vous placez le mot pour faire une belle transition. Merci. Parce que depuis un temps, enfin, il y a de cela 10 jours, quand même, qu'il y a une grande pluie quand même qui s'est abattue sur le pays, enfin, au niveau de la capitale surtout. Professeur, c'est vrai, nous avons tous ensemble suivi hein, vos activités par rapport à cette question des inondations dans notre pays. Et le CNCC a fait même d'ailleurs quelques démarches pour aller visiter les sinistrés. Et au-delà de cela, vous avez apporté aussi un certain nombre alors de vivre, hein, de non-vivre à ces sinistrés. Alors, parlons même de ces inondations. Est-ce que vous avez été surpris par les dégâts de ces inondations tout récemment, bien sûr, dans notre pays, puisque les dégâts continuent, et même il y a un communiqué officiel du gouvernement qui parlait de 5 morts pour ces inondations.
3: Oui, avant de répondre, permets-moi, puisque j'ai l'occasion de le faire, de revenir sur le départ d'un de vos confrères, qui est également un grand acteur de la société civile et du monde politique. Je veux parler de Young Love, Bébois Mavi, avec qui nous avons longtemps collaboré au sein des universités sociales du Togo, du Front Citoyen Togo Debout, de Tournons la Page Togo. Il a été rappelé à Dieu le 27 juin. Et là, j'ai l'occasion publiquement de saluer sa mémoire et je voudrais le faire.
1: Merci beaucoup.
3: Merci également. Oui, effectivement, nous avons tous été peinés par ce qui s'est passé récemment dans le pays, dans plusieurs localités. Est-ce que j'ai été surpris? Je ne sais pas si c'est le terme qui convient. Je pense que oui, personne ne s'attendait quand même à une telle ampleur en termes d'intempéries, même si aujourd'hui on dit que les phénomènes météorologiques sont de plus en plus extrêmes en raison de la montée au plan mondial de la température et qu'il faut s'attendre à des phénomènes de cette ampleur. Et ça a atteint plusieurs pays, ça n'a pas atteint que le Togo. Et je crois que c'est quelque chose qui va peut-être nécessiter maintenant une véritable anticipation de la part des autorités, une meilleure anticipation à tous les niveaux, même au niveau décentralisé, pour essayer d'identifier ces zones inondables et voir, en tenant compte de ce qui s'est passé, comment est-ce que, si on ne peut pas l'empêcher, comment est-ce qu'on peut en atténuer les effets?
1: Ah oui, c'est vrai que il y a le gouvernement déjà à travers la NPC, même d'ailleurs le ministère de la Sécurité qui a lancé le plan OFSEC, et il y a d'autres mécanismes, hein. Il y a cette plateforme même d'ailleurs qui a été créée, et il y a d'autres mécanismes qui ont été mis en place alors pour arriver à secourir un certain nombre de personnes alors dans ces inondations. Est-ce que ce n'est pas aussi des actions
3: Personnellement, je ne peux pas en évaluer l'effet ni l'efficacité, puisque ce n'est pas mon rôle. Il faudra peut-être s'adresser essentiellement aux victimes pour savoir si ces victimes ont bénéficié des soutiens comme il se devait et comme il se doit. Il faudra peut-être interroger les spécialistes en la matière pour voir si les mécanismes mis en place sont réellement efficients et ne pas se limiter, bien sûr, à ce que dit le gouvernement, puisque nous savons comment ça se passe dans tous les pays. La parole gouvernementale n'est pas toujours celle en lien avec la réalité du terrain. Donc il faut vraiment s'approcher peut-être des véritables concernés pour voir si ce qui a été mis en place a été réellement efficace. Mais ce que moi personnellement j'ai relevé, et je pense que je l'ai déjà dit publiquement sur une radio, c'est que dans les moments pareils, habituellement, il est important quand même de voir les premières autorités du pays. Aujourd'hui au Togo, même si nous le contestons, nous avons une situation de fait qui a créé un président de la République, chef de l'État, symbole de l'unité nationale, et un président du Conseil qui a toutes les prérogatives de l'exécutif. Et je pense que la moindre des choses aurait été de voir un de ses responsables sur le terrain, les pieds dans l'eau, les mains dans le cambouis, être auprès des sinistrés et apaiser les cœurs et apaiser des esprits. Vous avez cité des mécanismes que le gouvernement a, semble-t-il, mis en place. Je pense que cela, c'est la moindre des choses. Dans tous les pays, c'est ce qui devra être fait au minimum, mais au moins cette empathie des premières autorités, je pense que c'est important. Nous avons vu que ça a été fait ailleurs et c'est dommage que cela n'ait pas été mis en place, mis en œuvre au Togo. Et cela donne le sentiment qu'au Togo, nous avons une classe dirigeante qui reste enfermée dans une bulle et une population souffrante, miséreuse, qui est sur le terrain et qui est totalement en déphasage, en tout cas par rapport à ce que pense ou ce que fait la classe dirigeante.
1: Mais professeur, est-ce que ce n'était pas une situation évitable? C'est vrai que le débat est tout le temps mené par rapport à ces inondations. Ce n'est pas la première fois quand même qu'il y a une telle inondation quand même à Lomé, surtout dans la capitale. Mais est-ce que ce n'était pas évitable?
3: Vous savez, c'est toujours possible lorsqu'on est dans la situation qui est la mienne de profiter de ce genre de situation pour en faire une polémique politicienne. Je n'ai pas envie de le faire. Je ne suis pas spécialiste du domaine. Peut-être que c'était évitable. Peut-être qu'il y a des zones inondables qui sont identifiées et sur lesquelles on aurait pu prendre des mesures préventives. Peut-être. Mais ne le sachant pas, je préfère me limiter au fait que ça n'a pas touché que le Togo. Ça a touché d'autres pays. Donc on peut imaginer que c'était un phénomène qui dépassait largement les situations que nous connaissions de par le passé, et que cette fois-ci, les mesures qu'on mettait en place habituellement, ces mesures ont été dépassées. Donc, on peut l'imaginer. Peut-être qu'on aurait pu effectivement en réduire l'ampleur si on avait un meilleur assainissement, si on avait permis à ce qu'il y ait moins d'eau stagnante dans les rues de Lomé après chaque pluie, etc., etc. J'ai même appris que dans les espaces de retenue d'eau qui ont été créés, il semble qu'il y a un espace dans lequel le système d'évacuation est défectueux depuis près de 3 ans. Cela avait été signalé aux autorités ministérielles, notamment du secteur, mais rien n'a été fait. Peut-être que si effectivement on avait pris le soin de préparer ou de faire réparer ces conduits d'évacuation, ça aurait permis de réduire les inondations dans certains secteurs. Mais je n'en dis pas plus, puisque ce n'est vraiment pas mon domaine d'intervention.
1: Ah oui, mais pas notre domaine d'intervention, mais ce qui est sûr, nous pouvons analyser le sujet. Oui, Sylvestre, est-ce que vraiment ce n'était pas une situation évitable?
2: Oui, peut-être on pouvait éviter un certain nombre de choses parce que, vous savez, personnellement, je suis contre les retenues d'eau, ces bassins de rétention parce que je me dis à quoi bon. Vous savez, j'ai toujours donné l'exemple d'Aïdogome où moi j'ai fait Aïdogome dans les années 92, il n'y a jamais eu de sinistré. Et quand je parle donc de la clinique de bien-être, il n'y a jamais eu de sinistré. Mais une fois que ce bassin a été installé ou construit là, c'est à partir de ce bassin-là qui devient source d'inondation parce que le bassin est en plein et tout, donc ça déborde et ça rentre dans la maison. Voyez-vous, bon, on aurait quand même préféré qu'il y ait quand même un système de canalisation une fois arrivé peut-être à un niveau donné, que cela se déclenche rapidement pour évacuer l'eau. Bon, peut-être qu'ils ont commencé à le faire parce que j'ai vu au niveau de... l'agence Togocel, oui. À côté, ils ont installé un système là-bas qui aujourd'hui, je ne sais pas si ça se déclenche automatiquement ou bon, parce que je vois généralement un gardien là, je ne sais pas si c'est lui qui le fait. Ça aussi, c'est dangereux aussi. Mais bon, aujourd'hui, on commence à avoir un système, mais on aurait pu faire ce genre de choses. Là où je suis un peu peiné, peut-être que je le dis très souvent, ce sont quand même les mêmes qui sont là depuis des années. Donc on aurait pu éviter tout cela. Lomé reste à construire. Lomé reste à construire. Tu parlais tout à l'heure de plans au sec ou tout ça. On a tous les plans ici au pays, mais ça ne marche pas. Vous savez, la dernière fois, le Ghana a sorti 15 milliards de francs CFA. 15 milliards de francs CFA pour venir en aide donc aux communautés sinistrées et pour prendre donc des actions correctives déjà au sein donc de la ville, parce que Lomé n'a pas, il y a Accra et Kumasi qui ont été touchés. Il y a eu beaucoup de morts, je crois 10 ou 12 au Ghana.
1: On parle d'une dizaine quand même.
2: Voilà, ils ont pris 15 milliards de francs CFA. Ici, on nous parle de plan, mais quelles sont donc les mesures pour accompagner les sinistrés? Il y a quelques jours, j'ai vu une vidéo sur les réseaux sociaux où là, une dame se plaint parce qu'il y a un grand fossé, elle ne peut pas traverser pour aller vers sa cousine qui est de l'autre côté, la maison est inondée et tout, bah, vous voyez. Donc les gens ont encore les pieds dans l'eau. Qu'est-ce qu'on fait? Il y a tous ces plans-là, mais qu'est-ce qu'on fait à ceux qui ont encore les pieds dans l'eau? Voyez-vous, Sagbado, avec les rétentions, ces deux bassins-là qu'on a construits au niveau donc, de Ségbé, en allant vers, oui, Sagbado, en allant vers Ségbé, c'est ces bassins-là qui sont devenus donc source d'inondation. Voyez-vous, donc on aurait pu peut-être penser à faire les choses autrement. Il y a des caniveaux qui ne sont pas bouchés, tout ça. Donc il y a tellement donc, de choses qu'on doit faire. Donc j'ose croire que avec tous les plans qu'on a encore que dans le domaine de, sur le plan économique, on a eu tellement donc, de plans, ça n'a pas marché. J'ose croire peut-être que le plan, comment vous l'appelez là, ça m'échappe, le plan OSEC. OSEC, bon, voilà, le plan OSEC. Si ce plan-là mettra peut-être la population au sec.
1: Abbas, c'est vrai que nous discutions avec un expert du domaine hein, tout récemment qui nous disait que en fait, Lomé doit être repensé. Est-ce que finalement ce ne sont pas des situations qui nous amènent à dire vraiment qu'on doit repenser Lomé?
4: La dernière fois, on disait la même chose. La construction de la ville de Lomé depuis sa création a fait des problèmes, a toujours posé des problèmes. On ne peut pas construire une grande ville comme ça sans plan directeur, sans plan d'urbanisation. C'est la capitale. Et dès qu'il pleut, il n'y a même pas de canalisation pour faire passer l'eau. Et ça fait toujours des problèmes, ça a toujours fait des choses. Ce n'est pas des ingénieurs, on ne manque pas d'ingénieurs pour ce faire. Il y a des urbanistes, il y a des
1: ingénieurs, sont formés,
4: des gens qui sont formés. Mais pourquoi on ne peut pas repenser la construction de la ville de Lomé? Et aujourd'hui, on ne parle plus de la ville de Lomé, on parle du Grand Lomé. Et lorsque vous allez dans les nouveaux quartiers, où maintenant on parle de la préfecture du Golfe, d'Agoué, il y a la préfecture du Golfe, il y a la préfecture d'Agoué, les nouvelles constructions qui sont faites là-bas également, c'est sans plan directeur, sans urbanisation, parce que chacun arrive, il construit comme il veut. Et construire comme il le peut. Et ça fait qu'il y a des problèmes. Si on ne corrige pas ici, ou on ne continue pas à répéter les mêmes choses, c'est qu'on aura les mêmes problèmes dans ces nouveaux quartiers, surtout dans la préfecture d'Agouanibé. Donc il faudrait qu'on revoie la situation de Lomé, parce que, comme certains techniciens le disent, c'est que Lomé est à côté de la mer, très souvent, c'est sous forme d'enfoncement, quelque chose comme ça. Et quand il pleut, s'il n'y a pas une canalisation et que l'eau cherche le passage, si les bâtiments bloquent le passage de l'eau, l'eau va chercher à aller très très à pousser pour avancer quelque part. Et c'est ça que nous sommes en train d'assister avec les inondations. Les petites canalisations qu'il y a également, on voit que ces caniveaux, tout ça là, c'est bouché. Par nous, notre comportement, ou lorsque les gens vont jeter des ordures dans ces petites canalisations-là qui ont été construites pour faire passer l'eau, mais si c'est bouché et que les caniveaux deviennent même là où des dépôts d'ordures, ça fait aussi des problèmes. On voit que même les canalisations qu'on devait faire ne sont pas aussi grandes. Parce qu'on peut faire des canalisations qui peuvent quitter depuis même Aïdo Gomé pour venir à la chose dans la lagune et continuer vers la mer. Mais tout ça là, il faut repenser, il faut revoir comment on construit pour éviter. Sinon, c'est des choses naturelles qu'on ne peut pas éviter. Personne n'attend que ça arrive, mais c'est que quand ça arrive, il faut savoir comment.
1: Mais on peut prendre des dispositions en amont.
4: Prendre des dispositions en amont, c'est ce que j'ai dit. Il faut prendre des dispositions en amont, faire des curages de caniveaux. Comme on a dit, on a conçu des rétentions d'eau là, les entretenir à tout moment pour éviter que quand ça arrive, que ça ne déborde pas. Parce que j'ai vu que les techniciens même qui ont construit ces caniveaux là, ils ont trompé les Togolais. Ils ont pris des moyens seulement pour faire des choses qui provoquent aujourd'hui des inondations là où il n'y en avait pas. C'est des choses qu'il faut revoir.
1: D'accord. Oui, mais Justin, pour celui-là qui dit qu'il faut aujourd'hui repenser la ville de Lomé, ça veut dire que forcément il faut une politique réelle d'urbanisation de la ville.
5: Pascal, notre problème au Togo, c'est que nous avons la malchance d'avoir un régime qui est là depuis des décennies et qui ne fait rien. il faut repenser, il faut repenser la ville de Lomé, il faut reconstruire la ville de Lomé. Et la ville n'est pas construite. Il y avait un plan directeur pour les pères fondateurs du Togo. Et lorsqu'il y a eu assassinat, ce plan directeur-là a disparu. Et depuis lors, on traîne jusqu'à ce jour et on n'arrive pas à poser les bases réelles de développement d'une ville digne de ce nom. Mais on n'est pas technicien, mais on voit ce qui se fait ailleurs. Je suis rentré hier de Cotonou. Mais vous allez à Kadjeng dans le temps, quand il pleuvait, attention. Mais allez aujourd'hui à Cotonou, allez dans le quartier Kadjeng pour voir. Allez à Fidrosser pour voir. Allez à Djaha, à Cotonou pour voir. Allez à Kokotome pour voir. C'est parce que les gens ont pensé construire leur pays et sur la base de ce qu'on peut appeler l'alternance politique. Qu'est-ce que l'autre a fait quand je suis venu? Qu'est-ce que je peux faire pour apporter, pour enclencher le développement? C'est ce que les gens ont fait. Et c'est vrai, parler tout à l'heure du plan qui est lancé à Cotonou, accompagné de 15 milliards de francs CFA. Au Ghana, autant pour moi. C'est pour soulager les sinistrés. Il y a eu des victimes, il y a eu également des victimes ici. Mais ceux-là qui ont eu la chance d'aller voir nos concitoyens dans leur milieu de vivre, ben attention, c'est indigne. C'est indigne, sincèrement. Celui qui a pensé que, ouais, il faut repenser la vie de l'homme, il n'a pas menti. Peut-être qu'il a mené ça à sa réflexion, mais les techniciens sont là, ils sont interpellés. Ceux-là qu'on a confié les travaux à un moment donné, qu'est-ce qu'ils ont fait? On nous parle de, je sais pas, d'un endroit où le doit quand même passer et qui a tombé en panne plus de 3 ans durant. Mais on n'a pas les gouvernants. Mais ceux-là qui s'agitent aujourd'hui, c'est comme si c'est le problème fondamental du pays, c'est de passer à curer, je sais pas, les caniveaux que nous avons. Est-ce que c'est le moment? Moi, je me pose la question. Ça, c'est un travail qui doit se faire en amont. C'est parce que là, il a commencé par pleuvoir et que vous allez bousculer les gens comme quoi, et voilà.
1: D'accord. Le professeur, on va parler politique maintenant. Avec, je sais que même il y a le CNCC, hein, le cadre national, alors de concertation pour le changement, qui organise un meeting le 12 juillet prochain, bien sûr, à Vaughan. Mais au-delà de cela, tout récemment, le CNCC s'est prononcé aussi, hein, tout comme d'autres regroupements de l'opposition sur cet arrêt rendu par la Cour de justice de la CEDEAO. C'était le 29 janvier dernier, bien sûr, que la Cour a fait sortir cette décision. Et là, tout récemment, vous avez organisé même une conférence de presse pour se prononcer alors sur cet arrêt de la Cour. Et là, vous parlez d'une victoire juridique, mais au-delà d'une victoire juridique, vous dites quand même que la lutte n'est pas encore finie.
3: Oui, absolument. Il faut rappeler que c'est un long parcours qui a conduit aujourd'hui, je crois, à cet arrêt rendu par la Cour de justice de la CEDEAO. J'en profite pour saluer une fois encore le travail du collège d'avocats qui s'est penché sur ce dossier, qui a transmis la requête à la Cour de justice et qui en a assuré le suivi. Au-delà de cela, ce que je voudrais dire, c'est que depuis 2024, en fait, le peuple togolais était dans dans une lutte pour dire non à ce que le peuple considérait à juste titre comme un coup d'État constitutionnel. Et aujourd'hui, je crois que l'arrêt va dans le sens de ce que le peuple togolais disait depuis 2024. Quand je parle du peuple togolais, je parle des organisations de la société civile, je parle des organisations politiques d'opposition, je parle même des évêques. Vous vous souvenez qu'ils avaient, en mars 2024, dénoncé le fait que un changement aussi important de la Constitution ne pouvait pas se faire comme ça en catimini, qu'il fallait absolument interroger l'ensemble de la nation togolaise, et il demandait d'arrêter le processus. Donc on peut dire que le Togo, dans sa grande majorité, s'était totalement opposé à ce que le pouvoir était en train de faire, et le Togo, dans sa grande majorité, la nation togolaise, à juste titre, avait estimé que c'était une manœuvre simplement pour permettre un système de présidence à vie. Et aujourd'hui, si on décortique l'arrêt, je pense que c'est ce que l'arrêt reconnaît. D'abord, en ce qui concerne l'effet visait simplement à permettre une pérennisation d'un système de gouvernance, donc une présidence à vie, si vous le voulez. En ce qui concerne la procédure également, elle a violé beaucoup de dispositions, notamment l'article 23 de la CADEG. Et donc ça prouve le caractère totalement illégal et illégitime de ce qui a été fait. Et même le timing, vous vous souvenez que ça a été fait alors que l'Assemblée nationale, son mandat n'était plus valide, d'une part. Et deuxièmement, on était en pleine élection législative, alors qu'il y a des instruments juridiques qui disent clairement qu'on ne peut pas procéder ainsi. Voilà. Donc, un pouvoir qui a fait un passage en force pour imposer une constitution totalement illégale. 2 années de lutte, toutes les rencontres, toutes les manifestations, toutes les séries de plaidoyers à la commission de la CEDEAO, etc. On peut estimer que ça a porté des fruits, puisque aujourd'hui, nous avons cet arrêt. Mais est-ce que cet arrêt signifie que nous avons un retour à la C92? Est-ce que cet arrêt signifie que nous allons maintenant obtenir l'alternance démocratique pour laquelle nous combattons tous? Bien sûr que non. Puisque l'étape suivante maintenant, c'est de voir comment est-ce que l'organe chargé d'appliquer les sanctions lorsqu'il y a violation de l'article 23 de la CADEG, je rappelle que la CADEG c'est la charte africaine de la démocratie, des élections et de la gouvernance, donc l'organe chargé d'appliquer les sanctions, nous le savons tous, c'est le Conseil de paix et de sécurité de l'Union africaine. Maintenant, il faut que ce Conseil prenne ses responsabilités, donc c'est une prochaine étape, mais personne ne peut prédire l'avenir. Est-ce que ça va se faire en 1 mois? Est-ce que ça va se faire en 6 mois? Est-ce que ça va se faire en 2 ans, en 5 ans? Nul ne le sait. Et donc, il ne s'agit surtout pas de rester là, les bras croisés, en disant « ça y est, nous avons gagné ». La CJ de la CEDEAO a dit que c'est un coup d'État, donc la CEDEAO viendra faire le travail à notre place et faire partir un régime illégal. Nous savons tous que ce ne sera pas le cas. Et donc, c'est pour ça que nous avons attiré l'attention en disant « c'est bien, nous avons une victoire importante, mais ne cédons pas à l'euphorie, comme on le fait souvent malheureusement au Togo ». Ne cédons pas à la passion. Il y a encore un travail à faire en termes d'organisation, en termes de structuration, en termes de convergence à construire, mais sur la base de la confiance et de certaines valeurs importantes. Et c'est comme ça que nous allons structurer progressivement, sans se presser, l'action sur le terrain. Et je pense que si nous le faisons, avec cet appui institutionnel et juridique que nous avons aujourd'hui, il y a de fortes chances que l'aboutissement de la lutte intervienne, mais certainement pas dans l'euphorie, et c'est pour cela que nous avons voulu attirer l'attention en le disant ainsi dans ce communiqué, dans cette déclaration.
1: Justement, pas dans l'euphorie, mais la suite du travail, ce serait quoi concrètement?
3: Mais déjà, à tous les niveaux, comme ça a commencé, je pense que ça ne change pas véritablement la donne, mais ça booste, ça donne beaucoup plus d'énergie par rapport à ce qu'on fait depuis. Il y a un gros travail de plaidoyer à faire, et aujourd'hui, ce travail de plaidoyer doit s'orienter aussi vers le Conseil de paix et de sécurité, puisque c'est l'organe qui a cette capacité, justement, d'appliquer les sanctions telles que inscrites dans les articles 24 et 25 de la CADEG. Donc ça, c'est important, et je pense que le travail a déjà démarré en ce sens, mais le travail de plaidoyer ne s'est jamais limité à l'Union africaine. Et je reviens à la CEDEAO pour dire que moi, je suis heureux, puisque pendant longtemps, en même temps qu'on faisait le travail de plaidoyer, il fallait expliquer que, contrairement à ce que certains souhaitaient, il faut mettre de côté la CEDEAO, il faut supprimer la CEDEAO. Si, nous, on disait, si vous le faites, vous allez dans le sens des intérêts du régime qui est en train de nous pourrir la vie au Togo, puisque ce régime n'a jamais œuvré pour soutenir la CEDEAO. Ce régime a toujours œuvré pour affaiblir la CEDEAO. Il suffit de voir les actions portées par ce régime. Et donc, si, même si vous êtes conscient des insuffisances de la CEDEAO, ne demandez pas la suppression de cette institution communautaire. Il faut se battre pour la soutenir, pour la renforcer. En juin 2024, nous avons eu 7 rencontres que je n'oublierai jamais. 3h30 de discussion à la commission de la CEDEAO. Ça a été difficile, houleux par moment, mais ça nous a permis de comprendre davantage les rouages, le fonctionnement de cette grosse machine. Il faut comprendre que la CEDEAO, c'est plusieurs courants. C'est d'abord une conférence des chefs d'État et de gouvernement qui est habituellement solidaire quand un des membres a des difficultés. C'est pour cela qu'on parle souvent de syndicat des chefs d'État. Mais il n'y a pas que la conférence des chefs d'État et de gouvernement. Il y a cette commission dans laquelle nous avons de très bons techniciens. Ils nous ont même dit ce jour-là, vous savez, quand nous avons été en mission au Togo, avant les élections législatives de 2024, notre rapport de fin de mission, ça a été, la CEDEAO ne doit pas observer les élections parce que, bon, il y a suffisamment d'insuffisances, parce qu'il y a ce changement de constitution, etc., etc. C'est ce que la commission avait pris comme décision. Mais la commission, le gars qui nous faisait le point, il nous a dit, vous pouvez imaginer, moi j'ai participé à ce travail et à la fin j'ai été obligé de venir observer parce que en dernier lieu, la conférence des chefs d'État et de gouvernement a pris une décision contraire et nous a obligés à venir observer les élections.
1: Mais est-ce que ça se comprend?
3: Ça se comprend et c'est une des batailles que nous menons, pas seul bien sûr, avec tout le réseau citoyen que nous avons mis en place dans la région. Ça se comprend quand on comprend le fonctionnement de la CEDEAO, où malheureusement cette suprématie, ce pouvoir suprême de cet organe qu'est la conférence des chefs d'État et de gouvernement fait qu'on n'a pas un fonctionnement démocratique. Et à la Commission, je me souviens également des dernières paroles lorsqu'on devait se séparer. Il revient à la société civile de continuer son travail pour nous aider, nous, au niveau de la Commission, à obtenir un fonctionnement beaucoup plus démocratique de cette institution communautaire, que les décisions de la Commission soient prises en compte lorsque ces décisions vont dans le sens des intérêts des peuples. Il ne faut pas que les chefs d'État, de gouvernement balayent du revers de la main un travail présenté par une commission, tout simplement parce qu'il s'agit de défendre les intérêts d'un individu ou d'un groupe d'individus. Et au-delà de la commission, bien sûr, on a la Cour de justice, on a vu ce que la Cour de justice a produit. Et donc, je crois que c'est un travail de plaidoyer qu'il faut poursuivre. Bien sûr, il ne faut pas simplement faire du plaidoyer et espérer voir les choses changer. Au-delà de ce travail de plaidoyer qu'il faut faire vraiment tous azimuts, il y a la mobilisation de terrain sur laquelle nous nous inscrivons. Et c'est d'ailleurs pour cela que, une fois encore, nous voulons aller vers les populations. Nous avons choisi Vaughan pour parler aux populations des inondations, des manquements du pouvoir politique au Togo, de la nécessité d'une vraie alternance démocratique. Je crois que c'est ce que Justin a rappelé tout à l'heure. Vous savez, conduire un pays, comme on l'a vu dans les pays qui se développent, qui avancent, je ne pense pas que ce soit quelque chose de facile. Et souvent, les gens disent Barack Obama, il a vieilli en l'espace de 2 mandats, parce qu'on sait combien il s'est sacrifié pour essayer de faire avancer son pays. Et quand vous avez un chef d'État qui vient, qui a vraiment l'intention de travailler pendant 1 mandat, 2 mandats, s'il donne vraiment toute sa capacité, je ne pense pas qu'il veuille continuer. Il va demander à partir parce qu'il n'en peut plus. Et donc, c'est toute la différence entre quelqu'un qui vient véritablement pour faire avancer sa nation, qui y va à fond et qui est totalement épuisé parce que vous y allez à fond, vous ne pouvez pas tenir. Et la différence avec quelqu'un qui vient essentiellement pour la jouissance, jouir des prérogatives, des avantages d'un poste, se dire que la perception que j'ai du pouvoir, c'est un patrimoine familial, donc je dois en jouir. Effectivement, quand c'est comme ça, on peut rester des décennies, ça peut être une présidence à vie. C'est toute la différence. Nous pensons qu'il faut changer cette mentalité. Cette mentalité où on perçoit le pouvoir comme un patrimoine et comprendre que le pouvoir, c'est quelque chose qu'on a en main pour faire avancer le pays et puis ensuite transmettre le témoin à quelqu'un qui vient, peut-être plus jeune, plus frais, avec de nouvelles idées. Et c'est comme ça qu'on développe un pays.
1: Mmh. Est-ce que vous comprenez l'opposition quand l'opposition parle alors d'une victoire d'État, donc on parle d'une victoire juridique, mais pas à célébrer tout de suite, parce que la lutte continue?
2: Je crois que le thème est évocateur. Lorsqu'on parle d'une victoire d'État, ça veut dire qu'il y a d'autres États qui arrivent. Je crois que Le professeur l'a dit tout à l'heure, après la CEDEAO, ils peuvent également saisir d'autres juridictions, notamment lui, il y a le Conseil de sécurité des Nations Unies et autres, donc c'est à eux, c'est aux politiques donc, d'en décider. Mais je crois que cet arrêt, en réalité, paralyse le régime, parce que lorsque vous êtes là et qu'on vous dit le pouvoir que vous exercez, vous l'exercez de manière indue. C'est-à-dire que c'est un changement anticonstitutionnel. Donc, vous qui êtes là, vous n'êtes là que de fait en réalité. Voyez-vous? Donc, ça veut dire que vous n'avez ni la légalité, ni la légitimité. Donc, vous l'exercez de fait. Alors, quelqu'un qui a peut-être, qui a une bonne conscience, devait savoir quand même qu'ils sont véritablement fragilisés. Ben, vous savez, le Togo, c'est le Togo, comme ils ont l'habitude de le dire. Le chien voit la caravane passe, c'est bien ce qu'ils disent, n'est-ce pas? Mais il arrivera un jour, peut-être que le chien va bondir sur la caravane et ce sera la débandade, voyez-vous. Donc il y a également ce côté-là qu'il faut voir. Maintenant, c'est un régime qui est là et qui compte donc sur plusieurs leviers, notamment ceux qui nous ont dit il y a quelques jours que ils vont se battre jusqu'à leur dernier souffle. Vous voyez, il y a tous ces paramètres-là, donc ils sont là, ils ne sont pas inquiétés. Bon, l'air peut chanter les petits oiseaux. Bon, les petits oiseaux peuvent chanter, et ne peuvent pas s'inquiéter de tout ça. Chante l'air, si généralement c'est ce qu'on dit. Donc voilà, bon, on est là, on verra ce qui en sera. Bon, voilà quoi. C'est, bon,
1: Abbas, est-ce que vous avez l'impression que la Cour a été claire ou a été clairement claire dans son arrêt de telle enseigne qu'il n'y aura plus d'interprétation?
4: En tout cas, tous les arrêts sont un sujet d'interprétation. Puisque souvent, chacun va tirer le drap de son côté et dire que c'est ça que nous avons comme arrêt de décision. Et la décision.
1: Je pose la question parce que ces derniers temps, on voit des gens également sur des médias qui sont en train de dire ce que la Cour n'a pas dit.
4: Oui, c'est pour ça que j'ai dit. Toute décision est sujette à interprétation. Et chacun l'interprète à sa manière. Quand tu tires le drap de son côté, tu sais ce que tu vas dire pour interpréter une décision de justice. Parce que la décision qui a été prise, ça ne va pas dans ton intérêt. Et ceux qui aussi sont favorables à cette décision, aussi, ils ont leurs commentaires par rapport à la décision de la justice. Et c'est à ça que nous sommes en train d'assister. Donc, ce qui veut dire que cette décision porte toujours à confusion par rapport à certaines interprétations que nous avons aujourd'hui dans le pays sur une décision de justice. Parce que certains estiment que la Cour n'a pas dit l'essentiel.
2: De revenir à la case de
4: part. Ouais, Cour n'a pas dit de revenir à la Cour. Certains disent que la Cour n'a même pas condamné le
1: Togo. Oui, effectivement, il y a certains qui disent là que la Cour n'a même pas condamné le Togo.
4: La Cour a rejeté certains mêmes arguments que les requérants ont envoyés. Et également, on dit que la Cour n'a pas dit de revenir, d'annuler la Constitution, ni de dire que la 5e République est aussi annulée. Donc, ce qui veut dire que aujourd'hui, la décision de cette Cour-là est sujette à des interprétations diverses. Ce qui veut dire que pour certains, ce n'est pas clair, c'est flou, il y a du flou dedans. Et pour d'autres, non, c'est que c'est clair et que c'est une victoire d'étape et que la lutte doit continuer. Ce qui veut dire que nous sommes là, dans un pays où chacun tire le drap de son côté. On doit savoir. C'est pour ça que moi, j'ai dit, j'attends de voir ce qui va se passer par après, puisque la CEDEAO n'a pas une force coercitive pour dire au Togo, on vous a condamné, il faut faire ceci, faire cela. Et de l'autre côté, le Togo va dire, moi, je suis souverain, je ne vais pas faire ce que vous me demandez de faire. Ça a été fait. Et quand on prend aussi cette décision, les gens disent que il y a le Togo qui n'a pas ratifié une certaine charte qui fait que cette décision ne lui est pas opposable. Donc, c'est tout ça là qu'on prend pour mettre dans une
1: assiette. Ça crée un peu d'amalgame.
4: Dans le pays. Et c'est pour cela que j'ai suivi le professeur, il a dit de ne pas crier victoire tout à l'heure, parce que de ne pas s'exhiber. Il faut travailler sur le terrain afin de faire comprendre aux gens ce qui se passe exactement par rapport à cette Cour-là. Parce qu'on a vu que certains ont commencé par jubiler, que c'est une victoire, alors que de l'autre côté, on dit que ce n'est pas encore une victoire, puisqu'il y a des interprétations qui sont en train d'être faites.
2: C'est juste une victoire d'étape.
1: Il y a des gens qui parlent des victoires d'étape. Justin, est-ce que vous avez l'impression que la Cour a été suffisamment claire?
5: À mon sens, oui. À mon sens, oui. Puisque vous lisez l'arrêt rendu par la Cour de justice de la CEDEAO, il est relevé l'inconstitutionnalité en matière de procédure, juridiquement parlant, il y a la forme et le fond. Quand les requérants ont saisi la Cour de justice de la CEDEAO sur la base d'un certain nombre d'éléments, la Cour, dans son arrêt, a reconnu qu'effectivement, la période ne s'y est pas. Ceux-là qui l'ont fait, ils n'ont pas matière. Et au même moment, lorsqu'il devait y avoir la modification ou le changement de la Constitution, la procédure n'a pas été respectée. Sur cette base-là, c'est uniquement sur le fond. D'accord ? Vous dites que lorsque on constate la nullité de la procédure en matière juridique, ça tombe. Ça veut dire que lorsque ça tombe, on reprend. Et dans le cas d'espèce, il y a supposé que la démarche qui a été faite, qui a conduit au changement de la constitution togolaise, et si cette démarche-là n'a pas été correcte, ça voudrait dire qu'on annule la procédure. Quand on annule la procédure, on revient à l'ancienne constitution, qui est la constitution de 1992. Maintenant, il y a un autre volet peut-être qu'il faut quand même analyser. La Cour ne peut pas dire au Togo, voilà,